0: monter pour rejoindre l'équipe qui distribue des saucisses au curry et des frites. Deux jours avant les élections, c'est la CDU qui régale. Les images du ministre-président chrétien-démocrate au fourneau sont un bon cliché de campagne. Mais dans ce quartier périphérique de Magdebourg, il y a plus de journalistes et de membres de la CDU que de badauds intéressés par le candidat chrétien-démocrate. Avec 22% dans les sondages qui se refusent à s'améliorer et 20 points de retard sur l'extrême droite, la CDU n'attire pas les foules. Le candidat chrétien-démocrate dans cette circonscription le reconnaît. L'impopularité de son chancelier Friedrich Merz n'est pas porteuse. Andreas Schumann.
1: C'est difficile. Je ne veux pas en dire plus. Ce qui se passe à Berlin ne nous aide pas. Et ici, on affronte un vent mauvais. Malgré tout, nous allons nous battre pour la démocratie.
0: La CDU ne peut qu'espérer que l'AfD n'arrive pas au pouvoir. Hartmut Schmidt, un sympathisant de longue date de la CDU.
2: Cela me fait peur quand je me dis que l'AfD pourrait diriger demain cette région.
0: La CDU peut encore espérer, après les élections, construire une coalition minoritaire pour contrer l'AfD. Mais pourra-t-elle se passer du parti de gauche Die Linke, avec lequel, sur le papier, toute coopération est rejetée? Dans les coulisses déjà, les contacts et les spéculations vont bon train. À la CDU, on espère que les derniers sondages qui montrent un tassement de l'AfD se confirmeront dimanche. Pascal Thibault, Magdebourg, RFI.
3: C'est une première depuis le début du conflit entre l'Ukraine et la Russie. Une frappe russe a visé ce vendredi le bâtiment qui abrite les services de renseignement ukrainiens en plein cœur de la capitale, quartier pourtant censé être ultra sécurisé. 15 personnes ont été blessées. Kiev dénonce une grave escalade. Cette frappe a lieu en plein milieu d'une campagne d'attaque russe, particulièrement intense cette semaine. Elle intervient également avant la venue à Kiev des deux émissaires du président Donald Trump. Ce sera dimanche, après une rencontre avec Vladimir Poutine à Moscou ce samedi. Donald Trump qui a indiqué que les deux hommes arrivaient avec une proposition pour mettre fin à la guerre. En Moldavie, nouvel accrochage avec la Russie autour de la Transnistrie. Cette région séparatiste majoritairement russophone entretient des liens étroits avec Moscou et échappe toujours au contrôle de Chisinau. Dernière illustration en date, la Russie veut y ouvrir 16 bureaux de vote pour ses élections législatives malgré l'opposition des autorités moldaves. Avec notre correspondant à Bucarest, Guilhem Bernes.
4: C'est un nouveau bras de fer entre la Moldavie et la Russie. Les autorités moldaves ont convoqué l'ambassadeur russe Oleg Ozerov. La Moldavie proteste contre le projet de Moscou d'ouvrir 16 bureaux de vote dans la région séparatiste pour les législatives russes de mi-septembre. La Moldavie n'a autorisé la Russie à organiser le scrutin que dans son ambassade. Pour Chisinau, l'ouverture de bureaux supplémentaires en Transnistrie, sans autorisation, constitue donc un geste inamical. En Transnistrie, on balaie cette protestation. Les autorités locales affirment que ces 16 bureaux sont nécessaires aux plus de 220 000 habitants russes de la région. Derrière cette querelle, c'est le statut de la Transnistrie qui est en jeu. C'est à la Fédération de Russie de décider ce qu'il convient d'ouvrir, a déclaré le dirigeant transnistrien Vadim Krasnoselski. Pour la Moldavie, c'est une violation de sa souveraineté. L'affaire est loin d'être inédite. Lors de la présidentielle russe en 2024, 6 bureaux avaient ouvert en Transnistrie contre un seul autorisé par Chisinau. Guillaume Bernès, Bucarest, RFI.
3: Dans le sud et l'est du Liban, Israël poursuit ce vendredi ses frappes dans la région. Malgré une trêve avec le Hezbollah pro-iranien, des frappes israéliennes ont fait ce vendredi 3 morts et 23 blessés, selon le ministère de la Santé libanais. Selon un média d'État, deux jeunes hommes auraient été pris pour cible alors qu'ils circulaient en moto dans la ville de Nabatieh, près de la colline d'Ali Taher. Colline qui servait de position stratégique au Hezbollah. Mais jeudi soir, Israël a annoncé avoir pris contrôle de cette zone. Une frappe a également visé la région de tir et a fait 4 blessés selon l'agence France Presse. Le Hezbollah, lui, n'a pas confirmé. C'est un miracle. Près de 10 jours après la crue dévastatrice dans l'Himalaya, au Népal, 2 ouvriers ont été sortis vivants d'un tunnel. Tunnel dans lequel les autorités ont estimé qu'une centaine de personnes étaient bloquées. Le bilan de la catastrophe, lui, s'alourdit. Plus de 1300 morts et 5500 disparus entre le Népal et la Chine. Au Kenya, le président William Ruto veut interdire aux étrangers de pratiquer le petit commerce. Le président l'a annoncé hier alors qu'il recevait des représentants de ce secteur. Dès le 7 septembre, des contrôles devraient être mis en œuvre dans leur viseur, notamment les commerçants chinois que le président kényan a notamment cité comme une menace. Gaëlle Alex.
5: William Ruto a demandé à son gouvernement de préparer au plus vite une proposition de loi afin de limiter l'accès au commerce de détail aux étrangers. D'ici là, il ordonne des mesures administratives pour permettre la clôture immédiate des échoppes détenues par des immigrés. S'il existe des magasins appartenant à des Chinois, nous les fermerons, a ajouté le président kényan. Cette mesure intervient après une grève des petits commerçants contre une nouvelle taxe imposée par le gouvernement, finalement abandonnée. Une mesure populiste et xénophobe, selon l'opposant Kabando Wakabando, une approche très mauvaise pour l'investissement et pour la création d'emplois, poursuit Edwin Sifuna, candidat à la présidentielle d'août 2027. D'après Justin Siocha, chercheur en droit international, 50 000 ressortissants chinois résident au Kenya. Aucune donnée officielle n'indique leur part dans le petit commerce. L'universitaire prévient, cibler ces ressortissants risque de créer des frictions avec Pékin, principal bailleur de fonds et partenaire en infrastructure du Kenya. Lors de la campagne électorale de 2022, William Ruto avait déjà promis d'interdire aux Chinois certaines activités commerciales. Gaël Alex, Nairobi, RFI.
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3: RFI, il est 2h07 à Paris. Le scandale des violences sexuelles dans le secteur périscolaire et cette nouvelle plainte contre l'actuel maire de Paris et sa prédécesseure Anne Hidalgo. Plainte déposée ce vendredi par une quinzaine de familles. Cette procédure vise à briser le système de silence qui a été institué, a déclaré l'un des avocats. D'autres plaintes visant notamment Anne Hidalgo et des membres de son équipe avaient déjà été déposées ces dernières semaines. Pour Anne, l'une des cofondatrices du collectif SOS Périscolaire, avec la prise de conscience qui est en train d'avoir lieu sur ces sujets, ce type de plainte risque de se multiplier en France.
7: Plus les signalements, plus les affaires se sont accumulées, plus les parents ont compris qu'il y avait des responsabilités à aller chercher plus haut, dans tous les échelons de toutes les hiérarchies, parce qu'il y a des gens qui ne sont peut-être pas les agresseurs, mais il y a ceux qui sont en mesure d'agir pour empêcher les agressions en mettant en place des mesures. Et quand on a la possibilité d'agir, et je dirais même le devoir d'agir, et qu'on ne le fait pas, eh bien, il y a une responsabilité. On peut estimer que c'est une responsabilité politique, mais on peut aussi estimer que c'est une responsabilité légale. Il ne faut pas oublier que tous les fonctionnaires doivent appliquer l'article 40, par exemple, qui consiste à saisir le procureur quand, dans l'exercice de ses fonctions, on est au courant de violences sur mineurs. Donc, nous, cet été, on a eu énormément de parents, partout en France, qui se posent la question de se retourner, en plus des agresseurs présumés, contre les personnes de la mairie, puisqu'il ne faut pas oublier que les mairies sont les collectivités, l'employeur du périscolaire, que ça passe par une association ou que ce soit un employeur direct. Dans tous les cas, la responsabilité légale est la leur.
3: Et enfin du sport, il remporte pour la première fois une finale de Ligue de Diamants. Le grec Emmanuel Karalis a remporté ce vendredi soir le concours du saut à la perche de Bruxelles pour les finales de la Ligue de Diamants avec une barre franchie à 6,12 mètres. Alors qu'un peu plus tôt, avant le début du concours, le Suédois Armand Duplantis avait dû déclarer forfait à cause d'une douleur à la jambe gauche, la même qu'il avait obligé à déclarer forfait à Londres mi-juillet. RFI, il est bientôt 2h10 à Paris, minuit 10 en temps universel. C'est la fin de ce journal. 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Le retour des informations, c'est dans 50 minutes. En attendant, toute l'actualité est à retrouver sur RFI.fr.

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3: De retour dans la Maison des Verts durant les 50 prochaines minutes pour attaquer ce premier week-end de septembre.

0: Et on a un programme chargé aujourd'hui, puisque dans un instant, on va prolonger un petit peu les vacances. Mais d'abord, on fait le bilan des morceaux qui ont fait danser durant la saison estivale avant de vous emmener en immersion à Libreville, dans le temple de la culture urbaine. C'est le fameux centre culturel Entre nous Bar, avec notre frère Darlin Harper. C'est le patron de la maison, il nous reçoit en roi. Et Mr. Wills sera avec nous en maître de cérémonie pour le désormais très célèbre culte des immatures.
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0: Et en fin d'émission, nous recevrons une légende vivante du rap panafricain pour une annonce historique. Koba Building, oui, en personne, il sera avec nous tout à l'heure. Notre numéro WhatsApp est déjà grand ouvert. Réagissez au +33 6 58 18 46 86. Et pour ouvrir cette émission, passons en revue 7 titres qui ont dominé les dance floors de juillet à août 2026. Attention tout le monde, concentration. Arthur Bond, monte le son.

C'était pile le rouleau compresseur qui a transformé chaque soirée des vacances en émeute festive, et je pèse mes mots en disant ça. Un banger signé Mauvais Joe à la 7e place de notre récap des vacances. Et s'il y a bien une voix qui a dominé les classements, c'est celle

sa tournée mondiale qui devait passer au Nigeria et elle a dû annuler sa date prévue au mois de décembre en raison donc des tensions xénophobes en Afrique du Sud. Et vous pouvez lire toutes les infos à ce sujet sur notre site internet rfi.fr. Voici un duo qui a occupé les programmations club et radio, c'est Taïk et Anim qui ont signé le hit.

et anime pour la bande son officielle des Amours de Vacances réanimée, numéro 5 de ce récap des vacances. Voici une autre voix que l'on a entendue sur toutes les plateformes, c'est Tyra Starr et son hit Tornado.

Tornado d'Aira Star, un titre disponible dans l'album Stargirl. Oui, il est sorti le 14 août dernier et on reconnaît bien la science des refrains imparables d'Aira dans ce morceau qui était donc numéro 4.

Lauren, Aya Nakamura et la rafleuse, un cocktail efficace qui décroche donc la médaille de bronze de ce récap des hits des vacances. La mélo est forcément au rendez-vous de ce classement des titres qui ont fait danser durant les vacances. Voici Mélo décalé du

0: YouTube et toutes les plateformes. Commencez à monétiser les vidéos de nos artistes afro-francophones, s'il vous plaît. On y va.
1: L'incontournable Tiakola a marié la mélodie et le coupé décalé d'Abidjan pour son hit Mélo décalé, qui est resté un indéboulonnable des soirées pour s'offrir la deuxième position. Et pour la petite histoire, c'est la chanson que j'ai écoutée durant mes 7 heures de vol à destination du Gabon.

Le grand vainqueur des vacances, c'est lui, Monsieur Victony, avec Slick, un tube qui culmine en tête des classements Afrobeat au Royaume-Uni, déjà depuis un mois au Nigeria, en Ouganda, en Afrique du Sud et même en Zambie. Je pense qu'il sera en tête du classement Afro Club, mais ça, vous le saurez la semaine prochaine. Il a trouvé la recette imparable pour faire danser, en tout cas, avec une chanson qui ne dure même pas 2 minutes. Ça, c'est scandaleux. Allez, il est grand temps de rejoindre Mr. Wills et Darlin Harper dans l'ambiance vitaminée du centre culturel Entre Nous Bar qui accueille l'Afro Club le temps d'une soirée pour nous faire vivre le célèbre culte des immatures. Ils vont d'ailleurs nous expliquer un petit peu ce concept. On est entre nous, bon.

0: DJ, coupe-moi le son là, coupe-moi le son là, coupe-moi le son là, coupe-moi le son. DJ Pacemaker, c'est ton tour.
1: Ouais.
0: Yes, sir.
1: Juste à ce moment du show, j'ai besoin de savoir, Mr. Wills.
0: Yes, sir.
1: Le culte des immatures, exactement c'est quoi? Parce que là, ils nous écoutent à Abidjan, ils nous écoutent à Dakar, ils veulent comprendre, c'est quoi le culte des immatures?
0: Les gars, fais d'abord un maximum de bruit, parce que je parle du culte des immatures d'entre nous parle, là, c'est sérieux.
2: Du bruit, du bruit.
0: Alors, bien aimé, le culte des immatures est un concept de entre nous bars.

0: Ce n'est pas un concept. Voilà, il commence à chanter.
1: Oh, je veux me réduire dans le.
0: Ah, oh, Satan, prends tes bagages. Alors, l'idée, c'était d'introduire l'ambiance chrétienne. Voilà, on va dire ça comme ça, dans le mot du bas. Peu importe l'animateur qui est ici, il est obligé de faire le culte des immatures. Voilà. Okay. Parce que c'est quelque chose qu'on aime beaucoup et qui est en vrai nom, j'ai envie de dire le folklore gabonais.
2: Okay. Voilà.
0: Donc l'idée c'était vraiment d'emmener ce truc-là. Et les gens ont kiffé, on a essayé une fois, deux fois, on a vu ça marcher. Et ça fait depuis 6 ans, on le fait maintenant ici entre nos bars. On peut applaudir d'ailleurs, hein, les immatures, bien sûr.
2: Applaudissez pour vous.
0: Voilà, c'est hyper important.
2: Qui dit donc culte des immatures, yes, dit offrande, quête. Ça veut dire qu'il y a tournée générale de Darlin Harper ou pas?
0: Si Darlin Harper nous fait une tournée, ça va lui enlever quoi? Ah, Darlin Harper, tu connais déjà?
2: Darlin, Darlin, viens au micro une minute s'il te plaît, Darlin. On applaudit pour Darlin s'il vous plaît.
0: Le futur ministre de la culture, il paraît,
2: lui-même. C'est juste incroyable.
3: Merci, merci, merci.
2: Alors en ce moment, il y a un festival ici. C'est le festival Notre Gabon, Nos Racines. Ça a lieu tous les samedis.
3: Ouais.
2: Et c'est quoi le concept?
3: C'est simplement mettre la culture gabonaise à l'honneur. Donc on fait le tour des provinces et on essaie de valoriser la culture de chaque province.
2: C'est depuis le mois de juillet que ça a commencé?
3: Oui, oui.
2: On a déjà combien de provinces qui sont passées?
3: On a déjà 7 provinces qui sont passées. Donc là, il reste le Gouim, Maritime et le Wellington pour la Wellington.
2: Ok, ok. Donc c'est tous les samedis. Ça finit quand?
3: Le 12 septembre avec okay. Le Wellington justement.
2: J'espère que vous serez là encore une fois pour encourager vos provinces. C'est le Gabon qui gagne. On fait du bruit pour le pays. Merci Darlin.
3: Merci.
2: On se retrouve pour le tour du propriétaire. Mr. Wills.
0: Yes.
2: On va pouvoir poursuivre le culte des immatures.
0: Alors, plongez d'abord le bar dans le noir, parce que c'est le principe ce soir. Immatura! Immatura!
4: Bonsoir, Darlin Harper. Bonsoir, Facebooker.
5: Alors, enfin, j'ai envie de dire, on est entre nous bar.
4: Ouais.
5: Depuis le temps qu'on en parle. T'étais venu à Paris.
4: Exactement.
5: On a enregistré une émission.
4: Ouais.
5: Et là, maintenant, on est sur le terrain.
4: Voilà, c'est toi qui es venu voilà. Entre nous bar.
5: Alors. Juste pour expliquer aux auditeurs qui nous écoutent, je me tiens devant une entrée, c'est un peu comme au village,
4: ouais.
5: Avec les masques.
4: Bah écoutez, c'est pour symboliser justement la culture, la tradition gabonaise. Donc c'est comme une sorte de portail, voilà. Dès qu'on traverse ce portail, on est dans l'antre de la joie et de la bonne humeur, on est entre nos bars.
5: Tu vas nous faire un petit peu le tour du propriétaire.
4: Ouais. Ben allons-y. Ici, on est chez le barman du chef. C'est lui qui fait les cocktails. Voilà, ce sont les meilleurs cocktails de Libreville. Bah, il est là, le barman du chef.
5: Ça veut dire que là, tu proposes tous les cocktails possibles.
4: Bon, il y a une carte bien définie pour l'endroit. Voilà, parce qu'il y a des cocktails qui demandent plus de produits et ça coûte plus cher. Donc, du coup, si on prend des choses trop chères, on est obligé d'augmenter aussi les tarifs. Donc, on s'adapte à la clientèle. Quoi.
5: Ok. Et il a pris quoi, le patron?
4: Lui, déjà, on lui a créé un cocktail qu'on appelle le Harper.
6: Ouais, ouais, ouais, c'est le meilleur cocktail du barman du chef.
4: Mais il faut souvenir que c'est sans alcool et c'est sans sucre. C'est okay. Que des fruits. À la base, c'est un smoothie.
5: Ok. Eh bien, on va goûter ça tout à l'heure.
4: Y'a pas de souci.
5: Je vois qu'on a même, Darlin, du vin de palme, si je me trompe pas.
4: Exactement.
6: Du très bon vin de palme, je précise.
4: Voilà, donc okay. Tous les
5: Alors, vins de palme. Il faut dire pour les auditeurs que le vin de palme, c'est de l'alcool fait localement.
4: Ouais. Bon, après, c'est pas de l'alcool, mais bon, ça saoule quand même. C'est,
5: ouais.
4: C'est du bois amer à l'intérieur, mais ça saoule autant que l'alcool classique.
5: Donc, à consommer avec modération.
4: Ouais, toujours.
5: Ok.
4: Donc, là, on a un des stands de nourriture.
5: Ok.
4: Ici, ils sont spécialisés dans tout ce qui est cochon. Certains estiment que c'est le meilleur cochon de Libreville.
5: Ok.
4: Faudra peut-être que tu goûtes et puis tu vas donner ton
5: voilà.
4: Avis.
5: Faudra que je goûte. Voilà. Et ici, je suis sûr qu'il y a beaucoup qui ont dit qu'ils finissent leur nuit.
4: Exactement, pour prendre quelque chose pour rentrer avec ça à la maison. C'est très bon aussi, en tout cas les retours sont plutôt positifs. Bon, je pense que c'est mieux que tu goûtes à tout et puis tu vas te faire d'abord.
5: Ok, je vais goûter à tout. Bon. Alors je veux juste que tu expliques aux auditeurs, là on vient de passer l'entrée principale, il y a une allée.
4: Exactement.
5: Et puis il y a des sortes de petits salons.
4: Exactement.
5: Avec les noms de... Ce sont des quartiers de Libreville, c'est ça?
4: Bon, c'est parce que l'endroit il est tellement grand que les gens avaient du mal à se repérer. Donc parfois quelqu'un il veut indiquer là où il se trouve. C'est compliqué de dire que voilà, quand tu rentres, tu prends la gauche, tu prends la droite. Donc avec les quartiers c'est plus facile. Il lève juste la tête, il voit le nom du quartier, il dit ah là je suis au niveau de lui, je suis au niveau de Bel Air, je suis au niveau de Sobaga, je suis au niveau de Lumi, etc. Et puis la personne arrive, elle regarde le nom du quartier et elle se repère plus facilement. Donc là on a les caissières, on a Marina et Doris.
7: Tout se passe bien.
8: Oui, tout se passe bien.
7: En fait, c'est ici le nerf de la guerre. Je vois qu'il y a les frigos.
4: Exactement. Donc là, ça, c'est l'un des. C'est le bar principal. C'est le bar qu'on utilise uniquement lorsque c'est des jours à faible affluence. Mais lorsqu'il y a du monde, il y a d'autres bars en annexe. Donc on a un en face, à gauche, tout à gauche, entre les différents stands de nourriture.
7: Okay.
4: Et il y a un autre dans la cour, à l'extérieur.
7: À l'extérieur.
4: Voilà. Donc on multiplie les bars pour pouvoir satisfaire. Les gens dans un meilleur délai parce qu'il y a tellement de monde. On a fait des événements à plus de 3000 personnes. Donc c'est à venir tout le monde au même moment. Avec un seul bar, un seul comptoir, c'est bien évident.
9: Merci à toute l'équipe du Centre culturel Entre nous Bars pour l'accueil. C'était vraiment chaleureux. Ça nous a fait chaud au cœur. Et si vous êtes à Libreville, sachez que le festival Notre Gabon, Nos Racines se poursuit jusqu'au samedi 12 septembre. Allez, on va pouvoir aller en conversation avec celui qui occupe la scène gabonaise depuis 25 ans maintenant. C'est Koba Building qui a de belles choses à nous annoncer. Mais d'abord, on écoute son titre légendaire, en tout cas le

0: avec.
1: On est toujours dans l'Info Club. La soirée entre nous bars se poursuit puisque là on était dans une ambiance un peu plus grand public. Et là on se retrouve en aparté avec Monsieur Koba Building. C'est marrant parce que j'ouvre toujours cette émission en disant de retour dans le building et cette fois c'est le building qui vient à nous.
2: C'est ça.
1: Comment vas-tu?
2: Ça va super bien.
1: Ben, tellement content de t'avoir dans l'Info Club. C'est le King, 25 ans de carrière.
2: C'est long.
1: C'est incroyable. Ça a commencé dans les années 2000.
2: Ouais.
1: Tu étais avec l'école du micro Matongué.
2: Exactement.
1: Ouais. Alors, explique-nous un petit peu comment tu as commencé, comment tu en es arrivé là. Je sais que tu n'étais pas destiné à être rappeur au départ.
2: Exactement. Moi, j'ai commencé à l'ENAM, l'École nationale d'art et de manufacture. Là-bas, je faisais toutes les branches communes, sculpture, peinture, théâtre, tout. Et de là-bas, j'ai rencontré un ami qui m'a amené à Matongué, justement, parce qu'il savait que je voulais travailler dans la musique, travailler pour les artistes, etc. Donc, il m'a amené à Matongué. Et là-bas, les choses se sont bien passées. Hein. Je tournais d'abord avec le 7-0, avec Picasso, paix à son âme.
1: Ok, d'accord. Voilà. Okay. Je sais que tu as créé aussi le crew d'Aflo.
2: Yeah. Ouh,
1: ah, ça wow, remonte ça.
2: Il y a la doc. Ouais, mais Daflo justement, c'est en pleine ingratitude.
1: Mm-hmm.
2: J'avais des gars avec qui je tournais, dont Keo.
1: Ok.
2: Donc on a formé Daflo avec un autre membre.
1: Et là, j'ai envie de savoir pourquoi Black Koba.
2: En fait, Koba, le nom, il m'a été donné par Adramalek Koba, qui était mon mentor dans la musique. Il s'appelait Koba Genius, Adramalek Koba. Et vu qu'il trouvait qu'on se ressemblait parce que j'ai une grande gueule, donc il m'a appelé Petit Koba d'abord. Ensuite, quand j'ai pris mon indépendance, je me suis appelé Black Koba.
1: Ok. Voilà. Moi, j'aurais aimé que tu restes Black Koba, mais ouais, apparemment, tu avais d'autres ambitions. Tu t'es mis dans le bâtiment.
2: Ouais. Mais déjà, je tiens à signaler que je suis architecte de base.
1: Ok.
2: Architecte,
1: voilà une autre
2: de
1: casquette.
2: Formation.
1: Ok.
2: Voilà. Quand je suis venu dans la musique, je voulais construire. Je voulais vraiment construire une vraie carrière, construire, travailler pour des gens, pour des artistes. Donc, j'ai monté mon label qui s'appelait Ghetto Bling Production, mais maintenant qui s'appelle Ghetto Bling Édition. De là, il fallait changer de nom, ajouter une casquette.
1: Mm-hmm.
2: Et pour ça, j'ai Building.
1: Ok. Ouais. Et toi, quelle était ta première ambition quand t'es devenu rappeur? C'était d'être le meilleur?
2: Ah oui, oui, moi j'ai toujours voulu être le meilleur.
1: Mais le meilleur au Gabon ou sortir du Gabon?
2: Non, le meilleur partout.
1: Ouais.
2: En fait, c'est pas meilleur par rapport aux gens, c'est meilleur par rapport à moi-même.
1: Ouais.
2: J'ai toujours voulu faire mieux que ce que j'ai fait hier. Et j'ai toujours voulu m'adapter sur toutes sortes de musiques. Ce que je disais toujours aux artistes avec qui je parlais, et même je dis toujours aux artistes avec qui je travaille, c'est que le dernier instrument qui vient sur une musique, c'est ta voix. Donc ta voix ne te limite pas. Tu peux rapper, tu peux chanter, tu peux toaster. Ne te limite pas à un truc. Fais ton truc, mais garde ton originalité, ton authenticité. C'est tout.
1: Et là, donc, c'était au début des années 2000 jusqu'à 2005. Et donc, on arrive en 2005. Et là, tu rejoins l'écurie Eben Family. Yeah. C'est aussi l'année où tu as obtenu ton premier Kora.
2: Yeah, la distinction de meilleur rappeur africain, rappeur et groupe africain.
1: Rappeur et groupe africain.
2: Ouais.
1: À l'échelle panafricaine, pour nous, les Kora, c'était les meilleures récompenses qui existaient.
2: C'était énorme.
1: Et c'était en Afrique du Sud.
2: Exactement. Ouais. Il y avait plein d'artistes invités. Il y avait des gens comme Werrason, il y avait Missy Elliott, il y avait Shaggy. Je me souviens, on a eu le trophée, on était logés ensemble. Enfin, on était en face. Et le matin, on est sorti comme ça, genre, waouh! You're the best African in the world! Yeah! C'était dingue, c'était magique, c'est bon. Ouais.
1: Ouais, mais justement, est-ce qu'avec le recul, tu as l'impression que les Gabonais mesuraient vraiment la puissance de cette équipe-là, l'équipe Eben?
2: Non, je pense que ils kiffaient, ils aimaient, mais sans plus.
1: Ouais, c'est pour ça qu'on dit que nul n'est prophète en son pays. Quoi.
2: Exactement. En plus, je l'ai dit, nul n'est prophète chez soi, donc je fais du rap ailleurs.
1: Voilà. Donc, ouais, t'as vu, le titre Qui veut, qui est donc dans l'album Le Criminel.
2: Criminel.
1: Criminel, ouais. Ouais. Mais pourquoi donc ce morceau est devenu aussi important?
2: Je pense que Qui veut est venu à un moment où les gens avaient besoin de nouveautés. Les gens avaient besoin de quelque chose de différent. Et dans Qui veut, je parle, je dis les choses, ben, j'utilise les termes.
1: Mm-hmm.
2: C'est la recette même du hit classique.
1: Du hit, mais rien que le début.
2: Ouais.
1: Tout le monde les mains en l'air.
2: On prône l'amour et la paix
1: même en temps de guerre.
2: Donc c'est pour dire que là, vraiment, on est dans le fight, mais on vient en paix quand même.
1: Un morceau donc qui t'a mené à Durban le 4 décembre 2005. Ça fait déjà 21 ans aujourd'hui. Est-ce que tu ressens le poids de l'âge?
2: Non, pas du tout. En fait, c'est ce qui est magnifique dans ce métier en tant qu'artiste. Mm-hmm. On a l'impression que plus les années passent, plus ton âge recule. C'est bizarre.
1: Ouais. Et cette récompense, elle a vraiment changé ton quotidien?
2: Juste pour la petite anecdote, quand j'ai eu le titre de meilleur rappeur africain, je dormais à terre dans ma chambre, il n'y avait même pas de fenêtre.
1: Non, sérieux?
2: Non, pour dire que oui, ça... Ben, ouais, ça a changé ma vie un peu, ouais.
1: Donc, l'album Criminel est le tout premier de ta carrière.
2: Oui.
1: Parce que dans l'album Criminel, on avait d'autres hits, notamment Rien Compris.
2: Ouais.
1: Ça, qui, Rien Compris, qui a fait le tour de l'Afrique.
2: Exact. Avec Dilaï.
1: Mm-hmm. Par contre, tu as appelé l'album Criminel. Mm. Bon, avec un K, évidemment, mais yes. on se serait dit que tu venais peut-être pour régler des comptes, peut-être pour tuer le game. En fait, le criminel, c'était plus artistique, quoi.
2: Ouais, c'était artistique. C'était, comme je dis, je suis venu sanguiner le show. Parce que quand tu montes sur scène et tu fais une belle prestation, on dit, ah, lui, il a tué.
1: Ouais.
2: C'est un criminel, c'est un tueur.
1: C'est un tueur.
2: Voilà.
1: Ok. Ça. Et le mot est resté, en plus.
2: Exact.
1: Alors, la suite est importante parce que, après le succès de Criminel, moi, j'ai l'impression que Koba est devenu entrepreneur à ce moment-là.
2: C'est totalement ça. J'ai monté le label, Ghetto Bling. Après,
1: tu avais même une association, je crois, Building Foundation.
2: J'ai monté mon association, la Building Foundation, parce que en tant que croyant, j'ai toujours pensé que les pauvres avaient une part dans notre richesse. Donc, dans ce que tu gagnes, il y a toujours la part du pauvre, et il faut sortir ça. Et chaque année, on dédiait toujours un concert, le cachet d'un concert pour faire des trucs. Mais ça n'a pas trop été médiatisé.
1: Ouais, non, ça n'a même pas été médiatisé, pas du tout, en fait. Ouais. Tout, mais c'était volontaire.
2: Ouais, c'était volontaire. Ouais.
1: Et quelle est la leçon économique que tu as retenue de cette époque? Et que tu donnerais même à un jeune artiste gabonais.
2: Quand vous faites des concerts, ne sortez pas après pour aller à Entre-nous-Bar. Non, quand vous faites des concerts, mettez de l'argent de côté, c'est très important. Et il faut toujours investir et diversifier les placements. Donc faites du business, investissez, n'ayez pas peur. En fait, mais calculez bien. Et voilà.
1: Ouais, faites attention à votre argent.
2: Faites attention à votre argent, c'est très important.
1: 5 ans après donc le projet Criminel, tu as sorti 2030.
2: Ouais.
1: 2012, là, on est. c'est-à-dire que 2030, ça ouvre un nouveau cycle, mm-hmm. évidemment, avec ma chanson préférée, Kill Them.
2: Yeah.
1: Et je me suis demandé, il veut tuer qui? Et aujourd'hui, donc, quand tu réécoutes cet album 2030, quelles prédictions se sont réalisées?
2: Plein, mais le clou du spectacle n'est pas encore arrivé.
1: Et je sens qu'on va en parler puisqu'on est dans une année charnière là.
2: Exactement.
1: Et bon, on y arrive tout doucement. Donc après cet album 2030 qui est sorti en 2012, tu t'es fait un petit peu plus rare.
2: Oui.
1: C'était volontaire là aussi.
2: Oui et non, parce qu'en fait, c'est à cette année là, j'ai perdu une personne très très chère et donc j'avais plus goût à rien. Mmh. Je voulais plus faire de musique, je voulais plus. Non, je voulais plus rien faire.
1: C'est à ce moment-là que est sortie la chanson Ojukwu, qui est arrivée en 2016. Est-ce que les deux événements étaient liés, la perte d'un tiers et Ojukwu?
2: Non, enfin oui et non, parce que en fait la perte d'un tiers m'a donné envie de ne plus rien faire. Et le fait de ne plus rien faire, vu qu'il y a des gens derrière qui travaillent et qui investissent, qui donc je fais perdre de l'argent aux gens, mm-hmm. machin, et donc ça a entraîné pas mal de problèmes, d'où mon exil. Mais Ojukwu, c'était vraiment le son. Ojukwu, c'était vraiment le son des personnes qui n'avaient pas la capacité de s'exprimer.
1: Ouais.
2: Parce que lorsque j'étais en exil, j'ai vraiment voulu volontairement me mettre à l'écart de tout. Donc ne rien savoir sur ce qui se passait au Gabon, en dehors de prendre des nouvelles des frères et de la famille, des amis, ouais. etc. Et lorsque il y a eu l'événement de 2016, ce qui m'a vraiment beaucoup marqué, c'est mon backer que j'ai vu allongé sur le sol, criblé de balles. Il se retrouve, on le voyait partout avec moi. C'était un vrai proche. Et ça vraiment, ça m'a fait mal. Et donc j'ai chanté. J'ai fait ce que je savais faire, c'est chanter.
1: Pour exprimer aussi
2: mon mécontentement et surtout pour donner de la force à ceux qui aussi avaient perdu des parents ou qui n'avaient pas tout simplement la force de parler.
1: Ouais, et donc ça c'est en 2016, on va dire c'était la période post-électorale où on a eu des émeutes qui ont éclaté, qui ont été donc réprimées dans le sang, pour dire les choses telles quelles, par l'ancien régime. Mmh. Ah. Bye bye. Tu as dû aller en exil.
2: Ouais.
1: Et beaucoup t'ont vu comme un king sans royaume. Et toi-même, tu l'as vécu comme tel?
2: En fait, je me posais même pas la question.
1: Ouais.
2: Je ne voulais rien. La seule chose que je voulais, c'était ma paix.
1: Et devoir reconstruire sa vie ailleurs, est-ce que c'était pas plus difficile lorsqu'on est une superstar dans son pays d'origine?
2: Ah ouais, c'est difficile. Mais ça aussi, c'est bon côté. Parce que je pouvais me balader.
1: Ouais, tranquillement.
2: je pouvais marcher tranquillement jusqu'à un moment, lorsque il y a des compatriotes qui commencent, qui regardent, ou bien des frères africains qui remarquent. Et mais sinon, c'est bien.
1: C'est bien. C'est pour ça qu'en 2018, Black Roses arrive.
2: Yeah.
1: Et là, c'est la maturité.
2: Ouais.
1: Mais est-ce que après Criminel et 2030, Black Roses était un album très personnel?
2: Ouais, c'était vraiment personnel. En fait, sur cet album, j'ai pas voulu. En fait, je ne me suis pas donné de challenge. Mmh. Je me suis juste dit, il faut que je parle de certains sujets parce que je crois que le peuple africain a besoin de se réveiller, a besoin de force, a besoin de savoir qu'il est le king, que nous sommes les rois que nous pensons être.
1: Quoi. Le peuple noir.
2: Exactement.
1: Au sens large.
2: Exact.
1: Et du coup, quel mot définirait le Koba de cette époque-là, de Black Roses? Je peux te donner une suggestion.
2: Vas-y.
1: Black Panther.
2: Oh yeah, c'est vrai, Black Panther, c'est ça. Yeah.
1: Parce que tu t'es vraiment reconnu dans la cause noire.
2: Ouais.
1: Dans totalement. Cet album, en tout cas, on le sent quand
2: totalement,
1: on écoute.
2: Totalement, ouais. Et en plus, vivre en France en tant que noir, ça te rappelle que.
1: Alors là, si on s'assoit, on commence à parler de ça. Alors il nous faut plus qu'une émission. Hein.
2: Exactement, ouais. Mais bon, c'est le monde.
1: Ouais. Et 2023, il y a l'album L'œil, chapitre 1.
2: Chapitre 1.
1: Ouais. Est-ce que j'ai besoin de signifier que chapitre 1 signifie qu'il y aura un chapitre 2?
2: Ah non, pas besoin. Le chapitre 2, il arrive.
1: Mm-hmm. Et il y avait aussi une collaboration avec Pamela Badiogo, le titre Entêté.
2: Entêté, Pamela Badiogo, très très grande artiste.
1: Ouais.
2: C'est vraiment une vraie sœur qui a posé des actions dans ma vie que je pense pas que quelqu'un aurait pu poser.
1: Et 2025, donc là, c'est le retour du roi, retour du king au pays, au Gabon, après je ne sais combien d'années d'exil exactement.
2: Ouais.
1: Là, c'est un peu, comment dire, inattendu pour toi. Les fans sont à l'aéroport et ils t'attendent pendant plus de 24 heures.
2: Exactement, parce que mon avion arrive et on a un petit souci en Guinée équatoriale, donc on passe la nuit à Malabo. Pendant ce temps, les fans, ils sont à l'aéroport à Libreville, mais blindés.
1: Ouais.
2: C'était une vraie folie. Et le lendemain matin, donc le lendemain, je reviens, donc on arrive à Libreville à 15h, 16h, je sais plus, mais il y a toujours autant de monde. Et c'était un vrai truc de fou.
1: Et là, tu étais venu pour trois shows?
2: Trois shows. Déjà, mon anniversaire.
1: Organisé. Donc, c'était plutôt un show privé, celui-là.
2: Ouais, c'était plutôt un show privé, mais c'était excellent.
1: Mm-hmm.
2: Et ensuite, le concert populaire à Entre nous bars, mortel.
1: Évidemment.
2: Ouais, tout simplement mortel. Et ensuite, le Summer Camp, c'était la cerise sur le gâteau.
1: Ouais. Ouais.
2: Tout ça géré par Darla Harper.
1: Ouais, évidemment, c'est, évidemment.
2: C'est pour ça qu'il va acheter son hélico.
1: Voilà. Tu sais, l'un des apanages des rois, c'est de fabriquer d'autres rois.
2: Ouais.
1: Tu t'en souviens beaucoup, gens avec qui tu travailles, et je te parlais donc de cette nouvelle génération, Eboloko, Fetindos, ADB, et j'en passe, tellement d'artistes.
2: Exactement, ouais.
1: Avec qui tu as collaboré?
2: Oui.
1: Tu ne penses pas que tu leur as transmis à chacun un petit peu de royauté finalement?
2: Ah si, moi je pense avoir transmis à toute cette nouvelle génération quelque chose, même bien avant de travailler avec eux. Et c'est pas juste moi. Mmh. Je pense que tous les artistes de l'ancienne génération qui ont brillé, qui ont bien fait leur boulot, je pense qu'ils ont transmis quelque chose à cette nouvelle génération.
1: Ouais. Et qu'est-ce que tu penses que cette génération a perdu par rapport à celle de 2003?
2: La rigueur et le goût de l'excellence.
1: Ouais. À cause de TikTok. TikTok, on consomme c'est... tout trop vite.
2: Ouais, c'est trop la fast food music.
1: Ouais.
2: Mais après, ça va, on aime bien les hamburgers.
1: Tu aurais pu créer une école finalement, l'école Ghetto Bling.
2: Oui, mais je pense que c'est maintenant que je suis revenu. Mm-hmm. Je pense que ça peut être un bon projet. Je vais en parler à Dara.
1: Ouais. Ouais, il faut qu'on en parle à Dara.
2: S'il peut hypothéquer son hélicoptère pour.
1: Et maintenant que tu es revenu, justement, c'est l'année de tes 25 ans de carrière, ce qui n'est vraiment pas rien. Je suppose, hein, bon, je dis ça comme ça, vas-y, qu'un événement est prévu pour, ben, pour fêter ses 25 ans.
2: Ah, j'ai une idée.
1: Ah.
2: Et si je fêtais mes 25 ans de carrière le 19 décembre?
1: Non. Yeah. On est preneur. Le 19
2: donc,
1: décembre.
2: Le 19 décembre, on va faire le concert.
1: Okay. 25 ans de carrière. 25 ans de carrière. Yeah. J'ai envie de te demander où.
2: Décembre 2026.
1: Et ce sera où?
2: La base.
1: C'est-à-dire le plus grand quartier de Libreville.
2: La plus grande ville du le plus grand quartier. En fait, j'ai voulu dire la ville.
1: Oui, parce que c'est un quartier pays. Ville.
2: Ben oui. C'est Nzengster.
1: Nzeng, yeah. Évidemment. Donc, rendez-vous à Nzeng le 19 décembre 2026 pour fêter les 25 ans de carrière.
2: Exactement.
1: Il y aura un album pour accompagner ces 25 ans.
2: Ouais, il y aura un album. Ouais,
1: je dis ça parce qu'on est dans un studio, j'ai pu entendre 2-3 sons d'exclusivité. Ouais. Voilà. Et je peux dévoiler notre exclusivité? Je sais que tu vas jouer un titre.
2: Oui.
1: Un titre connu qui s'appelle Jamais sans ma fille. Tu as fait appel à un artiste gabonais pour ça?
2: J'ai fait appel au Hitman.
1: Hitman.
2: Artiste,
1: l'humain.
2: Un artiste que je kiffe vraiment. C'est Tizouan Jazz.
1: Tizouan Jazz, yeah. Effectivement.
2: Et il y aura plein d'autres encore sur scène avec moi. Donc il y aura des artistes qui ont collaboré avec moi pendant tout le long de ma carrière. Mm-hmm. Des artistes que j'ai lancés, que j'ai présentés. Et ça va être un truc de fou.
1: Et il y aura aussi l'ancienne génération un peu?
2: Il y aura l'ancienne génération, il y aura tous mes gars de Eben.
1: Ouais. Ah, on a hâte de voir ça. Bon, les étoiles vont s'aligner.
2: Les étoiles vont s'aligner, voilà. J'espère qu'il y aura tout le monde.
1: Ouais. Oui, Darlin va faire en sorte que ça se passe.
2: Mais oui.
1: Évidemment. Merci, copain, de nous avoir reçus chez toi. Presque, on est dans ton antre ici.
2: Mais oui, ici, ouais. C'est la maison.
1: C'est la maison.
2: Koba Betting.
1: Koba Betting. Merci en tout cas. On se quitte avec une chanson que tu choisis.
2: Ok. Ben, regarde-moi.
1: Allez, regarde-moi. C'est Koba Building. Yes. En 2026, on va fêter le 19 décembre les 25 ans de carrière.
2: Exactement.
1: Merci, le Black Koba.
2: Yeah. London Grand Prix.

0: par le réalisme.
1: Et bien voilà, c'est ici que l'Info Club referme ses portes pour aujourd'hui. J'espère que vous avez passé un excellent moment en notre compagnie. Arthur Bon était à la réalisation. Un immense merci à tous ceux qui ont contribué à la réussite de notre séjour au Gabon, notamment DJ Overdose, DJ Khaled, je pense à Herman, à Rebecca, à Mika, Darlene Harper et toute son équipe, évidemment. Et d'ailleurs, on retourne à Entre nous bars. J'ai une dernière faveur à demander à Mr. Wills avant de nous quitter. Je vous dis à la semaine prochaine.
2: On reste ensemble. Mr. Wills,
3: yes.
2: Est-ce que tu as déjà lancé le journal sur RFI?
3: Ah non, pas encore.
2: Voilà, là tu peux lancer le journal, okay. Puisque dans un instant, il sera 21h en temps universel, 23h à Paris, donc 22h à Libreville.
3: Yes.
2: Je te laisse lancer le journal.
3: Alors effectivement, chers auditeurs, chères auditrices du monde entier, dans quelques instants, votre édition d'information sur RFI. On espère que vous serez câblés et nous on vous dit à très bientôt à Entre nous bars, maximum de bruit.
2: Salut Libreville.
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9: Thaïs Moreau.
8: Bonjour à tous et à tous. À la une de ce journal, l'Ukraine et sa capitale Kiev qui vit depuis plus d'une semaine au rythme des frappes russes. La dernière en date, ce vendredi, un drone russe a visé un bâtiment à Kiev qui abrite les services de renseignement ukrainiens dans un quartier pourtant sous haute surveillance. Reportage RFI sur place dès le début de ce journal. L'actualité, c'est aussi les frappes israéliennes qui se poursuivent au Liban malgré une trêve avec le Hezbollah pro-iranien. 3 personnes sont mortes ce vendredi dans le sud et l'est du pays. Dans cette édition également, les îles Canaries en Espagne, une porte d'entrée prisée pour de nombreux candidats à l'émigration depuis l'Afrique. Ce jeudi matin, 45 survivants seulement ont été secourus au sud de l'île de Grande Canarie et plus de 80 personnes sont mortes alors qu'elles embarquaient le 7 août dernier depuis la Gambie. En Ukraine, depuis plus d'une semaine, la capitale ukrainienne vit au rythme des alertes aériennes et explosions lancées par la Russie. Ce vendredi, une frappe russe a visé le bâtiment qui abrite les services de renseignement ukrainiens. Un quartier pourtant sous haute surveillance, situé en plein cœur de la capitale. 15 personnes ont été blessées. Kiev dénonce une grave escalade. Sur place, des infrastructures civiles ont également été endommagées. Reportage de notre correspondante Emmanuelle Chaz.
10: À Kiev, c'est une attaque russe sans précédent qui vient de secouer le quartier supposément le plus sécurisé de la capitale. Les services secrets ukrainiens ont été ciblés par un drone russe et juste à côté, des bâtiments civils ont aussi été endommagés, comme le restaurant Dana Zavertailo. C'est la 3e fois que l'un de ces établissements est touché.
11: La première frappe a eu lieu rue Zilianska, en plein centre-ville, l'an passé à la même période. Il y a eu 2 mois, en juin, c'était notre établissement du quartier de Podil. Et maintenant celui-ci, près de la cathédrale Sofia. Le bâtiment est endommagé, mais heureusement, nous n'avons pas eu de blessés. Les employés s'étaient réfugiés en sous-sol.
10: L'attaque qui a eu lieu en plein après-midi a blessé au moins 12 personnes. Volodymyr Zelensky l'a condamné et il a promis une réponse similaire à la Russie. Mais juste avant la première visite des envoyés spéciaux américains, Jared Kushner et Steve Witkoff, le président ukrainien demande aussi une halte dans les raids aériens.
12: De notre côté, il n'y aura pas de frappe aérienne et la Russie doit faire de même.
0: même pendant le temps nécessaire pour tenir ces négociations et résoudre les problèmes logistiques liés à cette visite américaine.
10: Cette visite est d'autant plus importante pour Kiev qu'elle pourrait relancer des pourparlers avec Moscou. Reste que cette énième frappe qui touche le cœur du renseignement ukrainien expose les failles de la défense aérienne ukrainienne ainsi que la détermination russe à tenter de détruire la structure même de l'État ukrainien. Emmanuel Chaz, Kiev, RFI.
8: Une frappe qui intervient avant la venue à Kiev des deux émissaires du président Donald Trump, Jared Kushner et Steve Witkoff. Ce sera dimanche, après une rencontre avec Vladimir Poutine à Moscou ce samedi. Selon Donald Trump, les deux hommes arriveront avec une proposition pour mettre fin à la guerre. Aux États-Unis, faute de verdict, un juge annule ce vendredi le procès d'une mère pour le meurtre de ses trois enfants. Après plusieurs jours de délibération, les jurés n'ont pas réussi à se mettre d'accord, alors que leur unanimité était requise pour rendre le verdict. L'accusé Lindsay Clancy encourt la prison à vie pour avoir étranglé ses trois enfants. L'affaire, très médiatisée, a suscité un vif débat sur la santé mentale des mères américaines. Des dizaines de femmes se sont rassemblées pendant des semaines devant le tribunal pour apporter leur soutien à Lindsay Clancy, espérant que cette affaire sensibilise à la psychose postpartum, un trouble qui touche une à deux femmes sur 1000 accouchements, selon les associations. Aux États-Unis toujours, les élections de mi-mandat sont dans 2 mois, le 3 novembre, et la campagne prend de plus en plus d'espace, puisqu'à la surprise générale, le patron de la Chambre des représentants a suspendu l'essentiel des travaux parlementaires. Vincent Souriot, il a réduit au minimum l'agenda officiel. Il ne reste plus aux élus que 4 petits jours de session avant le scrutin, signe de la tension qui règne au sein de la majorité républicaine avant ce test décisif pour le camp conservateur.
6: Service minimum, la Chambre n'a déjà pas siégé au mois d'août. Elle sera au repos la semaine prochaine en raison de la fête du travail américaine et du nouvel an juif et ne reprendra que 4 jours, 14, 15, 16, 17 septembre, avant de décrocher pour de bon en prévision des midterms. S'il y avait une priorité, voter le budget fédéral pour éviter un nouveau shutdown. De ce point de vue-là, c'est fait. L'échéance a été repoussée à décembre. Pour le reste, les cadres du Parti républicain estiment qu'il vaut mieux éviter les débats qui fâchent dans l'opinion. La guerre en Iran, le méga deal pétrolier conclu avec le Venezuela, la guerre commercial avec le Canada. Sur l'ensemble de ces dossiers, alors que la Chambre était en congé au cours de l'été, Donald Trump s'est reposé sur des décrets présidentiels où s'est permis des initiatives unilatérales qui auraient fait beaucoup de bruit au Parlement. Il y avait aussi dans les tuyaux de nouvelles résolutions à propos de l'affaire Epstein. Tout ça mis sous le tapis. Retour au travail le 9 novembre, après les élections. Et si, lors de ce scrutin, les démocrates gagnent la majorité à la Chambre, ils devront encore attendre le début officiel de la nouvelle session du Congrès pour en prendre le contrôle. Rendez-vous le 3 janvier 2027. Vincent Souriau, Washington RFI.
8: Dans le sud et l'est du Liban, Israël poursuit ce vendredi ses frappes dans la région, malgré une trêve avec le Hezbollah pro-iranien. Des frappes israéliennes ont fait ce vendredi 3 morts et 23 blessés, selon le ministère de la Santé libanais. Selon un média d'État, 2 jeunes hommes auraient été pris pour cible alors qu'ils circulaient en moto dans la ville de Nabatsiyeh, près de la colline d'Alitaer, colline qui servait de position stratégique au Hezbollah. Mais jeudi soir, Israël a annoncé avoir pris contrôle de cette zone. Une frappe a également visé la région de Tyr et a fait 4 blessés selon l'agence France-Presse. Le Hezbollah, lui, n'a pas confirmé. En Espagne maintenant, alors que tous les yeux sont tournés vers la situation à Ceuta, les îles Canaries restent une porte d'entrée prisée pour de nombreux candidats à l'émigration depuis l'Afrique. Un accès via l'océan Atlantique extrêmement dangereux et mortifère. La preuve encore avec cette tragédie et la mort de plus de 80 personnes qui s'étaient embarquées depuis la Gambie le 7 août dernier. Après 27 jours en mer, 45 survivants seulement ont été secourus et ramenés sains et saufs au sud de l'île de Grande Canarie jeudi matin. José Antonio Rodriguez Verona est responsable régional de la Croix-Rouge, chargé de la première intervention d'urgence pour les populations immigrées.
12: Ce sont des personnes qui arrivent complètement épuisées, totalement exténuées. Ils ne tenaient presque plus debout. Il fallait plusieurs personnes pour les soutenir. Nous savions que 45 personnes étaient arrivées, mais une fois que nous avons commencé à leur parler dans la zone de médiation, où on leur demande leur nom, leur âge, leur nationalité, ou s'ils ont des proches à bord, c'est là qu'ils ont commencé à dire « il manque un tel, il manque un tel ». Les embarcations partent de très loin, avec des conditions météorologiques difficiles à affronter, de la pluie, du vent, une mer agitée. Si le moteur tombe en panne, elle dérive. Si aucun bateau n'est à proximité pour les repérer, elles peuvent dériver très longtemps. Il est déjà arrivé que des embarcations arrivent en Amérique avec des personnes momifiées à bord.
8: Des propos recueillis par notre correspondant Nicolas Kirilovits. Et du football pour clore cette édition. Début de saison compliqué pour le club de football du Paris Saint-Germain. Toujours aucun succès et même une première défaite de 2-1 face à Monaco dès la troisième journée pour ses retrouvailles avec le Parc des Princes. C'est le plus mauvais départ du PSG depuis 15 ans et son rachat par le Qatar. Et ça n'est pas rassurant alors que la Ligue des Champions arrive, Christophe Diremzian.
13: Ça n'est pas encore vraiment le type de revers à faire plonger le PSG dans une crise, mais le constat est tout de même là. Les doubles champions d'Europe n'ont toujours pas la moindre victoire au compteur en 4 matchs, trophée des champions compris. Et cette fois, pas de miracle comme vendredi dernier à Lille, lorsque les Parisiens finissent par arracher un nul de partout en étant pourtant menés 2-0 à l'entame du temps additionnel. Pour la première de la saison au Parc des Princes, Luis Enrique n'avait pas opté pour une équipe bis en prévision de la Ligue des Champions mercredi, mais elle a tout de même trouvé ses limites face à la formation la plus en forme du moment, pleine de réalisme, 2 tirs cadrés, 2 buts, et protégée par un énorme gardien, Lucas Radecki, auteur en fin de match d'une magnifique envolée sur une frappe tout aussi sublime d'Ousmane Dembélé. Paris sait toujours réagir, toujours presser, mais ne sait plus très bien défendre. Un défaut à vite corriger pour chasser les doutes. Il n'y en a pas forcément à avoir à 5 jours d'un premier duel européen très abordable avec le Slovan Bratislava, mais mieux vaut mettre les choses au point très vite après cette défaite qui fait tout de même désordre.
8: Et l'entraîneur du club de foot du Paris Saint-Germain, Luis Enrique, prolonge lui ses fonctions de coach jusqu'en 2030. Un club avec lequel il a déjà remporté plusieurs titres, dont 2 Ligues des Champions. Luis Enrique qui a assuré lors du match de ce vendredi soir que son équipe méritait de gagner, tout en affirmant qu'elle allait rectifier cela pour revenir en tête du classement. Le cinéma français de nouveau endeuillé cette semaine. Le réalisateur Tony Gatliff est mort à 77 ans alors qu'il travaillait sur un projet de film historique. Défenseur de la culture gitane, il est notamment connu pour avoir réalisé le film Gadjo Dilo dans lequel l'acteur français Romain Duris a joué. 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C'est la fin de ce journal. Merci d'écouter Radio France Internationale. Le retour des informations, c'est dans 50 minutes. En attendant, toute l'actualité est à retrouver sur RFI.fr.
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20: Bonjour à toutes et à tous. C'est quelque chose qui revient dans Priorité Santé au moins une fois dans chacune de nos émissions. Des arguments en faveur de l'activité physique. Les conseils de nos invités qui incitent à lutter contre la sédentarité ou encore les auditeurs, les auditrices qui témoignent des bienfaits de la pratique sportive. Bouger, pratiquer une discipline individuelle ou collective, faire partie d'un club ou tout simplement marcher, courir, danser, c'est l'un des grands leviers en matière de prévention pour rester en bonne santé physique ou mentale. Mais à certaines occasions de la vie, des femmes en particulier, on peut marquer une pause, forcée ou choisie. Maladie, grossesse, manque de temps, mise en garde du médecin, emploi du temps incompatible, manque de moyens. Alors qu'est-ce qui est conseillé lorsque l'on désire reprendre l'entraînement ? Pour soi, parce que le médecin le recommande, choisir l'activité appropriée, la fréquence. Si on a mal au dos, aux articulations, un problème de poids, une maladie chronique, est-ce qu'il y a des recommandations particulières ? Est-ce qu'il faut reprendre de manière progressive ? Vous avez la parole à notre numéro WhatsApp avec un spécialiste à votre écoute. Et ce numéro, j'espère que vous le connaissez par cœur. Si c'est pas le cas, prenez un crayon, un stylo. C'est le 33 7 61 18 46 41. À votre écoute donc pour vous répondre, vous conseiller. On retrouve au Sénégal le docteur Mohamed Diop. Bonjour docteur.
19: Bonjour.
20: Vous êtes médecin du sport, nutritionniste, président de l'Organisation nationale antidopage du Sénégal, également docteur Diop, président d'Africa Aquatics, l'association continentale des fédérations nationales africaines de natation. Et vous vous trouvez en ce moment dans les studios de RFI en full des Mandinkan, dont on remercie toute l'équipe pour son accueil.
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20: Alors, se remettre au sport après une pause plus ou moins longue, une interruption volontaire ou non, parfois même sur la demande express de son médecin. Docteur Mohamed Diop, c'est une situation qui peut se présenter à chacune, à chacun. Et pour notre émission Question de femmes, on pense forcément à un arrêt de l'activité physique intense au moment de la grossesse. Même s'il faut pas faire de schémas généraux, hein, docteur Diop, parce que pas mal de femmes poursuivent l'essentiel de leurs activités presque jusqu'au dernier jour, y compris quand elles sont enceintes, avec des aménagements, c'est vrai, compte tenu de l'évolution de la silhouette, de la prise de poids, mais la grossesse, ça veut pas dire du tout qu'on s'arrête complètement.
19: Oui, et de façon traditionnelle, très souvent, il est recommandé, les gens le font, ils marchent, parfois même plus que quand elle n'était pas enceinte. Donc, quand la grossesse se passe normalement, les gens ont le réflexe de bouger, de marcher, et ça, c'est une bonne chose. Par contre, parfois, la grossesse se passe mal et ça entraîne les personnes à arrêter toute activité physique.
20: Alors, une demande de repos complet, docteur Mohamed Diop, c'est dans quel cas qu'il va y avoir ces recommandations impératives, on va le dire, notamment pour éviter les naissances prématurées?
19: Oui, oui, c'est dans ces cas-là qu'il faudra éviter une activité physique intense. Et bon, parfois, c'est nécessaire. Mais ça, c'est le gynéco qui dira dans quelles conditions il faut s'arrêter. Et voilà. Mais quand ça arrive et que l'on doit reprendre sa pratique sportive, il faut y aller. Il faut y aller. Mais il faut y aller prudemment. Et c'est souvent ça le gros problème. C'est souvent
20: ça. Vous diriez justement que le maître mot, c'est progressivement, c'est ça?
19: Progressivement et surtout savoir se retenir. C'est parfois la demande même des patients qui vous dit, docteur, j'ai décidé, ou mon mari et moi, nous avons décidé. C'est une forte décision. Et souvent, les fortes décisions s'associent avec une implication beaucoup trop forte qui risque de ne pas durer. Et c'est ça qu'il faut essayer de ralentir. Il faut écouter son corps, il faut reprendre la machine tout au début. Il faut accepter de se retenir. Et ça, c'est pas évident parce que la personne semble être déçue parce qu'elle se dit « j'ai envie de faire et on veut me retenir, mais on veut vous retenir pour que vous alliez loin ». Pas que vous le fassiez un mois, deux mois, mais que vous alliez très loin.
20: Et des fois, docteur Mohamed Diop, il y a des femmes, après la grossesse, qui viennent et qui vous disent « Docteur, s'il vous plaît, conseillez-moi, qu'est-ce que je peux faire comme activité ?»
19: Alors, ce qu'on va demander, c'est d'abord marcher. Marcher. Marcher, j'ai tendance à dire, on propose les 10 000 pas, commencez par 1000 pas aujourd'hui. Demain, faites-en 1200 ou 1500. Mais sachez que vous ne reviendrez jamais en arrière. Et progressivement, ça motive. Parce qu'on est sûr que la personne, chaque jour, sera heureuse d'avoir accompli, d'avoir atteint son objectif. Et ça, c'est ce qu'on va dire. L'autre chose qu'on va dire, c'est si vous pouvez nager. Il n'y a rien de mieux comme sport, la souplesse, le fait de ne pas avoir d'impact, de douleur, et c'est adoucissant, et voilà ce qu'on recommande en général. Et après ce que l'on oublie parfois, c'est tout ce qui est stretching, les étirements. Parce qu'on a des douleurs, on a des courbatures. Le stretching est essentiel, pas seulement pour les femmes enceintes ou les autres, c'est pour toutes ces personnes qui ont des dos lombalgies, qui ont tous ces petits problèmes. Il faut penser au stretching. Faire l'activité physique, c'est bien. Renforcer par les gainages, c'est très bien. Mais faire aussi des étirements.
20: Évidemment, il faut trouver une activité adaptée, aussi bien à l'état de santé qu'aux installations. Et puis, cette question clé de la motivation, parce que vous l'avez esquissé tout à l'heure, il faut rester motivé pour se lancer, mais aussi pour y aller au long cours.
19: Voilà, c'est ça la réponse toujours. Je n'ai pas le temps. C'est ce que les gens vont vous dire. Je n'ai pas le temps de faire du sport. Et j'ai l'habitude de répondre, vous vous lavez tous les jours, vous mangez tous les jours. Ce qu'on vous demande, c'est de faire bouger votre corps tous les jours. C'est pas, on se lave pas que le samedi, on se lave pas que le dimanche. Et c'est ça qu'il faut faire comprendre aux gens pour qu'ils intègrent ça dans leur activité physique. Et la meilleure motivation, c'est de se dire, tous les jours, je dois bouger. Effectivement, parfois, on n'a pas assez de temps. Mais on peut faire un footing de 10 minutes. Qui sera un peu plus intense. On se dit aujourd'hui j'ai 10 minutes, je vais à fond et je reviens. On a fait quelque chose. Ce qu'il faut surtout pas, c'est ce que tous les gens qui travaillent ont comme problème. Docteur, quand je rentre le soir, je suis fatigué et je peux pas faire du sport. Et je leur dis, vous pensez que Messi quand il a fini son match de football, il est pas fatigué? Et pourtant, il va faire un footing de décrassage. C'est-à-dire que le meilleur moyen d'enlever cette fatigue de stress, de pression, du travail, le meilleur moyen, c'est d'y ajouter un autre sport doux qui permet de sécréter des hormones du plaisir, qui permet de relâcher son corps.
20: Docteur, je vous coupe parce que je ne suis ni Messi ni Teddy Riner, franchement. Non mais oui. Qu'est-ce que vous êtes en train de me dire? Mais c'est vrai, quand je rentre chez moi le soir, je dis je suis fatiguée. Alors donnez-moi un autre exemple, mais pas Lionel Messi.
19: Oui, mais
20: c'est un champion.
19: Non, ce que je veux vous dire, c'est que même les champions le font. Alors pour nous, quand on est fatigué, parce que ce qui se passe, les gens se couchent fatigués et se lèvent fatigués.
20: Bon, on dit ça pour toutes les auditrices qui sont des championnes du quotidien. Ce sont nos championnes à l'écoute de RFI.
19: C'est tout simplement pour leur dire, quand vous êtes fatigué, le meilleur moyen d'enlever cette fatigue, c'est de mettre une autre fatigue, elle, qui est la fatigue sportive, qui est relaxante, qui est relâchante et qui vous fait plaisir et qui sécrète des hormones du plaisir. Une saine fatigue qui vous permet après de bien dormir.
20: Alors on va donner la parole à des auditrices tout de suite. Avec les premiers témoignages, c'est le moment de notre palabre féminin.

0: Et ça se passe cette semaine au micro de notre reporter Raphaël Constant. On part de Dakar pour Abidjan où l'on retrouve deux auditrices. Esther, 29 ans, maman d'une petite fille de 8 mois. Il y a Carole aussi, 34 ans. Elle, son garçon a 7 ans. C'est Esther qui entame la discussion.
1: Je bougeais beaucoup avant ma grossesse. Je faisais du kung-fu wushu, 3 fois par semaine. Et quand je suis tombée enceinte, j'ai réduit la densité du sport. Puis après l'accouchement, ça fait quand même 8 mois, je fais pas d'activité à proprement dite, mais je marche, je danse à la maison quand je peux. Je bouge en tout cas du mieux que je peux. Après, comme j'ai fait une césarienne, on m'a pas conseillé forcément de faire une activité sportive, mais j'ai eu le OK du médecin il y a 2 semaines. Donc là, je pense que dans quelques jours, je vais reprendre à fond le sport.
2: Quant à moi, je pratique le sport régulièrement. Dans la semaine, je fais le sport 3 fois par semaine. Je pars à la salle de sport. Je fais le sport à la maison. Je fais le squat. J'adore la corde à sauter. Et aussi, je fais les abdos. Et je soulève les poids parce que j'aimerais avoir les bras un peu musclés. Je trouve ça trop sexy pour une femme et tout, avec le dos bien dessiné.
1: Combien de kilos?
2: Pour le poids, actuellement, je suis à 15 kilos.
1: Ça, c'est super. Hein.
2: Oui, on peut. Le sport, c'est qui est énervant. Une fois que tu stoppes sur tous les abdos, le ventre, il ressort. Je contrôle beaucoup mon alimentation.
1: Ah bon? Voilà. J'ai pas baissé mon niveau de nourriture hein, quand je pratiquais le kung-fu. Mais je pense que ça va de pair, je pense, une bonne alimentation et le sport. Moi, je pense que j'ai pas encore trouvé cet équilibre-là. Enfin, je prends un peu de poids, je fais du sport, j'en prends pas beaucoup, des tonnes, mais j'en prends quand même un peu.
3: Mais donc, ça veut dire que les femmes font du sport plutôt dans une optique esthétique, c'est ça?
2: Oui, dans mon cas, oui, parce que j'aime me regarder dans le miroir et je me dis que si j'ai un ventre super plat, de belles fesses bien squat, avec le squat, bien sculpté, et il n'y a rien de mieux. Je me fais plaisir à moi d'abord. Après, ce que les autres pensent, franchement, je m'en tape, quoi. Mais c'est plutôt à moi. Et donc, ce qui fait que pour être vraiment régulière dans le sport, j'essaie de suivre des personnes qui font beaucoup le sport sur YouTube. Il y a des challenges, par exemple, sur 2 semaines. On peut dire, tu fais 100 squats par jour. Au bout des 2 semaines, franchement, tu auras les effets.
1: D'autres le font, peut-être parce qu'après un malaise, le médecin a conseillé de faire du sport. Et d'autres le font juste simplement pour être en pleine forme, en bonne santé. Ne pas faire du sport, c'est condamner son corps à beaucoup de maladies. Il faut avoir de la motivation. Hein. Quand t'es seul à faire du sport, tu abandonnes très vite. Vraiment, avec un nouveau-né, c'est très, très, très, très compliqué. Entre le travail, aller faire du sport, aller retrouver son bébé, c'est très difficile.
3: Est-ce que c'est important de trouver l'activité physique qui nous convient? Pour aimer faire du sport, justement, pour avoir envie d'y aller.
2: Oui, je pense que c'est très important. Moi, par exemple, j'adore la gymnastique et ça me permet d'être souple, donc ça me motive. Ça marche, mais il suffit d'être discipliné.
1: En tout cas, comme on dit en Côte d'Ivoire, la discipline, mon combat. Ça, c'est mon plus gros problème à moi. Quand je faisais le kung-fu, j'avais un maître qui avait à peu près mon âge. Et donc, en fait, c'était lui ma motivation. Il lui m'appelle tous les jours, mais je n'étais pas vue à la salle, passe ici. Donc, en fait, il mettait tellement la pression sur moi, je ne pouvais pas manquer. J'aimerais reprendre le kung-fu et en plus de ça, la danse. J'adore la danse et je sais que la danse c'est des mouvements intenses, donc ce serait bon pour perdre du poids pour moi. Après, il faut que je trouve le bon moment, le bon cadre surtout, et puis peut-être quelqu'un pour m'accompagner, pourquoi pas. Quand je danse, je suis heureuse, contente, je suis moi-même, je suis tranquille dans la tête. Je sais pas comment expliquer, mais c'est quelque chose que je... Les danses de salon surtout, la rumba, le cha-cha-cha, ce genre de choses.
2: Quant à moi, un nouveau sport que j'ai découvert, ça fait maintenant 3 mois, c'est la course. J'aurais jamais pu imaginer que j'allais aimer courir, mais c'est vraiment la course lente. Quand je fais 5 kilomètres, je suis tellement contente. Je me dis, j'ai atteint un objectif. Et quand je rentre à la maison, je suis joyeuse. Je suis contente, je vais chanter, je vais tout faire parce que je me dis, ah, aujourd'hui, j'ai atteint mon objectif de la journée. Par exemple, quand je suis beaucoup stressée, je préfère aller courir. Quand je suis super énervée, je préfère aller un peu faire de la boxe. taper un peu.
1: Taper quelque chose.
2: Et donc, le sport est très important pour la santé, ça distresse, surtout pour le moral. Et je dirais qu'il faut toujours pratiquer le sport. C'est très important.
1: Oui, je pense également qu'on devrait prendre le sport comme une habitude pour se relaxer. La plupart du temps, on attend vendredi, on va boire deux bières avec des amis pour déstresser. Mais le sport devrait faire partie de nos habitudes pour voilà, avoir de la joie, libérer de la dopamine, pour que le cerveau soit tranquille. Oui, bouger pour être en bonne santé, chaque pas compte. Même si vous paraît minime ou insignifiant, ça compte.
0: Rire et sourire d'Abidjan, ça fait plaisir à entendre. C'est au micro de Raphaël Constant. Docteur Mohamed Diop, les femmes qui viennent en consultation chez vous, elles cherchent quoi ? D'abord le bien-être ou d'abord le contrôle du poids ?
4: Très souvent, c'est le contrôle du poids. Ouais. Très souvent. C'est le premier motif. Et c'est ce qu'on essaie de leur dire, ce qui est le plus important, c'est le bien-être. Et ce que j'ai entendu tout à l'heure, il n'y a pas meilleur avocat que ces trois auditrices qui ont parlé de tous les bienfaits du sport, ce qu'elles ressentent. Ce qui est important, c'est de pratiquer un sport qui vous fait plaisir. Et ça, c'est important. Parce qu'on est motivé. Il y a deux choses importantes. C'est pratiquer un sport qui vous fait plaisir. Et la seconde, c'est varier les activités sportives.
0: Et c'est ce qu'on a entendu. On part tout de suite pour la République démocratique du Congo.

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1: Et en ligne avec nous, c'est Rose. Rose, bonjour.
2: Bonjour, Priorité Santé.
1: Alors, 29 ans, Rose, vous êtes enceinte. Félicitations, comment ça se passe?
2: Stressant, mais ça va, c'est la première fois.
1: C'est la première fois, vous en êtes à quel terme, là?
2: Je suis à 24 semaines.
1: 24 semaines.

0: sport, le squat pour la forme, je vais dire.
1: Ouais.
0: Et un peu de marathon, 30 minutes, le tout 30 minutes. Donc,
1: Ah.
0: dans les 30 minutes, il y avait à peu près 15 minutes de squat, je crois 10 minutes de saut à la corde, ok, un peu de marathon.
1: D'accord, de la course de fond. Et aujourd'hui, vous avez complètement arrêté ou il vous arrive encore de marcher? Ou est-ce que c'est compliqué à Kinshasa de trouver des espaces pour marcher assez longtemps?
0: En ce moment, avec le climat actuel, c'est compliqué. Il fait très chaud, c'est
1: D'accord.
0: compliqué.
1: D'accord. Alors, vous avez des questions pour notre invité? Je vous en prie, allez-y.
0: Voilà, la première question est de savoir quel type de sport je peux faire à 24 semaines d'aménorrhée.
1: D'accord.
0: Okay. Et est-ce qu'il n'y aura pas des dangers pour le bébé?
1: D'accord. Vous avez parlé de ce sport avec votre gynéco? Parce que le premier médecin, c'est soit la sage-femme, le gynécologue qui vous suit régulièrement. Est-ce que vous avez déjà posé ces questions à votre médecin traitant?
0: Bon, le médecin traitant, moi, je conseillais de faire des mouvements à la maison et tout. Comme c'est la première grossesse, donc il faut quand même être assez attentionné, attentif et tout. Parce que moi, de base, je faisais le sport 4 à 5 fois la semaine, ce que je vous ai décrit.
1: Oui.
0: Et actuellement, je suis en inactivité depuis 2 mois. C'est comme ça. La première question était de savoir quel type de sport peut faire une femme enceinte avec 4 semaines. Et puis après 2 mois d'inactivité, quel sport je peux faire?
1: D'accord. Donc il y a eu la grosse fatigue qu'on appelle hein, des premiers mois, c'est fréquent pendant une grossesse, docteur Mohamed Diop. Maintenant, Rose voudrait en quelque sorte s'y remettre, arrêter la corde à sauter, ça on le comprend, avec le poids, les articulations, la fatigue. Qu'est-ce que vous pouvez lui conseiller?
2: Alors, ce qu'on va lui conseiller, c'est d'abord le vélo d'appartement serait une très bonne chose parce que ça lui permettrait de faire doucement son sport sans problème. Ce serait de marcher, des séances courtes. Ce serait, je l'ai dit tout à l'heure, de nager. Voilà, à ce stade-là, surtout, vous l'avez dit, pas de saut à la corde, éviter tout ce qui est aussi certains exercices qui se font par vidéo et qu'on essaie de suivre. Non, on reste à un rythme peinard et on y va progressivement. Alors, on peut commencer par 10-15 minutes de marche, voilà, et y aller progressivement.
1: Progressivement, à son rythme. En tout cas, c'est bien Rose parce que on entend depuis le début de votre grossesse, vous écoutez, c'est ça la priorité. On vous remercie infiniment pour votre participation et donnez-nous des nouvelles hein, quand le bébé va arriver. On vous dit merci aussi parce que vous nous faites partager une chanson. On va écouter tout de suite Aya Star, un titre de circonstance pour une future maman. Heaven Baby, c'est sur RFI. On va vous retrouver juste après, docteur Mohamed Diop. Et au revoir, Rose.

0: Priorité santé, émission question de femmes. Reprendre une activité physique après une interruption, après une grossesse, suite à une maladie, faute de temps. À votre écoute dans les studios de RFI Dakar, docteur Mohamed Diop, médecin du sport nutritionniste. Il y a ce message WhatsApp qui vient justement du Sénégal, de Thiès. Maïmouna nous écrit, elle a 37 ans. Elle est plutôt sportive, mais elle a dû arrêter à cause de grossesse compliquée. Maïmouna souffre de maux de dos, notamment au niveau des lombaires. Elle a aussi des douleurs dans les jambes parce qu'elle a un problème de nerf sciatique. Et elle vous demande, docteur Diop, vers quel type d'activité physique elle pourrait s'orienter, sciatique et lombalgie?
1: Ouais, sciatique et lombalgie, ben il faut éviter tout ce qui est saut. Donc on lui recommandera de marcher, de faire de la marche, on lui recommandera de nager. Je me répète, mais bon, c'est des choses, on commencera tout doucement. Et par contre, pour les lombalgies, je l'ai dit au début tout à l'heure, il faut penser aux étirements, aux bons mouvements, savoir qu'il ne faut pas fléchir le torse, qu'il faut donc se fléchir les genoux pour ramasser quelque chose. Donc il y a toute une éducation à avoir pour éviter de déclencher ces douleurs lombaires. Je disais aussi tout à l'heure les étirements, c'est simple, hein, mettre son pied sur une table, ramener la tête sur un genou et ensuite faire la même chose sur l'autre pied. Des petites choses comme ça qu'on fait régulièrement. Ou coucher sur son lit, ramener un genou sur sa poitrine en s'aidant de ses bras. Voilà des choses qui régulièrement permettent de soulager ces douleurs lombaires.
0: Et c'est vrai que si on a des douleurs et qu'on en a l'occasion, on peut aussi consulter un kinésithérapeute qui orientera en montrant l'exemple pour des exercices à répéter ensuite à la maison. On va rester à Dakar. Sur notre répondeur WhatsApp au 33 7 61 18 46 41, c'est Cécilia qui nous a laissé ce message. On l'écoute.
2: Bonjour, je m'appelle Cécilia. J'aurai bientôt 60 ans le mois prochain. J'habite à Dakar, au Sénégal. Alors, ma question est la suivante. Depuis le mois de février 2026, j'ai du mal à reprendre le sport suite à une, je vais dire, petite maladie. Et en règle générale, je suis quelqu'un d'assez sportif, mais dès que je tombe malade, j'ai souvent des épisodes grippaux. Donc, après ces épisodes, j'ai du mal à reprendre le sport. Donc, j'aimerais savoir quelles sont les astuces qui peuvent m'aider. J'ai l'habitude de faire le sport le matin à 6 heures parce que je me suis rendu compte que le soir, après le travail, je suis souvent très fatiguée, donc je n'ai vraiment plus l'énergie pour faire le sport. Voilà, donc ma question principale, ce serait donc comment faire pour retrouver ce courage et aussi quel sport je peux pratiquer qui pourrait m'aider un peu plus. Alors, autre précision, je fais généralement du sport en salle, fitness. Merci.
0: Alors, un petit passage compliqué sur le plan de la santé pour Cécilia. Elle n'a pas envie de rester sédentaire. Elle est plutôt du matin. Petit problème d'énergie, de motivation. Vous avez des recommandations pour elle par rapport à ce témoignage, docteur Diop?
1: Oui, d'abord, c'est très bien. Faire du sport, quelle que soit l'heure, quand on le fait régulièrement, c'est très bien. Alors, par contre, pour la motivation, oui, elle donne l'impression chaque fois qu'elle ressort d'une petite maladie de vouloir reprendre à son niveau. Il faut surtout pas le faire. Il faut y aller étape par étape. N'essayez pas de refaire ce que vous faisiez. Donc il faut se dire je ressors d'une maladie, je vais y aller mollo. Et donc c'est étape par étape. C'est étape par étape. La motivation, elle est importante si vous arrivez à vous fixer, vous baissez un peu vos objectifs. Il faut pas avoir des objectifs trop élevés, sinon on se démotive. Fixons de petits objectifs. Alors, et progressons petit à petit.
0: Ça veut dire éviter à tout prix le découragement, on l'a bien compris. On part pour l'Allemagne. C'est à Berlin qu'on vous retrouve maintenant, Flore. Bonjour.
3: Bonjour.
0: Alors, Flore, vous avez 45 ans. Vous en êtes où aujourd'hui côté activité physique?
3: Bon, j'exerce la natation le mieux que je peux, au moins une fois par semaine.
0: Une fois par semaine, vous allez nager. Par rapport à votre vie, vos étapes de la vie, éventuellement une grossesse, est-ce que vous avez vraiment le sentiment qu'il y a eu un avant et un après?
3: Oui, il y a eu un avant parce que avant que je ne tombe enceinte, je le faisais régulièrement, le jogging avec mon mari, et juste, je suis tombée enceinte, je n'ai plus eu à le faire, jusqu'à ce que de temps en temps, je le faisais, mais après, c'est tous mes horaires. Donc, parce que
0: ah oui, parce que vous travaillez, vous avez un emploi du temps très chargé, c'est ça?
3: Ouais, je fais 12 heures, 12 sur 24.
0: Vous exercez quel métier?
3: Je suis infirmière à domicile,
0: Soins intensifs à domicile, c'est vraiment quelque chose qui va demander énormément d'énergie. On peut tout à fait comprendre qu'on soit même épuisé, pas simplement fatigué. Pour vous, le problème numéro un, c'est quoi? C'est la motivation?
3: C'est la motivation surtout. Parce que j'ai acheté beaucoup d'appareils et que j'utilise peut-être trop jusqu'à un mois après, j'abandonne.
0: Ça veut dire que vous lancez dans des disciplines et puis vous perdez la motivation. Tout à l'heure, moi je retiens ça en tête, hein, je suis un petit peu obsédée. Le docteur Mohamed Diop nous a parlé de Messi, un champion. On va dire qu'aujourd'hui, les infirmières qui travaillent, c'est toutes des championnes. Vous faites partie de ces championnes, Flore, et vous avez des questions justement pour retourner faire du sport. Je vous en prie, allez-y pour vos questions.
3: Oui, ma question est-ce qu'il existe un exercice qu'on peut faire sans toutefois, même si on est fatigué ou bien si on n'a pas la motivation, on le fait quand même. Parce que j'ai fait aussi les massages et tout. Ils m'ont dit qu'ils ont des exercices qu'on peut se faire avant même de quitter son lit ou bien quelque chose comme ça.
0: Docteur Mohamed Diop, moi j'écoute Flore, ça me fait penser à une activité. Alors je ne sais pas si c'est quelque chose que vous recommandez. Cette activité, c'est du yoga. C'est-à-dire, c'est quelque chose qui va pas mettre le corps à dure épreuve, mais finalement, qui va agir en profondeur. Qu'est-ce que vous en pensez?
1: Oui, c'est très bien. Le yoga, ça se rapproche à ce que je disais tout à l'heure, le stretching. C'est une très bonne chose. C'est une très bonne chose. Mais pour revenir un peu à Flore, c'est vrai qu'elle a des activités difficiles, des gardes, c'est toujours très compliqué. Mais elle peut essayer de voir comment, quand elle va voir ses patients, est-ce qu'elle peut se garer un peu plus loin? Faire une marche, donc voilà, toujours trouver un moyen de faire une activité. Et je pense que elle a bien compris, faire avec son mari aussi, c'est quelque chose de motivant. Faire du sport avec d'autres personnes, parce qu'on oublie cette composante sociale du sport. Le sport aussi, c'est pour rencontrer des gens, c'est pour parler, c'est pour discuter. Et ça, c'est important aussi. Je pense que ce sont des choses qui doivent lui permettre de se... Mais il n'y a pas de miracle.
0: Il faut pas penser qu'il y a... avec la vie de tous les jours, avec les amis.
1: Exactement.
0: C'est pas en plus.
1: Voilà.
0: Bon, en tout cas, Flore.
1: C'est exactement ça.
0: Flore, on vous encourage, hein, pour la suite. Vraiment, gardez cette envie de continuer. On espère que vous allez trouver l'activité qui va vous motiver. Merci beaucoup. Bonne journée en Allemagne. On va voir une autre auditrice tout de suite.
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0: Et c'est de Conakry, de la Guinée, que Fatoumata nous décrit sa situation. Et elle a des questions à vous poser, docteur Diop.
8: Bonjour, Priorité santé. Moi, c'est Fatoumata. Souffrant d'une sarcoïdose pulmonaire et des ganglions. Et ayant suivi une intervention chirurgicale au mois d'avril et d'une thymectomie radicale. Une co-endoscopie bronchique contributive positive. Le ganglion est négatif, pas de cellules tumorales. Et actuellement, j'ai repris le boulot et ça va, tout se passe bien, je bouge bien. Mais j'ai toujours des douleurs au niveau du thorax. Ma question est la suivante. Je voudrais savoir quel type d'activité sportive est recommandée dans ma situation. Et à quelle intensité je peux pratiquer sans risque de se solliciter mon système respiratoire. Merci pour vos conseils. Bonne journée.
0: Alors, de gros problèmes de santé, hein, que nous a décrit Fatoumata. Elle a une maladie inflammatoire chronique, sarcoïdose pulmonaire, chirurgie il y a quelques mois, bien sûr. Pour ce type de situation, il faut d'abord poser la question à son médecin traitant, au spécialiste qui vous suit, Fatoumata. Mais docteur Mohamed Diop, est-ce que vous avez des recommandations à faire qui devront bien sûr être ensuite confirmées par le médecin traitant?
1: Oui, dans ce genre de pathologie, l'avis du pneumologue est fondamental. Des explorations fonctionnelles respiratoires pouvant déterminer l'atteinte respiratoire. Mais on peut conseiller une activité faible, d'intensité faible. Et ça, c'est ce qu'il faut faire. Marcher des petites distances, mais il faut rester, il faut bouger, nager, faire d'autres sports, du basket ou autre chose, mais de faire pas de façon intense.
0: Voilà. C'est vrai qu'il y a des sports adaptés, ce qu'on appelle la gymnastique douce, des choses qui vont même quasiment de l'ordre du mime, où on va pas forcer l'activité.
1: Tout à fait. C'est ce qu'il faut. Hein. Tout ce qui se fera de faible intensité.
0: Alors, on a aussi une question de Fatima Abangui. Elle s'est arrêtée 3 ans après une déchirure musculaire à l'aine droite. Est-ce que vous avez un conseil à lui donner?
1: Alors, normalement, une déchirure, ça se passe bien rapidement. Je pense que elle peut reprendre. Et le seul point, c'est respecter la douleur. Ce qu'on dit, c'est respecter la douleur. Et souvent, quand on a eu ce genre de problème, c'est parce qu'on s'hydrate mal, on s'étire pas, on s'échauffe mal. Donc, c'est respecter toutes ces choses-là pour éviter d'avoir ce genre de problème. Et voilà.
0: Y aller encore très, très progressivement. On fait du chemin, on part pour l'océan Indien, pour Madagascar. Dans la capitale de la Grande Île, c'est Farah qui est avec nous. Farah, bonjour.
9: Bonjour Caroline.
0: Alors, tout à l'heure, on a une auditrice qui a dit qu'il y a eu un avant et après l'arrivée des enfants. Pour vous aussi, vous allez nous expliquer pourquoi. Alors, il y a eu une première grossesse, ça a été un petit peu compliqué. Qu'est-ce qui s'est passé, s'il vous plaît, Farah?
9: Oui, en fait, avant, j'étais très sportive, bien musculée. Et après, j'ai eu de grossesses très rapprochées et j'ai dû arrêter la musculation.
0: Donc, vous avez arrêté le sport. Quand vous dites grossesse très rapprochée, ils ont quel âge, les enfants, aujourd'hui?
9: Le petit, il a 5 mois, et la grande, elle a 1 an et 9 mois.
0: Donc, vraiment, 2 enfants en moins de 2 ans, c'est vrai que pour le corps, pour la fatigue, c'est quelque chose qui est assez éprouvant. Pour le dernier bébé, qui est encore un nourrisson de 5 mois, est-ce que vous allaitez encore ce bébé?
9: Oui, j'allaite.
0: Et au niveau de la fatigue, vous en êtes où, Farah?
9: J'ai de l'aide à la maison, mais quand même, c'est fatigant de gérer de petits enfants de passage.
0: C'est pas moi qui vais vous dire le contraire. Alors, gérer 2 petits bébés en même temps, c'est loin d'être évident. Vous dites que vous avez de l'aide, mais malgré tout, les nuits ne doivent pas forcément être là, surtout si vous allaitez. Est-ce que vous avez envie de refaire du sport ou c'est pas du tout à l'ordre du jour pour l'instant?
9: En fait, je souhaite m'y remettre maintenant que le petit a 5 mois, mais j'aimerais savoir si c'est vrai qu'une activité sportive intense tarit le lait.
0: Oui. Vous avez d'autres questions par rapport à l'allaitement ou pas forcément?
9: Oui, par rapport à l'allaitement aussi, j'aimerais savoir quelle diète est-ce que je pourrais adopter pour pouvoir continuer à allaiter tout en faisant du sport.
0: Et au niveau du moral, vous en êtes où aujourd'hui par rapport à votre silhouette, par rapport à comment vous sentez dans votre corps? Vous êtes plutôt bien ou vous avez plutôt des petits problèmes?
9: Ah non, je me reconnais plus dans mon corps actuel. Je déprime un peu et j'aimerais aussi que vous puissiez me donner des conseils pour me motiver, me redonner le moral.
0: Ah ben, je pense qu'on va pas y arriver en une minute, mais on va faire tout notre possible, c'est promis. Docteur Mohamed Diop, il y a beaucoup de choses dans le témoignage de notre auditrice Farah.
1: Ouais.
0: Déjà, 2 bébés très rapprochés, c'est un grand bonheur, mais c'est aussi une épreuve à surmonter.
1: Oui, c'est pas facile pour la sangle abdominale, c'est pas facile pour le périnée, et ça nécessite des séances de kinésie, et parfois c'est négligé. Et donc ça, il faut le faire. Sinon, le gainage participe à cela. L'autre problème, c'est l'allaitement. Alors, il y a tellement de choses qu'on dit sur l'allaitement. Il faut savoir, d'abord, que la production lactée, est un phénomène réflexe. Ça n'a rien à voir avec ce qu'on mange et ce qu'on... Il faut atteindre un niveau de malnutrition extrême pour que c'est une répercussion sur le lait maternel.
0: En tout cas, il faut bien s'hydrater.
1: Il faut bien s'hydrater, oui, mais le plus important, et c'est ce que les gens oublient, c'est le nombre de tétés. C'est un phénomène réflexe. Plus on tète et plus on produit du lait. Et c'est pour ça que très souvent, des gens vont vous dire « j'ai pas assez de lait », c'est parce qu'ils ont intégré les biberons.
0: Ce que vous êtes en train de nous expliquer, c'est que la reprise d'une activité sportive, ça peut aller avec l'allaitement, ça va pas tarir le lait. C'est l'épuisement. L'épuisement pose un problème, parce que l'épuisement, c'est un problème de santé. C'est pas simplement se réveiller la nuit, c'est d'être aussi déprimé. Et c'est un petit peu ce que dit Farah, on sent un petit peu de déprime dans son témoignage.
1: Tout à fait. Mais pour revenir un peu sur l'allaitement, parce qu'il y a beaucoup de choses qu'on... il faut que les gens comprennent qu'il faut faire téter l'enfant, respecter les 6 mois d'allaitement exclusif, parce que ça participe aussi à faire maigrir. C'est ça qu'il faut comprendre. Beaucoup de gens disent « j'ai pas maigri », mais si vous faites un allaitement exclusif, vous perdez du poids. Alors, le moral, c'est un ensemble. Faites-vous aider par d'autres personnes, faites-vous aider par votre mari, parce qu'il est vrai que c'est difficile de faire face à l'éducation de 2 enfants de bas âge, vouloir faire son activité sportive ou professionnelle. Faites-vous aider et essayez petit à petit de vous fixer des petits objectifs.
0: Et pour autant, excusez-moi de vous interrompre, alors on a dit on boit bien, on essaye de se reposer, de se faire aider. Mais on fait pas un régime alimentaire quand on est en train d'allaiter, ça c'est complètement hors sujet.
1: Jamais, jamais, parce que je le disais tout à l'heure, ça n'a pas d'effet sur le lait. D'abord, ça n'a pas d'effet. C'est mauvais pour le corps. La diète n'a aucun intérêt pour perdre du poids. Il faut une alimentation équilibrée, il faut une alimentation saine. Et surtout, bon, les principes de base, supprimer les sucres rapides, voilà ce qu'il faut. Mais surtout ne pas se rentrer dans des diètes qui n'ont aucun sens pour les gens qui veulent faire du sport et être bien dans leur corps.
0: Voilà pour ces conseils, Farah. Et si vous sentez cette déprime, c'est ce qu'on appelle des fois la dépression du postpartum, vraiment, en parler autour de vous à une sage-femme. Bien sûr, il y a les amis, mais des fois, ça suffit pas. En parler à un personnel de santé, il faut pas rester avec toutes ces questions pour pouvoir rester en forme à la maison avec les enfants et avec l'entourage. En tout cas, merci de nous avoir fait confiance et merci beaucoup de votre témoignage. C'est le moment de retrouver notre dernière auditrice. On retourne en RDC à Lubumbashi avec ce message de Véronique.
10: Bonjour RFI, moi c'est Madame Véronique, j'ai 54 ans à Lubumbashi, République démocratique du Congo. J'appelle le docteur pour savoir ce que je peux faire puisque je suis une femme vivant avec handicap. J'ai attrapé le quoi la poliomyélite dès mon jeune âge et au cours des années, j'ai attrapé quoi? L'hypertension artérielle. Maintenant, ma situation, je voudrais savoir, pour des exercices physiques avec mon état, qu'est-ce que je peux faire comme exercice? Si le docteur peut m'aider à ce que je sache combien de fréquences que je peux pratiquer l'exercice physique. Merci.
0: Alors, docteur Diop, Véronique de Lubumbashi en situation de handicap des suites de la poliomyélite. Elle est concernée aussi par l'hypertension artérielle. L'hypertension, c'est une indication pour pratiquer une activité sportive. En revanche, avec un problème de handicap, c'est vrai que c'est bien d'en parler à son médecin, son soignant, un kiné. Docteur Diop, demander à une personne qui connaît vraiment la nature de ce handicap.
1: Oui, d'abord la première chose, l'hypertension est une indication. Il faut faire du sport quand on est hypertendu. Mais attention, il faut pas aller en salle, soulever des poids, etc. C'est surtout pas ça qu'il faut faire. Quand on est hyper tendu, on doit aller vers des sports qui vont entraîner une vasodilatation. C'est la dilatation des vaisseaux. Et ça, ça se fait par les sports d'endurance. Donc, faites du vélo, faites de la marche, etc. Donc, et surtout éviter les efforts intenses qui ont plus tendance à fermer les vaisseaux. Ça, c'était pour l'hypertension. Elle, elle a un handicap. Avec cet handicap-là, il faut éviter tout ce qui est impact, parce que ça va avoir des répercussions après sur le dos, etc. Donc, faire peut-être du vélo, faire nager, si elle a une chaise roulante, l'utiliser. Voilà, il y a tas de choses qui peuvent être faites, mais toujours éviter l'impact. Et ça, c'est les sports où on ne sent pas son poids, c'est le vélo et c'est la natation.
0: Restez mobile, mais sans choc, on a bien compris le message. Et on vous dit un grand merci pour votre écoute, hein, docteur Mohamed Diop, pour toutes ces réponses et conseils à nos auditrices. Et pour se dire au revoir, on se laisse en très bonne compagnie, Angélique Kidjo, à Golo sur RFI.

Priorité Santé, c'est fini pour aujourd'hui. Merci à toute l'équipe qui prépare et réalise votre émission. Ophélie Lassen, Talimpo, Valentine Lemaire et Inès Emprin. Il y avait Fiona Christigny et Victor Hull à la réalisation avec à Dakar Thioron Gomme. Lundi, nous allons parler des ressorts de l'auto-sabotage. Qu'est-ce qui peut pousser à jouer contre son propre camp, renoncer avant de voir un projet aboutir? Des psychologues à votre écoute en studio et à Cotonou. On se donne rendez-vous lundi 9h10 temps universel. D'ici là, restez avec nous et surtout portez-vous bien.

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1: Bonjour à toutes et à tous. À la une de ce journal, après que l'Allemagne a accusé cette semaine Moscou d'avoir envoyé un drone chargé d'explosifs début août à l'aéroport de Leipzig, manifestation d'une forme de guerre hybride menée par la Russie, le ministre français des Affaires étrangères Jean-Noël Barrot était le grand invité au micro de RFI et réagit à cet épisode, vous l'entendrez. L'actualité, c'est aussi ce vendredi cette frappe russe qui a visé dans la capitale ukrainienne un bâtiment de service de renseignement ukrainien faisant 15 blessés. Dans cette édition également, 5 pays européens avancent dans la mise en place de hubs de retour et réfléchissent à un pays tiers qui serait susceptible d'accueillir le premier centre de retour pour les demandeurs d'asile recalés d'Europe. Enfin, nous serons en Guinée où 2 semaines après le drame de la décharge de Dar es Salaam, la capitale guinéenne Conakry a rendu ce vendredi un hommage national aux victimes du glissement de terrain. Vladimir Poutine n'a pas l'intention d'attaquer le territoire de l'OTAN. Déclaration ce vendredi de Donald Trump après que l'Allemagne a accusé cette semaine Moscou d'avoir envoyé un drone chargé d'explosifs début août à l'aéroport de Leipzig. Manifestation de ce que les Européens considèrent comme une forme de guerre hybride menée par la Russie pour les décourager dans leur soutien à l'Ukraine. Ce qu'il ne parviendra pas à faire, estime le ministre français des Affaires étrangères Jean-Noël Barrot, qui réagit à cet épisode ce matin au micro RFI de Clotilde Dumais.
2: Ce que Vladimir Poutine voudrait tenter de faire croire au monde, c'est que les Européens sont bellicistes, qui veulent la guerre avec la Russie et qui veulent l'escalade. Et à chaque fois qu'il a testé les limites, il a rencontré la fermeté et l'unité des Européens. Nous allons tenir à notre stratégie parce qu'elle fonctionne. Soutien à l'Ukraine, je l'ai dit, financier, énergétique,
3: militaire. Malgré les cyberattaques qui se multiplient.
2: Mais bien sûr, Vladimir Poutine est en échec absolu. Regardez la situation en Russie, où on a des pénuries de carburant, où l'économie s'effondre. La population russe souffre des choix délirants de Vladimir Poutine aujourd'hui.
3: Aussi, d'une certaine manière.
2: Mais dans des proportions bien moindres. Et si Vladimir Poutine est en échec à la fois militaire, économique et politique, voire diplomatique, c'est parce que nous avons pris, nous, Européens, à l'unanimité des paquets de sanctions, nous avons privé Vladimir Poutine de 500 milliards d'euros qu'il aurait sinon engouffré dans sa guerre d'agression contre l'Ukraine.
1: Entretien avec Jean-Noël Barrot à écouter en intégralité vers 5h15 en temps universel et sur RFI.fr. La Russie qui a frappé ce vendredi un bâtiment dans la capitale ukrainienne qui abritait les services de renseignement ukrainiens. Un bâtiment situé pourtant dans un quartier sous haute surveillance à Kiev. 15 personnes ont été blessées. L'Ukraine dénonce une grave escalade. Cette frappe intervient avant la venue à Kiev des 2 émissaires du président Donald Trump, Jared Kushner et Steve Witkoff. Ce sera dimanche après une rencontre avec Vladimir Poutine à Moscou ce samedi. Selon Donald Trump, les 2 hommes arriveront avec une proposition pour mettre fin à la guerre. Vers un premier centre de retour pour les demandeurs d'asile recalés d'Europe. Des représentants de 5 États de l'Union européenne se sont mis d'accord à Copenhague pour chercher un pays tiers susceptible d'accueillir une telle structure. Thomas de Saint-Léger, c'est un pas significatif qui a été franchi.
4: Le Danemark, hôte de la Réunion, est associé à l'Allemagne, à l'Autriche, à la Grèce et aux Pays-Bas. Objectif du quintet, s'entendre avec un pays non européen pour y renvoyer à partir de 2027 les migrants déboutés de leur demande d'asile. Le ministre danois de l'immigration, Morten Bødskov, est l'un des moteurs du projet.
5: On ne parle pas de camp, c'est une opportunité, un nouveau départ pour des migrants en situation irrégulière qui ne peuvent pas rentrer dans leur pays et qui ne réunissent pas les conditions légales pour rester dans nos pays.
4: L'Ouganda et le Rwanda sont cités parmi les potentiels pays d'accueil. Le Rwanda avait d'ailleurs conclu un accord similaire avec le Royaume-Uni en 2024, un plan finalement abandonné avant sa mise en œuvre. En juin dernier, le Parlement européen avait approuvé le principe de ces centres, débattu et contesté à l'intérieur de l'Union. Morten Bødskov.
5: Certains ont dit trouver ça complètement irréaliste. On dit que cela entrait directement en conflit avec les obligations internationales qui sont les nôtres. Mais aujourd'hui, nous en sommes là. Et c'est complètement juste.
4: Ce projet permettra aussi, selon ses porteurs, de briser le modèle économique des passeurs de migrants. Mais il suscite déjà l'inquiétude des organisations de défense des droits humains.
1: Thomas de Saint-Léger. Et en Allemagne, veille de scrutin ce samedi dans la région de Saxe-Anhalt, située dans l'est du pays, où l'AFD, le parti d'extrême droite crédité de plus de 40% dans les sondages, pourrait remporter sa première région. Ce serait une première depuis l'après-guerre. Dans le sud et l'est du Liban, Israël poursuit ce vendredi ses frappes dans la région. Malgré une trêve avec le Hezbollah pro-iranien, des frappes israéliennes ont fait ce vendredi 3 morts et 23 blessés, selon le ministère de la Santé libanais. Selon un média d'État, 2 jeunes hommes auraient été pris pour cible alors qu'ils circulaient en moto dans la ville de Nabatsiyeh, près de la colline d'Alitaer, colline qui servait de position stratégique au Hezbollah. Mais jeudi soir, Israël a annoncé avoir pris contrôle de cette zone. Une frappe a également visé la région de Tyr et a fait 4 blessés selon l'agence France-Presse. Le Hezbollah, lui, n'a pas confirmé. C'est un miracle. Près de 10 jours après la crue dévastatrice dans l'Himalaya, au Népal, 2 ouvriers ont été sortis vivants d'un tunnel. Tunnel dans lequel les autorités ont estimé qu'une centaine de personnes étaient bloquées. Le bilan de la catastrophe, lui, s'alourdit. Plus de 1300 morts et 5500 disparus entre le Népal et la Chine. En Guinée, une nation sous le choc, 36 cercueils sous les drapeaux guinéens ou sierra-léonais. 2 semaines après le drame de la décharge de Dar es Salaam, la capitale guinéenne, Conakry, a rendu ce vendredi un hommage national aux victimes du glissement de terrain. Une cérémonie poignante marquée par la présence du Premier ministre Amadou Ouriba et de plusieurs membres du gouvernement. La douleur, le souvenir et les attentes de justice, Mouktar Bar s'est entretenu avec des Guinéens endeuillés.
6: Je présente mes sincères condoléances à nos amis, à nos sœurs, à nos mamans qui sont partis dans ce drame. Et bientôt l'ouverture, nous avons des enfants et l'État va faire face à nous, voir la situation. Alors je demande humblement à M. Amadi Doumbouya de faire face à nous. Et les morts là, on ne peut plus maintenant les revenir. Mais avec le soutien de l'État, on peut réconforter certains parents, on peut réconforter les victimes.
7: C'est vraiment regrettable et c'est dommage de voir aujourd'hui nos compatriotes en train de pleurer les morts à travers les ordures. C'est vraiment déplorable.
8: Nous ne souhaitons pas que ce drame pareil nous arrive dans ce pays. Et nous demandons les autorités à prendre les dispositions pour mieux sécuriser la population guinéenne.
9: On peut dire Alhamdoulilah, que la terre soit lésée pour nos compatriotes et des citoyens guinéens aussi. Vraiment, on ne souhaite pas que les choses là se fassent. Mais on va continuer la sensibilisation. On va faire nos efforts pour, puisque cette stratégie va pas répéter en République de Guinée.
1: Témoignage recueilli cet après-midi à Conakry par Mouktar Ba. En France, il dénonce un mépris constitutionnel. Les membres du collectif de Bétaram, cet établissement scolaire privé situé dans le sud-ouest, ne feront pas partie des victimes françaises de violences sexuelles dans l'église reçues par le pape Léon XIV lors de sa venue en France à la fin du mois. Seulement 7 personnes sont conviées à cette rencontre privée, sans caméra. La conférence des évêques de France justifie ce nombre par une volonté du pape de favoriser les échanges interpersonnels. La CEF assure que le groupe de victimes sera représentatif et qu'il y aura bien des personnes membres de collectifs parmi les 7. Toujours en France, 10 jours après la visite à Paris du prince héritier d'Arabie Saoudite et l'annonce en grande pompe d'un investissement de 6 milliards d'euros pour créer 3 parcs d'attractions, dont un potentiellement consacré à la série d'animation japonaise Dragon Ball. Les difficultés commencent. Les détenteurs des droits au Japon ont en effet démenti avoir donné leur accord pour ce projet. Aurélien Devernoy.
10: Okoda. Une passion commune pour Son Goku, Piccolo et autres Vegeta, c'est ce qui a poussé Emmanuel Macron et Mohamed Bin Salman à imaginer un parc à thème Dragon Ball à Cergy-Pontoise. Un projet sur lequel la présidente de la région Île-de-France, Valérie Pécresse, a indiqué travailler depuis 18 mois et une piste confirmée fin août par une conseillère du président français.
11: Et voilà, on a les droits.
10: Sauf que non, Toei Animation, la société japonaise à l'origine du dessin animé, a démenti avoir accordé une licence pour ce projet et même en avoir entendu parler. Le dossier est, il faut le dire, compliqué car les droits sont divisés entre plusieurs entités. Côté saoudien, la société QIC devant investir dans les parcs était d'ailleurs restée prudente, évoquant seulement des discussions en cours avec de grandes marques internationales. Adieu donc. Montagne russe, filant à la vitesse d'un Super Saiyan, pas forcément. Un parc Dragon Ball devant en effet être développé par QIC, mais en Arabie Saoudite. Pour la France, le projet pourrait donc, pour l'instant, rester dans le freezer.
1: Aurélien Devernois. 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C'est la fin de ce journal. Merci d'écouter Radio France Internationale. À suivre, 8 milliards de voisins, le retour des informations.
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14: Bonjour les voisins, les voisines. La cloche a sonné, c'est la rentrée. Je suis ravie de vous retrouver pour une nouvelle saison dans cette émission du vendredi dédiée aux femmes, à leur combat, à leur colère, mais aussi à leurs rêves. Son rêve à elle, justement, c'était d'être aviatrice. Un rêve qui aurait pu voler en éclats après un accident dont elle est sortie paraplégique. L'histoire aurait pu s'arrêter là, mais c'était sans compter sur la détermination, le courage et aussi l'incroyable résilience de Dorine Bourneton, première femme handicapée au monde à être pilote de voltige. Rien que ça. Et comme si ça ne suffisait pas, elle a aussi ouvert la voie aux autres en faisant changer la réglementation pour que les personnes handicapées aient l'accès à la licence de pilote professionnel. Elle a aussi monté une entreprise adaptée dans l'audiovisuel. Plus tard, elle est devenue conférencière. Elle s'est même frottée à la politique en devenant conseillère municipale de la ville de Boulogne-Billancourt. Décidément, une vie ne suffit pas à combler l'incroyable appétit de vivre et d'entreprendre de Dorine Bourneton. Mais avant d'en arriver là, que le parcours a été difficile. Il a fallu se battre contre la vie de tous, continuer à y croire, même quand la peur ou la fatigue prenaient le dessus. Plusieurs fois, elle est tombée, au moins 7, et comme le dit le proverbe, 8 fois, elle s'est relevée. Son incroyable histoire, Dorine l'a écrite dans plusieurs livres, La couleur préférée de ma mère, Du crash à la voltige, et Au-dessus des nuages, tous parus aux éditions Robert Laffont. Il y a aussi eu une série documentaire et un téléfilm. Et puis cette année, une pièce de théâtre, dans laquelle elle joue son propre rôle, Voltige, c'est son nom. Le spectacle est actuellement en tournée. Bonjour Dorine Bourneton.
15: Bonjour.
14: Je suis ravie de vous recevoir pour ouvrir cette nouvelle saison de portraits de femmes inspirantes. Dans cette émission aussi, un autre portrait de femme, celui d'Amélia Lacraffi, députée des Français de l'étranger dans la 10e circonscription. Depuis 2019, elle s'est emparée d'un sujet qui lui tient particulièrement à cœur, les violences conjugales chez les Français expatriés. Latifa Mouawed l'a rencontrée pour nous. Et puis, comme chaque vendredi, c'est le retour de la belle Monica Fantini et de sa chronique Écoutez le monde, avec cette semaine une sélection sonore pensée pour faire du bien à nos oreilles. Les voisins, les voisines, bienvenue dans Voix de Femmes.
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14: Voix de Femmes. C'est quoi votre secret, Dorine Bourneton? D'où ça vous vient, cette envie de repousser les limites du possible, cette soif d'entreprendre, peu importe les obstacles?
16: C'est l'envie, la passion, se sentir en vie, en deux mots.
14: Vos parents vous ont transmis ça ou c'est quelque chose que vous aviez en vous?
16: Je pense que ça vient quand même un petit peu de mon papa, qui lui-même avait cette passion dévorante pour l'aviation et qu'il m'a transmise lorsque j'étais petite.
14: Alors, vous naissez à Thiers, dans le Puy-de-Dôme, le 6 septembre 1974. Vos parents sont ambulanciers et chauffeurs de taxi, travaillent beaucoup, vous passez beaucoup de temps avec votre grand-père dans la campagne. Quelle petite fille êtes-vous? À quoi ressemble votre enfant?
16: Alors, beaucoup de liberté, je suis intrépide, aventurière, exploratrice. Et c'est vrai que j'ai grandi à la campagne qui... Et finalement, la campagne, c'est un lieu formidable d'exploration, en fait. Voilà, et je pense avoir eu beaucoup de chance d'avoir grandi proche de la nature.
15: Vous aviez déjà ce goût de la liberté.
16: Oui, en fait, je pense qu'elle a été nourrie par cet environnement à la fois familial, où je me souviens, mon grand-père m'emmenait à la cueillette des champignons le dimanche matin aux aurores, et ça a nourri mon imaginaire, mon imagination, et parce que j'avais envie aussi d'explorer, d'aller voir ce qui pouvait bien se cacher derrière ces montagnes qui entouraient mon petit village de Noirétable.
15: Alors, vous évoquiez à l'instant le fait que c'était votre père, donc qui vous avait transmis sa passion de l'aviation. Comment est-ce qu'il vous l'a transmis ?
16: Alors, au départ, lorsqu'on était petit, avec mon frère, il nous contait des grandes épopées de ces grands aviateurs et de ces grandes aviatrices qui ont écrit les premières lignes aériennes de l'histoire et qui ont défriché des voies, en fait, des voies par la voie des airs, entre ciel et terre. Et donc, ils nous en parlaient, ils nous contaient leurs exploits avec beaucoup de poésie, d'humour. Et donc,
15: il y a deux livres à la maison hein, de Saint-Exupéry hein, qui occupent une place importante justement dans votre foyer.
16: Oui, il y a Courrier Sud, Le Petit Prince aussi, Terre des Hommes. Et du coup, il me donnait envie de vivre cette même vie-là, parce que je me disais, mais ça a l'air tellement fantastique d'être pilote.
15: Pourtant, l'aviation, ça coûte cher. Comment est-ce que vous faisiez alors avec votre père ?
16: Alors, en fait, ce qui s'est passé, c'est que un jour, mon père, il est ambulancier, vous l'avez dit, il s'abrutit sur les routes, il faisait des kilomètres, des journées entières. Mes parents travaillaient quand même 7 jours sur 7, 24 heures sur 24, 365 jours par an. Je sais pas si vous imaginez. Et un jour, mon père rentre à la maison et dit à ma mère, c'est décidé, je vais assouvir ma passion, je vais voler, je vais apprendre à piloter. Et là, il s'inscrit à l'aéroclub d'Auvergne et commence à prendre ses premières leçons de pilotage. Et moi, je trouve là l'occasion de monter avec lui à l'arrière comme sac de sable et j'étais absolument fascinée. Et il y a deux façons de devenir pilote. Soit vous travaillez bien à l'école, vous êtes fort en maths physique et là vous pouvez emprunter la voie royale qui est

0: Et j'ai un accident à 16 ans, je perds l'usage de mes jambes.
1: Ouais, bien.
0: Donc ce besoin de liberté, de pouvoir se bouger, enfin se mouvoir sans obstacle, cette sensation de glisser sur les filets d'air, elle est merveilleuse. C'est des sensations qu'on peut retrouver dans des images au cinéma, lorsqu'il y a des scènes d'avion, on sent bien ce plaisir, cette liberté que l'on peut avoir. Aujourd'hui, on fait des images magnifiques hein, en IMAX qui traduisent bien cette liberté que l'on peut éprouver lorsque l'on est entre ciel et terre.
1: Oui. Alors justement, vous évoquiez à l'instant votre accident. Il se produit le 12 mai 1991. Vous avez 16 ans. Vous faites une sortie en avion avec votre père et puis 5 autres personnes pour vous rendre à l'aérodrome de Marignane, près de Marseille, parce que vous voulez aller rencontrer des pilotes de Canadair. Seulement ce jour-là, la météo est mauvaise et tout va basculer. Qu'est-ce qui se passe ?
0: Eh bien, tout bascule. Bon, en fait, on n'aurait jamais dû partir. Mais vous savez, parfois, on a un projet, on a un objectif, on s'entête et on y va. On va voir, alors que tous les signaux sont au rouge. Clairement, le météorologue nous avait fortement déconseillé de ne pas partir.
1: Il y avait beaucoup de nuages.
0: Il y avait beaucoup de nuages, il faisait pas beau, la vallée du Rhône était complètement bouchée. Et en fait, ce qui s'est passé, c'est que le pilote a voulu tenter, essayer de passer. Mmh. Il se sentait peut-être capable, sauf que malheureusement, devant nous, les nuages cachaient une montagne. C'était pas la cordillère des Andes, mais c'était le Mont Alambre, à côté du Mont Mézin, près du Puy-en-Velay. Et donc, on a malheureusement percuté la cime des arbres de cette colline et on s'est crashé sur le flanc du Mont Alambre. J'ai été la seule rescapée. Nous étions 4.
1: Vous n'étiez pas dans le même appareil que votre père.
0: Alors, mon père était dans un autre avion, oui, avec 3 autres pilotes.
1: Donc, vous étiez 4 dans votre avion et vous êtes la seule rescapée. Donc.
0: Voilà. Et
1: les secours mettent beaucoup de temps avant de vous retrouver.
0: Ah oui, les secours ne nous retrouvent pas, en fait. Et il s'agit de 2 frères qui sont passionnés. Et en fait, ils écoutent sur les fréquences. Ce sont des radios amateurs. Et ils écoutent en permanence les échanges sur les fréquences radio, les alertes. Et là, ce jour-là, Philippe Achard entend qu'un avion a disparu. Mmh. Et il prend sa voiture, il fonce chez son frère, qui était alors pompier volontaire, et lui fait part de ce petit appareil qui a disparu, et lui dit « Mais allons-y, essayons d'aider les secours. » Et c'est Philippe Achard qui va me retrouver. Non pas avec ses petits instruments de radio, mais parce que Philippe a une particularité, il est handicapé lui aussi, il a une hyperacousie. Mmh. Il entend ce que la plupart des gens n'entendent pas, et donc il va entendre mes cris, mes appels au secours à travers le brouillard et se guider jusqu'à l'épave de l'avion.
1: Vous êtes vu mourir ce jour-là ?
0: Je crois oui. oui, parce que bon, on a attendu les secours pendant 12 heures. J'étais seule dans la carlingue, coincée, je ne pouvais pas bouger. Autour de moi, 3 cadavres. Il faisait froid, j'étais en hypothermie. Je voyais que la nuit allait tomber, bien sûr.
1: Alors, vous êtes transportée à l'hôpital de la région avant d'aller dans celui de Clermont-Ferrand. Il va y avoir une première opération, puis la deuxième. Et vous comprenez que vous avez perdu l'usage de vos jambes. Alors, évidemment, c'est absolument tragique. Pourtant, très vite, dans le centre de rééducation, vous allez trouver la force de rebondir. Vous dites d'ailleurs, j'ai perdu mes jambes, je ne perdrai pas ma joie. C'est quoi le déclic ? Qu'est-ce qui vous donne envie de vous relever ?
0: Le déclic, c'est 2 copains que je croise en rééducation, en fauteuil roulant. Il y en a un en fauteuil manuel comme moi et l'autre en fauteuil électrique. Et à un moment donné, j'entends des rires. Parce que voilà, je me dis, je ne quitterai plus jamais cette chambre d'hôpital. Je suis condamnée au fauteuil roulant. Je ne veux plus jamais partir d'ici. Je refuse le fauteuil roulant. Et j'entends ces rires par la porte entrouverte. Et là, je saute sur le fauteuil et je suis attirée par ces rires. J'ouvre la porte et là, je les vois. Ils font la course dans les couloirs, face à un public invisible sur une piste olympique imaginaire. Et ils rigolent et ils sont heureux. Et moi, je leur pose la question, mais je leur dis, mais comment vous pouvez rigoler? Vous êtes handicapé maintenant, vous pourrez plus jamais marcher. Et là, il y en a un des deux qui me dit, bah ouais, on est en fauteuil, bah quoi, on va pas se laisser emmerder par des jambes. Et là, ça m'a bouleversée. Je me suis dit, mais putain, mais c'est eux qui ont raison, quoi. On va pas se laisser emmerder par des jambes. Et à partir de ce moment-là, j'ai compris que la joie allait, l'enthousiasme, la passion allait me permettre de surmonter cette épreuve.
1: Dorine Borneton, restez avec nous. On va continuer de parler de votre incroyable parcours. On se retrouve tout de suite après Yasmine et ce titre extrait de la playlist RFI.

Seven par la chanteuse belgo-marocaine Yasmine sur RFI, 8 milliards de voisins. Et notre rendez-vous mensuel Voix de femme pour brosser le portrait de celle qui nous inspire. Aujourd'hui, une femme aux mille vies, l'aviatrice, écrivaine,

0: de pouvoir diriger l'avion, les freins, freiner l'appareil, etc. Et moi, je me dis, mais on adapte des voitures de commande manuelle pour pouvoir conduire un véhicule. Pourquoi on n'adapterait pas un avion ?
1: Donc, votre psy vous dit, redescendre ton nuage.
0: Ah oui, redescendez. Ah oui, alors de ce jour-là, j'ai fait un blocage avec les psys. Et elle me dit, il va falloir redescendre de votre nuage, hein, mademoiselle, hein, parce que maintenant, vous êtes paraplégique. Vous voyez ce que ça veut dire ? J'ai trouvé ces mots d'une violence, mais en même temps, ça m'a mis en colère. Mais justement, j'ai utilisé cette colère pour aussi trouver la force de rebondir. Parce que la colère est un sentiment qui peut être très positif à condition qu'elle soit orientée dans la bonne direction. Et moi, je me suis dit, puisque c'est impossible, je vais faire comme ces pionniers. Hein, qui eux aussi, on leur avait dit que c'était impossible, je vais le faire. Et voilà. Donc, ça a pris un petit peu de temps. Il a
1: alors
0: fallu
1: s'organiser,
0: il a fallu
1: avant
0: un peu de soutien,
1: avant d'arriver là,
0: des bonnes rencontres. Mais j'ai voulu. Enfin, en tout cas, j'avais la motivation en moi, ne serait-ce que pour répondre à toutes ces injonctions qui me disaient, ces regards aussi qui me clouaient au sol. Mmh. Qui m'était insupportable alors que moi je ne rêvais que d'envol en fait.
1: Alors il y a le retour à la maison qui est un peu difficile, l'espace est pas adapté pour votre fauteuil et puis comme à chaque fois que vous perdez espoir, il y a des petits signes qui se présentent sur votre chemin et votre père vous tend un article d'une revue d'aviation. Vous écrivez à la revue et vous allez recevoir une invitation.
0: Une réponse. Et dans cette réponse, oui, j'envoie une bouteille à la mer, un SOS, disant, expliquant que j'ai eu un accident, je me retrouve en fauteuil et que je voudrais revoler. Mmh. Et là, je reçois la réponse du président à l'époque de la section des pilotes handicapés de l'aéroclub Midi-Pyrénées à Lasbordes, Guy Labry, qui me dit, écoutez, mademoiselle, venez chez nous. On a des avions adaptés, avec des commandes manuelles, à Toulouse, et vous êtes la bienvenue.
1: Et puis le 4 avril 1995, c'est-à-dire 4 ans après votre accident, vous décrochez le brevet de pilote privé. Quelle émotion vous traverse à ce moment-là ? Une nouvelle vie qui commence.
0: Je me dis à ce moment-là, et la suite, c'est quoi ? Ça va être quoi ? Parce que, en fait, ce n'est pas pour moi une ligne d'arrivée, mais la ligne d'un nouveau départ, d'un autre départ possible. Et quel sera-t-il, cet autre départ ? Pourquoi pas devenir pilote professionnel ?
1: Alors, il faut quand même préciser qu'avant d'en arriver là, vous avez obtenu votre bac, quitté le nid familial pour déménager dans un studio. Vous avez passé votre permis de conduire. Il y a eu plein d'étapes. À chaque fois, il y a eu des petites victoires. C'est comme ça qu'on franchit des montagnes.
0: Ah oui, il faut y aller pas après pas. Et derrière chaque impossible, il y a un possible projet, un possible rêve, une possible réalité. Mais il faut savoir franchir les marches les unes après les autres. Et déjà, obtenir son permis de conduire à 18 ans, quand on est paraplégique, c'est un premier pas vers la liberté. Mmh. Et après, du coup, on s'inscrit dans un processus de réussite qui vous encourage et qui vous pousse à essayer d'ouvrir de nouvelles portes.
1: C'est en appliquant cette méthode que vous allez aussi devenir la première femme handicapée au monde pilote de voltige.
0: Exactement. Malgré les obstacles, malgré les découragements, malgré les impasses, malgré les demi-tours, malgré les échecs qui nous apprennent bien plus encore que nos réussites, parce qu'on cherche d'autres façons de faire, d'autres voies, à faire différemment. Et c'est comme ça que l'on chemine. Voilà, s'accrochant à un rêve, en ayant un cap. Et moi, mon cap, c'était le suivant. Et ça a toujours été celui-ci, d'ailleurs. Tout de suite, même après mon accident, je voulais faire changer le regard que l'on porte sur les personnes handicapées.
1: Alors justement, vous voulez devenir instructrice, mais à l'époque, c'est impossible pour les personnes handicapées. Qu'à cela ne tienne, vous vous mettez alors en tête de changer la législation avec l'aide d'une femme, Brigitte. C'est l'une des 12 premières femmes commandant de bord chez Air France. Là aussi, c'est un long combat.
0: Ah oui, c'est un exploit même. Ça tient du miracle. Mais là encore, il a fallu 7 ans, mais petit à petit, en gagnant la confiance, surtout la confiance de cette femme, Brigitte,

0: qui allait tout déclencher, eh bien, on a réussi à faire changer la législation, à convaincre, à force de prouver, à force de montrer, à force de d'essayer de d'argumenter, de convaincre. Brigitte va nous épauler et nous permettre d'ouvrir les bonnes portes et d'activer les bons leviers pour pouvoir faire bouger les choses. Une femme respectée dans le milieu de l'aviation, l'une des toutes premières femmes pilotes de ligne, et dont je dois saluer aussi le travail de son mari dans l'ombre, Bruno Revin-Falcoz, qui aussi nous a beaucoup, beaucoup, beaucoup aidé pour gagner la confiance des autorités, du ministre à l'époque des Transports, Dominique Bussereau, et de la DGAC, de la Direction Générale de l'Aviation Civile.
1: Alors, finalement, vous n'allez pas réussir à devenir pilote professionnel. Hein. Vous vous rendez compte que le niveau demandé est très difficile. Oui. Alors, bien sûr, c'est une immense déception. Mais une fois de plus, vous allez vous relever et créer une entreprise adaptée dans le secteur de l'audiovisuel. Rapidement, en quoi ça consiste? Une entreprise adaptée.
0: Alors, une entreprise adaptée, c'est une entreprise qui emploie 80% de son personnel, 80% de ses effectifs sont des personnes en situation de handicap, qui sont reconnues comme travailleurs handicapés. Et l'objectif, c'est d'aider ces personnes à reprendre confiance en elles, à remettre le pied à l'étrier lorsqu'elles ont eu, elles ont été éloignées de l'emploi pendant un temps conséquent, on peut parfois même plusieurs années, éloignées de l'emploi, reprendre confiance en elles petit à petit. Et l'objectif ensuite pour elles, c'est d'aller frapper aux portes des entreprises du secteur public ou privé et de sortir de ce système ou pas d'ailleurs si elles s'y sentent bien. Voilà. Donc on a eu cette idée avec Axel Nielsen à l'époque. L'entreprise existe toujours, Séquence Clé Productions. Elle a été reprise par la suite par une équipe dynamique, jeune et l'entreprise marche très très bien hein, et existe toujours près de, ça fait combien d'années, 16 ans plus tard.
1: Donc vous allez quitter cette entreprise et vous allez aussi faire des conférences, vous montez une nouvelle entreprise, c'est un travail un peu solitaire. Aujourd'hui vous êtes salarié, vous êtes référente handicap pour une banque privée. En quoi ça consiste votre travail?
0: Alors, j'anime la politique handicap de l'entreprise. Donc, en fait, mon objectif, c'est de finalement permettre et favoriser l'emploi des personnes handicapées dans notre entreprise et d'inciter aussi les personnes qui pourraient se retrouver en situation de handicap, mais qui n'osent pas le dire, qui n'osent pas se déclarer travailleurs handicapés, de les inciter à le faire parce que elles ont tout à y gagner en le faisant. Pourquoi? Parce que l'entreprise met en place toute une stratégie, tout un tas de mesures de compensation du handicap. Vous êtes en situation de handicap, on va vous fournir du matériel adapté pour pouvoir compenser votre handicap, des aides auditives, un aménagement du poste de travail. On va pouvoir aussi aménager vos horaires. Vous allez pouvoir bénéficier de jours de télétravail supplémentaires. En fonction, c'est du cas par cas, en fonction des situations et en fonction aussi des besoins parce que et des attendus quand même. Lié au poste que l'on a et qu'il faut que ce soit compatible aussi avec ses missions bien sûr, mais du coup c'est voilà des avantages qui permettent à la personne handicapée d'être moins fatiguée sur son poste de travail, de pouvoir aussi s'exprimer, parler plus librement.
1: La question de l'emploi, c'est un vrai sujet hein, pour les personnes en situation de handicap.
0: Oui, toujours aujourd'hui.
1: Le taux de chômage des personnes handicapées en France était de 12% en 2024 contre 7% pour le reste de la population. C'est deux fois plus, ça a un petit peu baissé en 2025. On est à 11,5. Comment est-ce que vous expliquez un tel décalage? Qu'est-ce qui manque? Qu'est-ce qu'il faudrait faire?
0: Beaucoup de choses, hein, beaucoup d'actions sont mises en place. On a chaque année, on a ce qu'on appelle le Diolé. C'est une journée dédiée en novembre, le troisième jeudi du mois de novembre, une journée dédiée où on invite des entreprises à accueillir des personnes en situation de handicap pour partager un moment avec elles, pour apprendre à se connaître, pour déconstruire les préjugés, les stéréotypes, et changer notre perception du handicap. Ce sont souvent des personnes qui sont en recherche d'emploi, et donc du coup, ça peut permettre
1: une journée.
0: Mais c'est une action parmi d'autres. Il y a des job dating qui sont organisés tout au long de l'année avec Hello Handicap. Il y a des rencontres. Enfin, il y a quand même beaucoup d'actions qui sont mises en place.
1: Qu'est-ce que les politiques devraient faire, selon vous?
0: Je pense que les politiques font déjà beaucoup, hein, puisque on a l'obligation, lorsqu'une entreprise emploie au moins 20 salariés, il y a cette obligation légale que 6% des salariés, des effectifs, soient des personnes en situation de handicap. Là où ce qu'il faut lever, c'est les freins. Que peuvent avoir les entreprises à embaucher une personne en situation de handicap.
1: Peut-être changer les regards aussi.
0: Il y a des méconnaissances de ce qu'est le handicap. Vous savez, il y a tellement, entre les handicaps visibles, les handicaps invisibles. Enfin, chaque problématique, chaque cas est un cas particulier qu'il faut accompagner. Et c'est cet accompagnement qui parfois peut paraître insurmontable alors qu'il ne l'est pas du tout. Il y a tout un tas il y a des associations qui sont très actifs, qui accompagnent les entreprises. On a Cap Emploi, on a l'AGFIP qui finance. L'entreprise n'a rien à débourser. Enfin, seulement une partie infime de la compensation.
1: Vous avez le sentiment que le regard sur les personnes en situation de handicap en France aujourd'hui a changé, notamment depuis les JO?
0: Alors, vous parliez de mon accident en 1991, donc je peux vous dire 35 ans de fauteuil roulant, j'ai vu quand même les choses changer, évoluer dans le bon sens. Il y aura toujours, on pourra toujours mieux faire, il restera toujours, Mais dans l'ensemble, quand même, on parle beaucoup d'inclusion, Mais je pense que les JO ont aussi permis cette inclusion, mais il faudrait pas que l'effet JO retombe, s'essouffle. Et aujourd'hui, je pense que oui, tout est dans le regard. On a besoin d'un regard bienveillant porté sur les personnes en situation de handicap, encore une fois visible ou invisible. Mais je pense qu'il faut aussi être dans la réciprocité. Les personnes handicapées aussi ont un rôle à jouer, en étant ouvert, en allant vers les autres, en étant elle-même bienveillant envers les autres. Parce que si on réclame ce droit à la bienveillance, il faut que nous aussi nous soyons bienveillants envers les autres. Voilà, et c'est dans la réciprocité que les lignes pourront bouger.
1: Se pose aussi la question de l'accessibilité en entreprise, mais aussi dans l'espace public et notamment dans les espaces culturels. Et cette année, vous avez beaucoup fréquenté les théâtres pour interpréter votre propre rôle dans la pièce Voltige à Paris, d'abord au Théâtre du Montparnasse, et puis au Festival d'Avignon cet été. C'est Éric Métayer, votre compagnon, qui l'a écrite pour vous. On écoute tout de suite le teaser de cette pièce.
2: Mais qu'est-ce que je vais devenir, moi, maintenant, avec une handicapée à la maison? Cette phrase, elle a réveillé ma flamme. J'avais envie de brûler le monde. Ouais, ben on part avec les handicaps. Et alors? On va pas se laisser emmerder par des jambes. Les grandes aviatrices, elles ont toutes commencé par des exploits et souvent terminé par des accidents. Moi, j'ai de la chance, c'est l'inverse.

0: première femme handicapée au monde, pilote de voltige.
1: Comment est-ce que vous avez vécu cette aventure? Être comédienne, c'était un de vos rêves. Je vois que vous êtes très émue.
2: Oui. Oh, c'était. J'ai appliqué exactement la même méthode que celle que j'ai appliquée pour devenir pilote de voltige, qui aussi était un défi extrêmement difficile à relever. Et persévérance, travail, ne jamais lâcher, échouer, recommencer, et puis petit à petit, on y arrive, quoi. Mais ne jamais lâcher.
1: C'est votre conjoint qui vous a écrit cette pièce. Vous avez tout de suite accepté?
2: Alors, ça a été mon cadeau. Hein, c'était un cadeau de Noël. Et donc, la seule façon que j'ai trouvé de lui rendre ce cadeau, c'était de relever le défi, de pouvoir jouer ce seul en scène, sur scène.
1: Et la voltige, vous continuez?
2: Et la voltige, je continue, mais cette fois-ci en planeur, sans moteur, sans CO2, sans énergie fossile.
1: Dorine Bourneton, c'est quoi votre définition du bonheur?
2: Le bonheur, c'est quand on a envie, quand on sent en soi cette flamme qui brûle, qui est vive et qui vous donne envie d'aller de l'avant, d'aller de projet en projet. Moi, je me sens heureuse qu'en relevant des défis, en fait, toujours nouveaux, toujours...
1: Alors, c'est quoi la suite?
2: La suite, bonne question. La suite, c'est la tournée de Voltige.
1: Programmée. Donc, il y aura le 5 et 6 octobre à Istres, mais il y aura aussi le 27 novembre à Pornic, et puis en janvier, la Martinique. Où est-ce qu'on peut retrouver toutes les dates de votre tournée?
2: Sur ma page Instagram.
1: Merci Dorine Bourneton pour votre témoignage. Les voisins, les voisines, restez avec nous dans quelques instants. Le portrait d'une autre femme forte avec Latifa Mouawed. Mais d'abord, un peu de musique. A Burden par Senseless Optimism.

0: Burden, un fardeau par Senseless Optimism sur RFI toujours. Ces voix de femmes dans 8 milliards de voisins et de voisines. Deuxième portrait aujourd'hui dans notre émission. Avec vous, Latifa Mouawen, bonjour.
1: Bonjour Lucie, bonjour à tous.
0: Aujourd'hui, votre invitée a elle aussi un sacré parcours, Amélia Lacraffi. Elle est députée des Français de l'étranger de la 10e circonscription qui regroupe au total 49 pays en Afrique et au Moyen-Orient. Alors Amélia a été repérée par les équipes d'Emmanuel Macron lors des législatives de 2017. Elle a été réélue en 2022, puis en 2024. Et dès 2019, elle s'est emparée d'un sujet qui lui tenait particulièrement à cœur, celui des violences conjugales chez les Français expatriés. Un angle mort des politiques publiques, Latifa.
1: Oui, depuis le Grenelle des violences conjugales de 2019, elle a développé de nombreux dispositifs, dont une plateforme d'information destinée aux Françaises expatriées victimes de violences conjugales. Parce que souvent, quand on est dans un pays étranger, on ne sait pas trop comment se sortir de ces situations de violence.
0: Mais alors Latifa, pourquoi est-ce que ce sujet lui tient particulièrement à cœur ?
1: Alors si ce sujet lui tient tant à cœur, c'est qu'elle a elle-même été victime de violences intrafamiliales dans l'enfance.
2: Je me dis, si je suis là, c'est qu'il y a une bonne raison. J'ai pas le droit de le gâcher, mais il y a une phrase qui a été assez intéressante. Ce psychologue me dit, vous culpabilisez tellement d'être en vie que vous vous sentez presque obligé d'être utile et d'aider les autres. Donc j'aide tout le temps, et donc j'ai besoin de me rendre utile. Ensuite, j'avais aussi besoin de prouver quelque chose. C'est pas parce que on est issu d'un milieu difficile ou qu'on a une mère qui a pas fait d'études qu'on doit reproduire et d'aller chercher des excuses pour dire si j'ai pas réussi ou si je suis malheureuse ou si je suis ceci ou cela, c'est parce que j'ai pas eu de chance. Et le misérabilisme, c'est ça va, c'est pas mon truc.
3: Vous êtes tellement active que les équipes d'Emmanuel Macron vous remarquent et vous proposent d'être candidate aux élections législatives de 2017. Votre profil les intéresse, vous êtes une femme, une chef d'entreprise et issue de l'immigration. Alors dans un premier temps, vous refusez, puis vous acceptez. Qu'est-ce qui vous a fait changer d'avis ?
2: J'ai pas refusé en tant que telle, mais je pensais que c'était une plaisanterie. Et la veille de l'annonce de la liste définitive à la presse, la même personne me rappelle. Je vois son numéro, je l'avais enregistré, je comprenais pas. Et je décroche. Non, on t'a investi, je comprends pas. On t'a investi. Non mais ça veut dire quoi ? Tu vas faire campagne. Non, mais je comprends pas. Sachant que je n'ai jamais été encartée, je n'ai jamais fait ne serait-ce qu'une réunion dans un parti. Enfin, rien. Mais rien. Mais le plus drôle et le plus peut-être énervant, c'est que, ensuite, beaucoup de monde ont dit à ce monsieur, bravo d'avoir fait investir Amélia. Et lui passait son temps à dire, mais j'y suis pour rien. Quand t'es une femme, ça peut pas être toi.
3: Ouais, c'est ça. D'ailleurs, vous apprendrez par la suite qu'en vérité, on ne mise pas gros sur votre succès.
2: Totalement. Mais totalement.
3: Mais que vous avez l'avantage d'être une candidate de la diversité, comme on
2: fallait
3: dit.
2: Fallait une arabe, fallait une femme. Voilà. Voilà. Je cochais quelques cases
3: alors,
2: intéressantes.
3: Comment vous l'avez pris ?
2: Pas mal, parce que, ma foi, je peux comprendre. Et effectivement, d'avoir dans cette belle assemblée, quand même, de représenter aussi la diversité, c'est quand même normal. Pas mal, mais c'est bien, c'est mouxde le dire. Mais heureusement qu'on m'a pas dit que j'étais vouée à l'échec, parce que je serais partie perdante.
3: Et on peut préciser que vous avez fait taire les mauvaises langues, puisque vous avez été réélue en 2022 et en 2024. Alors, je voudrais qu'on s'intéresse maintenant à un sujet important pour vous, dont vous vous êtes emparée en 2019, lors du Grenelle des violences conjugales. Un sujet qui passait sous les radars, les violences conjugales chez les Français de l'étranger. En quoi leur situation est-elle spécifique ?
2: Le Grenelle a fait en sorte qu'on a mis le sujet vraiment en avant, parce que, en fait, c'est pas comme le fameux nuage de Tchernobyl, hein, il s'arrête pas. Donc, je suis violent en France, je quitte la frontière, je deviens pas violent. Enfin, et d'être loin, loin de sa famille, loin de ses amis, toutes les stats et tout ce qu'on a fait nous a montré que, la plupart des temps, dans la plupart des cas, le couple qui part, l'homme et la femme ont plus ou moins le même niveau d'études et même niveau de rémunération. 9 fois sur 10, c'est l'homme à qui on propose l'expatriation. On va souvent voir son salaire doubler, tripler, voire quadrupler, selon la dangerosité du pays. Quand vous avez votre femme qui est à la maison, qui s'ennuie, dans certains pays, elle n'a pas le droit de travailler, donc elle peut ruminer toute la journée. Quand vous arrivez le soir, elle a envie de parler, vous n'avez pas envie, vous avez bossé comme un taré, parce que vous devez faire aussi vos preuves, etc. Les premières disputes commencent, la première claque peut arriver assez vite. C'est aussi tout ça, Français de l'étranger. Enfin, c'est pas que je suis expat et ça va.
3: Alors, quel conseil auriez-vous à donner à des expatriés qui se retrouveraient dans des situations de violence intrafamiliale ?
2: Déjà, consulat. Le consulat, on a depuis 2019 des agents qui sont formés. Ce n'était pas le cas avant. Formés à la première écoute. Donc vraiment important, ici à quoi que ce soit, il faut aller au consulat. Il faut aller voir le site de l'ambassade et du consulat. Aller voir les élus. On a la chance d'avoir des élus locaux, ce qu'on appelle les conseillers des Français étrangers. En fait, c'est l'équivalent des conseillers municipaux. Ils sont là pour vous et vous en avez dans tous les pays. Et après, vous avez vos députés et vos sénateurs. On répond. On répond vraiment à 99% des mails. Et depuis, moi, j'ai fait des fiches, en fait. J'ai créé aussi plusieurs assos, parce que je suis un peu une boulimique. Et une de mes associations, qui s'appelle la Fédération internationale des bienfaisances et entraide des Français de l'étranger, la FIBRE, donc la FIBRE, FDE pour françaisétrangers.org. Et là, il y a des guides pour les femmes battues, il y a des guides pour les aides sociales, des guides sur la fiscalité, enfin voilà, j'ai mis du temps.
3: Et puis on peut avoir un passeport en 24 heures.
2: Ah oui, oui, ça ce qui est important. J'ai eu en 2018 et 2019 des femmes qui me disaient, je suis bloquée, mon mari a caché le passeport, donc je dois prendre mon mal en patience. Non. Un passeport d'urgent, alors, il faut se dire que dans un pays où il n'y a pas d'escale, enfin, quand vous êtes dans un pays et vous pouvez venir en France sans escale, donc en vol direct, le consulat peut faire un laissez-passer consulaire. Et s'il y a une escale, s'il faut passer par notre pays, on vous fait un passeport d'urgence. Donc le laissez-passer consulaire, on peut le faire dans la journée. J'ai déjà eu des consulats exceptionnels qui m'ont fait ça dans la journée. Et le passeport d'urgence, on peut le faire en 24 heures. Donc ça peut sauver des vies et il faut que les femmes ou les hommes, parce qu'il y en a peu, mais il y en a, voilà, pour fuir quand on n'a pas accès à son passeport. Il y a ces deux possibilités-là.
0: Merci Latifa Mouawed. Vous pouvez retrouver l'intégralité de l'interview d'Amélia Lacrafi dans Des femmes, des combats sur la chaîne YouTube de RFI et sur notre site rfi.fr. Et c'est l'heure maintenant d'écouter le monde avec Monica Fantini.
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0: Et pour bien commencer ce mois de septembre, Monica, notre chroniqueuse de la vie sonore, nous propose aujourd'hui un florilège de sons qui font du bien aux oreilles. Alors, ouvrez grand vos écoutilles, fermez les yeux et suivez la guide.
6: Un peu partout, un peu tout le monde dit qu'il y a trop de bruit, que les sons de tous les jours agacent, dérangent. Mais il existe bien des sons agréables. Ils arrivent souvent à l'improviste. Les sons agréables s'y trouvent en prêtant l'oreille. Oui, oui, oui, l'oreille se prête. Même aux villes, comme si elles étaient des orchestres.

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0: Les sons agréables se trouvent en prêtant l'oreille. Il ne faut pas l'oublier.
1: Et nos oreilles vous disent merci, Monica Fantini. La chronique Écoutez le monde à retrouver sur toutes les plateformes d'écoute et sur RFI Pure Radio. Merci aussi à Delphine Cachin qui m'a aidé à préparer cette émission, à Inès Emprin aux réseaux sociaux et à Maël Guyot à la réalisation. Lundi, vous retrouverez Emmanuel Bastide. Son sujet, êtes-vous intéressant ou invisible? Comment sortir du lot? Pour témoigner, notre numéro WhatsApp 33 6 11 80 41 89. Les voisins, les voisines, nous, on se retrouve la semaine prochaine. Cette fois, nous parlerons des colères de femmes. Comment elles naissent, pourquoi et à qui font-elles peur, mais aussi en quoi elles sont nécessaires pour faire avancer les droits et les questions d'égalité. À la semaine prochaine donc, salut à tous.
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6: Bonjour, bienvenue et merci d'écouter RFI. Il est 5h ici à Paris, 6h à Kiev et à Moscou.
5: Martin Guez.
6: Les capitales ukrainiennes et russes, où doivent se rendre cette fin de semaine les émissaires de Donald Trump? Le président ukrainien Volodymyr Zelensky appelle pour l'occasion la Russie à stopper ses frappes pour sécuriser leur venue. Moscou qui a hier visé un quartier sous haute surveillance à Kiev, celui des services de sécurité. Le Venezuela a conclu un nouvel accord pétrolier, cette fois-ci avec la Colombie, alors que cette semaine des entreprises américaines étaient à Caracas pour concrétiser les accords de Donald Trump. Accord qu'il sera difficile de mettre en pratique, vous l'entendrez. Du pétrole brut hautement toxique qui provoque la mort d'une quarantaine de personnes. Ça se passe au Nigeria, au large de Port Harcourt, où les drames liés à l'extraction et au commerce de l'or noir se multiplient. Et puis enfin, un tableau spolié aux Pays-Bas par le régime nazi refait surface en Argentine 80 ans après. On y revient en fin de journal. Les émissaires de Donald Trump sont donc attendus pour la première fois à Kiev. Jared Kushner et Steve Witkoff qui doivent d'abord se rendre à Moscou ce samedi. Et le président ukrainien Volodymyr Zelensky a proposé à la Russie un arrêt des frappes durant cette double visite. Alors qu'hier, un drone russe a frappé les services de sécurité ukrainiens. Une attaque spectaculaire qui visait, selon le chef de l'État, le bureau du chef de ce puissant organisme censé être le mieux protégé du pays. 12 personnes ont été blessées, mais le directeur de l'instance, Alexander Poklad, n'était pas dans son bureau au moment de l'attaque. Une escalade sérieuse, selon Kiev. Reportage dans ce quartier, pourtant sous très haute surveillance de notre correspondante en Ukraine, Emmanuel Chaz.
7: À Kiev, c'est une attaque russe sans précédent qui vient de secouer le quartier supposément le plus sécurisé de la capitale. Les services secrets ukrainiens ont été ciblés par un drone russe et juste à côté, des bâtiments civils ont aussi été endommagés, comme le restaurant Dana Zavertailo. C'est la 3e fois que l'un de ces établissements est touché.
8: La première frappe a eu lieu rue Zilianska, en plein centre-ville, l'an passé à la même période. Il y a eu 2 mois, en juin, c'était notre établissement du quartier de Podil. Et maintenant celui-ci, près de la cathédrale Sofia. Le bâtiment est endommagé, mais heureusement, nous n'avons pas eu de blessés. Les employés s'étaient réfugiés en sous-sol.
7: L'attaque qui a eu lieu en plein après-midi a blessé au moins 12 personnes. Volodymyr Zelensky l'a condamné et il a promis une réponse similaire à la Russie. Mais juste avant la première visite des envoyés spéciaux américains, Jared Kushner et Steve Witkoff, le président ukrainien demande aussi une halte dans les les raids aériens.
9: De notre côté, il n'y aura pas de frappe aérienne et la Russie doit faire de même pendant le temps nécessaire pour tenir ses négociations et résoudre les problèmes logistiques liés à cette visite américaine.
7: Cette visite est d'autant plus importante pour Kiev qu'elle pourrait relancer des pourparlers avec Moscou. Reste que cette énième frappe qui touche le cœur du renseignement ukrainien expose les failles de la défense aérienne ukrainienne ainsi que la détermination russe à tenter de détruire la structure même de l'État ukrainien. Emmanuel Chaz, Kiev, RFI.
6: Et on reparlera largement de l'actualité ukrainienne ce matin sur RFI avec le chef de la diplomatie française, le ministre des Affaires étrangères Jean-Noël Barrot, et notre invité exceptionnel. Il répondra aux questions de Clotilde Dumay. Rendez-vous à 6h15, temps universel. Un nouvel accord pétrolier conclu par le Venezuela après l'annonce de Donald Trump d'un contrat portant sur plus de 65 milliards de barils de réserve. Caracas signe cette fois-ci avec une compagnie colombienne, à savoir Geoparc, qui obtient l'exploitation d'un gisement de pétrole brut pour 25 ans. Dans le nord du pays où se trouve la majeure partie des réserves de pétrole. Un pétrole sur lequel mise beaucoup Donald Trump aux États-Unis. On le disait, il attend faire baisser le prix de l'essence grâce à cet accord. Le Venezuela, qui a d'ailleurs signé mercredi des contrats avec plusieurs compagnies américaines. Mais dans la pratique, les spécialistes restent très sceptiques quant à la faisabilité de ces accords. Claire Fage.
10: La compagnie Chevron, proche des autorités américaines, a confirmé vouloir investir 7 milliards de dollars en 5 ans sur deux nouveaux gisements au Venezuela. Cela s'ajoute aux 14 champs supplémentaires obtenus par la société du Vénézuélien Alejandro Betancourt, qui s'est engagé à vendre 20% de sa production aux États-Unis. Problème, estime le spécialiste du Venezuela, Thomas Posado, il n'y a aucune sécurité politique et juridique autour de ces accords.
11: Qu'adviendra-t-il le jour où Donald Trump ne sera plus au pouvoir, ou même le jour où il ne maintient plus autant sa suprématie militaire qu'il la maintient aujourd'hui. Qu'adviendra-t-il le jour où il y aura un nouveau gouvernement au Venezuela, peut-être plus légitime que le gouvernement de Delcy Rodriguez, qui pourrait dénoncer l'accord? Ceux qui investissent, c'est des entrepreneurs qui étaient sous le coup d'affaires de corruption en Espagne, en Suisse et au Royaume-Uni. On ne sait pas jusqu'à quel point cela va durer.
10: Les majors privés ne se bousculent pas. On est encore très loin des 100 milliards de dollars d'investissement attendus par Washington au Venezuela. La production de ce pays n'est pas sur le point d'augmenter, au point de faire baisser les prix de l'essence aux États-Unis, en tout cas pas avant les élections de mi-mandat.
6: Explication signée Claire Fage. En Bolivie, à présent, une explosion a fait au moins 2 morts et 59 blessés dans une installation militaire où était entreposé du matériel pyrotechnique. Le bilan pourrait s'alourdir dans les prochaines heures. Une enquête a été ouverte. Et puis enfin, en Équateur, les États-Unis ont visé une nouvelle embarcation en raison de ses liens présumés avec le narcotrafic. La troisième frappe en une semaine. L'administration Trump a lancé il y a un an une large campagne de bombardements dans le Pacifique oriental et en mer des Caraïbes, faisant plus de 200 morts, parfois sans qu'aucun lien direct n'ait pu être établi avec le narcotrafic, ce qui suscite l'inquiétude des habitants et des organisations de défense des droits humains.
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6: RFI 4h06 à Lagos et Port-Harcourt, grande ville côtière du Nigeria, où là aussi le pétrole concentre attention et convoitise. De jeunes voleurs ont tenté de siphonner du pétrole brut lors d'un transfert de cargaison. Ça s'est passé auprès d'Okrika, dans la périphérie de la ville. Les conséquences sont dramatiques. Une quarantaine de personnes sont mortes après avoir inhalé des gaz toxiques dans cet état du sud-est du pays. Les tragédies de ce type sont tristement ordinaires, entre explosions, sabotage et fuites mortelles aux abords des oléoducs. Lisa Fabian.
7: Une centaine d'embarcations artisanales s'étaient amarrées à proximité d'un navire qui chargeait une cargaison d'essence destinée à l'exportation depuis une usine pétrochimique. Le drame est survenu alors que les jeunes profitaient de ces opérations pour soutirer une partie du produit pompé à haute pression. Robert, un habitant d'Okrika, raconte.
12: Cela s'est passé mercredi soir vers minuit. Il n'y a pas eu de feu ou d'explosion, mais les vapeurs d'hydrocarbures étaient insupportables. Certains habitants sur la terre ferme ont même dû quitter leur maison car cela sentait trop mauvais. Ce sont ces vapeurs qui ont étouffé la plupart des gens qui siphonnaient l'essence. Il y a beaucoup de corps qui flottent sur la rivière et qui doivent encore être identifiés.
7: Certains sont tombés à l'eau, d'autres ont développé rapidement de graves problèmes respiratoires. Selon Fine Fez Doumna Mene, qui dirige une ONG locale, ce genre
13: genre d'incident est plus rare ces dernières années grâce aux efforts pour sécuriser les pipelines.
14: It's because of the pipeline security contract awarded to Tompolo.
15: La compagnie Tantita Security, qui appartient à l'ancien chef rebelle Tompolo, emploie des jeunes pour sécuriser les oléoducs. Ça a contribué à réduire les vols de pétrole depuis quelques années dans le delta du Niger. D'autres ont dû s'enfoncer plus profondément dans les criques à cause des opérations des forces de sécurité. Mais il faudrait leur offrir d'autres moyens de subsistance, par exemple en les associant à l'exploitation de raffineries modulaires légales.
13: Sans ressources, les jeunes continueront à risquer leur vie le long des oléoducs, malgré ces tragédies répétées.
6: Lisa Fabian, du service Afrique de RFI. Enfin, voilà un tableau que l'on croyait disparu, mais qui a refait surface à Mar del Plata, en Argentine, une œuvre spoliée par le régime nazi qui va finalement revenir à la famille du propriétaire initial. Un galeriste juif néerlandais, il était jusqu'ici aux mains de la fille de l'ancien dignitaire nazi Friedrich Katgen. Depuis Buenos Aires, explication de Théo Conscience.
16: Plus de 80 ans après avoir été spolié, le tableau Portrait d'une dame, peint au XVIIIe siècle par l'italien Giuseppe Ghislandi, s'apprête à retrouver sa propriétaire légitime. L'œuvre appartenait au marchand d'art Jacques Rautsticker, dont la collection a été pillée par l'occupant nazi aux Pays-Bas pendant la Seconde Guerre mondiale. Elle avait refait surface en Argentine l'an dernier, presque par hasard, lorsqu'un journaliste néerlandais l'avait repérée sur une annonce immobilière dans la station balnéaire de Mar del Plata. Elle était alors en possession de Patricia Katgen, fille d'un haut dignitaire nazi qui avait fui en Amérique du Sud après la guerre. Après avoir été mise en examen pour recel et tenté de faire valoir la prescription du délit, celle-ci a finalement accepté de conclure un accord qui prévoit la restitution du tableau à la belle-fille et unique héritière de Jacques Rautsticker. Avant de récupérer le tableau, cette dernière souhaite, selon le journal Clarín, qu'il soit exposé un temps au musée de l'Holocauste à Buenos Aires à des fins de sensibilisation. Théo Conscience, Buenos Aires, RFI.
6: Et on termine sur les terrains de sport en tennis. Pas d'accro pour les têtes d'affiche Carlos Alcaraz chez les hommes et Aryna Sabalenka chez les femmes. À l'US Open, l'Espagnol et la Biélorusse facilement qualifiées pour les huitièmes de finale. Entrée facile aussi pour les Françaises. À la Coupe du Monde de basket, ça se passe en Allemagne. Les Françaises larges vainqueurs de leur premier match, 99-53 face à la Hongrie. Et puis en football, le PSG n'y arrive décidément pas en Ligue 1. Paris battu 2-1 sur sa pelouse par Monaco lors de la troisième journée de championnat. Tout de suite, vous avez rendez-vous avec Pourquoi RFI dit ça ?
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20: Bonjour, comment RFI a-t-elle parlé des événements à Niamey le week-end dernier? Mutinerie, tentative de coup d'État ou bien rébellion? On fait le point dans un instant avec Magali Lagrange. Comment parlent les diplomates? Les journalistes doivent savoir déchiffrer le langage diplomatique pour comprendre les actes qui se cachent derrière les mots. L'auteur du dictionnaire de la diplomatie contemporaine, Raoul Delcorde, ambassadeur honoraire de Belgique, est notre invité. Et puis dans Pourquoi RFI dit ça comme ça, Frédéric Genoux revient sur un mot qu'on a beaucoup entendu cet été, fixé.
21: Vous êtes bien sur RFI, il est midi et demi en temps universel, 13h30 à Niamey et c'est l'heure d'Afrique Midi. Bonjour Nicolas Sûr.
22: Bonjour Anne Kantner, bonjour à toutes et à tous. Le retour à la normale à Niamey après la mutinerie de samedi, des dispositifs de sécurité restent visibles.
20: La situation à Niamey, au Niger, donc, situation que vous avez beaucoup suivie sur l'antenne et sur les réseaux sociaux. Bonjour Thibaut Matin.
23: Bonjour Juliette.
20: Une question en particulier revient beaucoup.
23: Tout à fait, oui, je le rappelle un petit peu. Dans la nuit du vendredi 28 au samedi 29 août, des échanges de tirs ont été entendus autour de l'aéroport de Niamey au Niger. Et sur les réseaux sociaux de RFI, eh bien, ça a fait réagir. Nous avons reçu beaucoup de commentaires sur notre couverture de cette mutinerie au Niger. Et mutinerie, eh bien, c'est justement le mot qui interpelle les internautes. JC Cœur Pur ou encore Nova Terra, hein, ce sont leurs pseudos, demandent sur Facebook pourquoi nous parlons de mutinerie et pas de tentative de coup d'État.
20: Pour vous répondre, Magali Lagrange, qui suit le Niger au service Afrique de RFI. Magali, nous allons revenir sur le fil des événements du week-end avec vous, parce que ce mot de mutinerie, il n'est pas employé tout de suite.
24: Non, au départ, on commence par donner les infos qui nous remontent. Des tirs sont entendus dans la capitale nigérienne, ils débutent dans la nuit de vendredi à samedi. Au départ, c'est ça que l'on sait. Aussi, les zones dans lesquelles ils ont lieu, la zone de l'aéroport, celle du palais présidentiel, le centre-ville. À ce moment-là, on ne connaît pas l'origine de ces tirs. On garde en tête qu'il y a eu 2 attaques djihadistes dans le secteur de l'aéroport de Niamey depuis le début de l'année. Donc, on se pose ces questions-là. À quoi ces tirs correspondent-ils? Est-ce que ce sont des attaques terroristes dans la capitale? Est-ce qu'il se passe autre chose et quoi? Et donc, on travaille comme on le fait toujours, en appelant nos sources pour essayer de comprendre la situation de façon plus précise.
20: À partir de quel moment cesse-t-on de parler de situation, justement, d'événements, de tensions, et où on commence à employer le mot de mutinerie? Et par ailleurs, ce mot de mutinerie, il correspond à quoi?
24: On cesse d'employer un mot générique comme événement, situation, quand on a pu vérifier la nature de ce qui est en train de se passer, comme on le fait toujours en recoupant l'information. Dans la matinée de samedi, par exemple, une source sécuritaire confie à RFI que le mouvement vient d'insurgés issus des rangs de l'armée. À partir du moment où on est certain qu'il s'agit d'affrontements entre soldats, on peut employer ce terme de mutinerie pour ensuite affiner encore l'information en cherchant qui sont ces soldats mutins, quel est le rapport de force, etc.
20: À ce moment-là, le pouvoir nigérien, lui, parle de mouvement d'humeur. Cela paraît un peu minimiser l'événement. On a vu pourtant que les affrontements avaient été violents, que les mutins avaient été durement réprimés avec des aides extérieures.
24: Oui, ce sont les termes qui sont employés dans le communiqué lu sur les médias d'État, communiqué du ministère nigérien de la Défense. RFI s'en fait aussi l'écho. Mais en effet, le terme mouvement d'humeur nous semble un peu faible au vu de la durée de l'événement. Il a commencé dans la nuit de vendredi à samedi pour ne se terminer que le samedi soir avec l'intervention de la garde présidentielle appuyée par les forces russes d'Africa Corps. Et puis, il y a aussi des interrogations autour de la géographie des événements. Ils ne se sont pas cantonnés à la base militaire 101 au niveau de l'aéroport. Des tirs ont aussi été entendus dans la zone du palais présidentiel, dans le centre-ville. C'est donc un événement d'ampleur qui s'est produit à Niamey le week-end dernier. Et cette semaine, d'ailleurs, le chef d'état-major particulier d'Abdourahmane Tchiani, le général Ibro, a dit que ce n'était pas une mutinerie, c'était pour, selon ses termes, empêcher le Niger de continuer sa marche vers sa souveraineté.
20: Alors, est-ce qu'on peut pour autant parler de coup de force, de tentative de coup d'État, comme nous le disent les internautes, Magali? Le journal guinéen Ledjeli, par exemple, a pu écrire qu'il y avait eu là un putsch manqué à RFI. On a les informations pour affirmer qu'il y a putsch, pas putsch. Qu'est-ce qu'il faut encore définir? Il y a des zones d'ombre?
24: Alors nous nous sommes évidemment beaucoup, beaucoup interrogés sur le bon terme à employer. Derrière une tentative de coup d'État, il y a normalement une planification, il y a des leaders, il y a une volonté politique. Or, dans le cas de ce qui s'est passé à Niamey samedi dernier, il n'y a pas eu de communication des soldats mutins qui permettrait de connaître leur agenda, leurs revendications précises. À ce stade, nous n'avons donc pas la preuve que les militaires voulaient prendre le pouvoir. C'est possible qu'ils l'aient voulu, mais ce n'est pas encore prouvé, ce n'est pas encore établi. Donc en toute rigueur, nous avons choisi de ne pas retenir le terme de tentative de coup d'État. Nous y avons réfléchi à plusieurs, journalistes, rédaction en chef, et c'est donc la conclusion à laquelle nous sommes arrivés.
20: Magali Lagrange du service Afrique de RFI.
0: On m'appelle Excellence, on lue mon élégance. 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
20: Ce vendredi et ce samedi, à Paris, le ministère de l'Europe et des Affaires étrangères organise la fabrique de la diplomatie. L'événement propose une plongée au cœur des enjeux internationaux et des métiers qui façonnent la politique étrangère de la France. La diplomatie en actes, mais aussi en mots. À cette occasion, nous recevons Raoul Delcorde, qui publie un dictionnaire de la diplomatie contemporaine. Ambassadeur honoraire de Belgique, son dictionnaire comporte quelques 200 entrées pour mieux comprendre la réalité diplomatique, à commencer par ce mot de diplomatie.
1: Il y a 1000 définitions de la diplomatie, qui est la conduite des relations extérieures par le moyen de la négociation et de la représentation. J'aime citer un auteur canadien qui l'a résumé en une phrase. La diplomatie, c'est représenter son pays dans le monde et le monde dans son pays. Et cette dynamique, elle est au cœur du travail diplomatique. Le métier de diplomate existe depuis l'Antiquité, mais le mot lui-même a été créé, semble-t-il, par Robespierre, on ne sait pas très bien, en tout cas à la fin du XVIIIe siècle. et vient du grec diploma, qui était un document plié. Alors vous allez me dire, mais qu'est-ce que ça a à voir? Justement, les mandataires, les représentants à l'époque des souverains et des princes, étaient porteurs d'un document signé par leur souverain qui les accréditait en quelque sorte auprès d'un souverain étranger, d'où le terme diplomate.
20: Quand vous dites document plié, on pense à un autre aspect de la diplomatie, c'est le secret.
1: Oui, alors je fais partie d'une école qui privilégie quand même l'utilisation ou la pratique du secret dans la négociation diplomatique. Tout ne doit pas se dire. D'autant que, en révélant les négociations, en quelque sorte, on affaiblit le négociateur. Donc, il faut une part du secret. Mais dans l'opinion publique, secret est souvent assimilé à dissimulation, à tromperie, à ruse. Non, le secret, tel que je l'entends en tant que diplomate, c'est une qualité. C'est la préservation de la confidentialité de la négociation.
20: Je me suis arrêtée sur trois entrées dans votre dictionnaire. Bons offices, oui. Franc et ouvert, oui. Et ambiguïté constructive. J'ai trouvé que on avait l'essence de la diplomatie, oui, dans ces trois mots. Ambiguïté, oui, constructive, par exemple, qu'est-ce que ça veut dire?
1: Il faudrait relire Machiavel, n'est-ce pas, qui est au fond le père de tous les diplomates. À savoir que il y a dans une négociation toujours une part d'ombre, on ne dévoile pas toutes ses cartes, n'est-ce pas, a priori. Franc et ouvert, oui, j'ai pas résisté au plaisir de cet euphémisme ou de cet understatement, parce que, bon, l'ambassadeur des États-Unis à Bruxelles a eu un entretien qualifié de franc et ouvert avec le ministre belge des Affaires étrangères. Je peux vous dire qu'en langage diplomatique, cela signifie qu'il n'avait aucun accord sur aucun des points qui ont été discutés. Mais voilà, l'homme de la rue n'est pas nécessairement au courant du langage diplomatique et en lisant cela, il peut se réjouir en disant, au fond, mais c'est bien, ils se sont parlé. Mais en réalité, on préfère, voyez-vous, dans le langage diplomatique, utiliser les tournures obliques. Plutôt que le langage direct auquel on est habitué dans d'autres milieux.
20: Les bons offices, alors qu'est-ce que c'est ?
1: Le travail même du diplomate, c'est d'être monsieur ou madame bons offices, c'est-à-dire que une médiation, un intermédiaire en quelque sorte, proposé, on le voit, prenons encore un exemple de l'actualité internationale, on peut dire que le sultanat d'Oman a offert ses bons offices pour tenter de trouver une solution à la guerre qui s'est développée dans le Golfe Persique. Donc, les bons offices, c'est la définition même, d'une certaine façon, du travail diplomatique. Et ça requiert, je puis vous l'assurer, beaucoup de patience, une bonne connaissance de ses interlocuteurs et de réelle capacité de négociation.
20: J'ai entendu que vous aviez employé un mot en anglais, understatement, tout à l'heure. Pourtant, la langue de la diplomatie, c'est le français. Vous avez d'ailleurs consacré, oui, un article de ce dictionnaire, oui, au français. Et puis, comme partout, l'anglais apparaît sur understatement, sur off the record.
1: Oui, oui, bien sûr, le français perd du terrain. Il a été la langue de la diplomatie parce qu'il s'est substitué au latin à partir du XVIIIe siècle pour les traités internationaux. Et que dans les relations internationales en Europe au XVIIIe, au XIXe siècle et jusqu'à l'Empire ottoman, on pratiquait le français. Et puis, le tournant, figurez-vous, c'est la conférence de Versailles à l'issue de la Première Guerre mondiale. Les Américains sont arrivés et ils ont fait savoir qu'ils ne connaissaient pas ou mal le français et que donc les négociations devaient aussi se dérouler en anglais. Et à partir de là, eh bien, compte tenu de l'influence du monde anglo-saxon, l'anglais a progressivement dominé le langage diplomatique. Mais j'ai quand même une certaine jouissance à voir que les Anglais ont repris quelques termes français dans leur vocabulaire diplomatique, voyez-vous. Par exemple, les Anglais parlent aussi de chargé d'affaires ou encore d'agrément. Il y a quelques mots comme ça, la note verbale, qui est un terme un peu bizarre, mais bon, ils l'ont repris aussi au vocabulaire français. Mais pour répondre à votre question, d'une manière générale, le français perd du terrain Je compte beaucoup sur les diplomates de la francophonie, en particulier de la francophonie africaine, pour que progressivement on reprenne du terrain dans les négociations internationales, car la précision du français mérite d'en faire une langue diplomatique au même titre que l'anglais.
20: On dit qu'on est face à un moment dans le monde, le retour des puissances. Est-ce que, à travers ça, il y a encore une voie pour la diplomatie réellement, avec des mots qui apparaîtraient, d'autres qui passeraient un peu de mode?
1: Alors, le retour des puissances, c'est vrai, mais les puissances moyennes, dans lesquelles inclut aussi bien mon pays que la France, ou le Canada, où j'ai été ambassadeur, doivent se faire entendre, elles se font entendre par la voie du multilatéralisme. Quoi qu'en pense le président américain. Et donc, je crois qu'il y a, oui, de l'avenir pour la diplomatie multilatérale notamment. Alors, y a-t-il des termes qui s'imposent aujourd'hui? Oui, par exemple, le soft power, là, pour le coup, on utilise le terme anglais, le pouvoir doux, la diplomatie d'influence, c'est certainement aujourd'hui un des termes les plus usités et une des pratiques aussi les plus connues du travail diplomatique. Par rapport au hard power, justement, qui est la politique des puissances, elle, qui impose par la force. En revanche, c'est vrai que si je vous dis que l'on a convoqué tel diplomate étranger au Quai d'Orsay pour lui faire des représentations, c'est un terme qui n'est plus usité, qui veut dire en réalité le mettre en garde, puis dire qu'il s'est conduit d'une manière qui n'est pas acceptable. Donc voilà, il y a certains termes plutôt du protocole qui sont quelque peu surannés. Et en revanche, un terme de plus en plus important aujourd'hui, c'est ce qu'on appelle la paradiplomatie, c'est-à-dire une diplomatie qui n'est plus entièrement dans les mains des États, mais qui est aussi pratiquée par d'autres entités étatiques ou non étatiques. La diplomatie aujourd'hui, elle est aussi pratiquée par les ONG, par les villes, les ports, bref, elle s'est globalisée.
20: Comment est-ce qu'on fait de la diplomatie quand on est une ville ou un port, justement?
1: Bien que j'appartienne à l'ancienne école, je me réjouis de voir que une ville parle à une autre ville, qu'un port noue des relations avec un autre port, qu'une université noue des relations. Et donc, toutes ces entités-là ont développé même les médias, services de relations internationales. Mais je voudrais quand même, en tant qu'ancien ambassadeur, plaider pour qu'à un moment donné, même si je suis heureux que cela existe, la coordination se fasse au sein des ambassades.
20: Raoul Delcorde sera ce samedi à 12h-15h de Paris à la Fabrique de la Diplomatie. C'est aussi l'occasion de rencontrer ceux qui font France Média Monde. Nous vous proposons ateliers et rencontres. C'est ouvert à tous et c'est gratuit. Ça se passe sur le campus de la Sorbonne Nouvelle dans le 12e arrondissement. RFI dit ça, comme ça. Bonjour Frédéric Genot.
3: Bonjour.
20: Est-ce qu'il y a un mot qui incarne la rentrée sur RFI?
3: Ce n'est pas à proprement parler un mot de rentrée, mais c'est un mot qui mérite qu'on s'y attarde, car on l'a vraiment beaucoup entendu cet été. Ce mot, c'est le verbe fixer. Fixer vient du latin figere, qui signifie ficher en terre, planté. Au fil du temps, il a été utilisé pour décrire ce qui est attaché, ce qui ne bouge pas, comme le taux d'imposition ou le tarif du titre transport. Le prix est fixé, ça veut dire il est le même pour tout le monde. Enfin, on peut fixer le regard de quelqu'un ou fixer quelqu'un du regard. C'est quand on regarde cette personne sans la quitter des yeux, ce qui peut être une façon de montrer son intérêt, mais qui peut déplaire, car c'est une attitude parfois un peu étrange.
20: Le verbe fixer est assez courant en français. Et on ne se trompe jamais sur son sens.
3: C'était exact, et ça l'est peut-être moins depuis quelques années. En anglais, le verbe « to fix » a un sens plus complexe. Comme en français, il peut signifier « décider de façon définitive » ou bien « accrocher fermement », comme quand on fixe un tableau au mur. Il a aussi ce sens de « réparer ». Recoller les morceaux. Et c'est là où il y a une différence avec le français. Quand dans une crise politique, un responsable dit à son équipe « fix it », cela signifie « trouver les moyens de faire passer le message » ou bien « réglez-moi ça ». Et ce sens du verbe « to fix »
4: on le retrouve dans le substantif fixeur.
20: Le fixeur qui est dans notre profession la personne qui est une aide précieuse sur le terrain pour faciliter le travail du journaliste.
4: Oui, c'est d'ailleurs souvent un journaliste basé dans le pays où le reportage est tourné. Une personne qui parle la langue locale, qui a un carnet d'adresses, en d'autres mots, qui fait avancer les choses, qui sait qui il faut rencontrer pour faire un bon reportage.
20: Fixeur, c'est du jargon, un peu comme quand on dit « les incendies ont été fixés ».
4: Précisément, Juliette. Alors, ce terme, on l'a beaucoup entendu cet été 2026, où il y a eu toute une série d'incendies très dramatiques. Ces dernières années, déjà, on entendait le mot « fixé » dans la bouche des porte-paroles des pompiers, mais pas dans celle des présentateurs. Cet été, les digues ont cédé. Bien sûr, il y a eu quelques poignées de journalistes rigoureux qui ont défendu leur position. Le jargon, ils le savent, ce n'est pas bon pour les auditeurs et ils ont continué à utiliser des mots que tout le monde comprend. C'était un défi, car qui comprend de nos jours une expression telle que le feu est circonscrit ? D'autres présentateurs souhaitant apporter une information précise, tout en pensant aux auditeurs, ont ainsi dit « le feu est fixé », ce qui signifie qu'il n'est pas éteint, mais qu'il ne progresse plus.
20: À chaque fois ?
4: Oui, et c'est respectueux de l'auditeur, mais c'est un peu long. Enfin, certains présentateurs ont craqué. Ont-ils considéré qu'après avoir expliqué 10 fois, 20 fois ce que signifiait le terme « fixé », l'auditeur avait compris ? Après tout, les responsables politiques, eux aussi, ne se gênaient pas.

0: contrôle, on ne l'a pas entendu une seule fois cet été.
1: Frédéric Genot, sous contrôle, à la semaine prochaine. Pourquoi RFI dit ça ? À la réalisation, Françoise Grelot, à bientôt.
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4: 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Bienvenue.
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4: Et c'est Afrique Matin. On est ensemble pour une demi-heure. On débute par le journal. Et ce soutien étranger à la loupe au Soudan, dénoncé par plusieurs rapports et prises de parole, dont celle du conseiller Afrique du président américain qui évoque 12 États impliqués de près ou de loin dans cette guerre qui dure depuis 3 ans et demi. Une guerre qui détruit un pays culturellement riche. Le cinéma soudanais tente de survivre. Il fait son festival à Paris en ce moment. RFI y est. On en parle avec notre invité dans un petit quart d'heure. À la une de ce journal, Madagascar et la composition du comité de suivi de la concertation nationale qui démarre dans 10 jours au niveau des Fouktan. Les membres de la société civile sont présents, un seul membre des églises, plusieurs membres de l'administration. 3 Américains d'origine camerounaise condamnés aux États-Unis pour avoir participé à des extorsions de fonds en faveur de la rébellion anglophone. Et puis on va vous expliquer aussi dans quelques minutes en quoi consiste le nouveau plan de riposte congolais contre Ebola. Il serait donc au moins 12 pays qui apportent un soutien militaire aux belligérants au Soudan, que ce soit l'armée régulière ou les paramilitaires. C'est ce qu'affirme Massad Boulos, le conseiller Afrique du président américain, dans un entretien à la BBC. Des soutiens qui alimentent le conflit, selon lui. Et c'est aussi ce que pointent du doigt cette semaine des experts de l'ONU. Parmi les pays cités par les experts de l'ONU, outre les Émirats Arabes Unis, soutien des paramilitaires FSR, il y a aussi la Libye, Alexandra Branjon.
5: Selon un rapport de l'ONU, armes, combattants, matériel militaire transitent via l'est et le sud de la Libye, des territoires contrôlés par le maréchal Haftar, avant d'être acheminés vers le Soudan. Le rapport identifie Benghazi, Koufra, Djoufra comme plaques tournantes. Du matériel militaire serait notamment déchargé de bateaux dans le port de Benghazi avant d'être acheminé par camion vers le sud. Selon une enquête de l'organisation Lighthouse Report, un camp surnommé Camp 17 à proximité de Benghazi servirait de centre de formation pour l'utilisation de drones et d'armes lourdes. Des formateurs colombiens y seraient présents. Une autre base militaire à Al-Djoufra servirait de camp d'entraînement pour des combattants sud-soudanais et tchadiens avant d'être déployés sur le front au Darfour. Au total, 5 camps d'entraînement ont pu être identifiés en Libye, mais selon Lighthouse Report, il y en aurait davantage. La Libye fournit aux paramilitaires ce qui leur manque au Soudan, affirme cette organisation. Une base arrière sécurisée où des centres d'entraînement et de logistique sont protégés contre des attaques aériennes.
4: Et les Émirats Arabes Unis, cette semaine, ont une fois de plus nié de leur côté toute implication dans la guerre au Soudan.
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4: À Madagascar, le Conseil d'État a tranché ce vendredi sur la suspension de 3 magistrats du pôle anticorruption. 2 décisions de suspension sont confirmées. Un sursis est en revanche accordé pour le 3e magistrat qui va donc reprendre ses fonctions dès lundi. Le ministère malgache de la Justice leur reprochait d'avoir enfreint le principe de subordination hiérarchique. Le syndicat de la magistrature disait que les instructions reçues auraient dû être formulées par écrit, comme l'exige le nouveau statut de la magistrature. À la Grande Île, où nous sommes à J-10 avant le début de la concertation nationale, et on connaît désormais les noms des membres du comité chargé de la superviser, Aurélie Couman.
6: Sur la liste signée jeudi par le Premier ministre Mamtine Radio-Narsson, 2 représentants de la présidence de la Refondation, des délégués des ministères de l'Intérieur, des Finances et de la Refondation. S'y ajoutent des représentants des jeunes, de la société civile, région par région. Parmi eux, Océane Randzeva, choisi pour la province d'Antananarive au titre des mouvements de jeunes. Le Premier ministre a aussi désigné 2 personnalités de son choix. L'une d'elles, Mialissou Rentré-Amampiane, est connue pour son engagement à Transparency International Madagascar. Face à cette liste, le FFKM, le Conseil œcuménique des Églises, qui doit pourtant piloter

0: Tout le processus de dialogue ne compte qu'un seul représentant titulaire. Ce comité technique de la concertation nationale, créé par décret en juin dernier, a une double mission: suivre le déroulement du processus et trancher en cas de blocage. C'est là que sa composition prend tout son sens. Le texte prévoit que les décisions se prennent d'abord par consensus. Faute d'accord, c'est la majorité absolue qui l'emporte. Et en cas d'égalité des voix, c'est le Premier ministre qui décide. Les premières consultations du FFKM démarrent le 14 septembre dans les Fouctanes, les plus petites unités administratives du pays. Aurélie Couman, Antanan arrive, RFI.
1: Vous écoutez Afrique Matin, il est 22h35 à Kansas City. Ils sont trois Américains d'origine camerounaise. Ils ont été condamnés la semaine dernière par un tribunal fédéral du Kansas pour avoir soutenu les activités criminelles des séparatistes des régions anglophones du Cameroun. Les explications d'Amélie Tulley.
2: Arrêté en 2022 après une enquête du FBI, Lanester Langmi a notamment été condamné sur la base d'un message audio demandant à des séparatistes au Cameroun d'enlever un chef traditionnel. Le jour de la capture de ce dernier, le cardinal Christian Toumi se trouvait à ses côtés et l'autre accusé, Francis Cheny, s'était alors chargé de transmettre aux ravisseurs les questions à poser aux deux hommes. Les accusés sont aussi condamnés pour des transactions liées au versement de différentes rançons après enlèvement ou pour avoir organisé l'achat et la formation de séparatistes à l'utilisation d'engins explosifs. À leur procès, le procureur américain avait déclaré que vous commettiez un crime ici ou que vous souteniez une activité illégale à l'autre bout du monde, vous serez tenu responsable. Des condamnations qui doivent servir de rappel salutaire pour l'avocat Félix Agborbala, figure de la société civile anglophone au Cameroun. Pour lui, aucune cause ne justifie les attaques contre les civils, mais il appelle à ne pas occulter les griefs politiques réels à l'origine d'un conflit qui dure depuis bientôt 10 ans. Pour lui, l'obligation de rendre des comptes doit s'appliquer à tous les auteurs d'exactions, y compris au sein des forces gouvernementales.
1: Justice au Tchad et un verdict attendu pour mercredi prochain à N'Djamena. Les plaidoiries hier sont venues conclure le procès d'Abdoulaye Miskine, ancien chef de guerre tchado-centrafricain. Le procureur, lui, a requis 30 ans de prison. En République démocratique du Congo, l'épidémie d'Ebola et ce nouveau bilan, 3072 morts. Le variant Bundibugyo du virus qui continue de progresser, même si on le disait hier, le patron d'Africa CDC voit quelques motifs d'espoir. Le gouvernement congolais, lui, lance un nouveau plan de riposte, 180 jours, 1,3 milliard de dollars. En quoi consiste ce plan, Pascal Moulégoa?
3: Baptisé Une Santé, le nouveau plan congolais veut changer l'approche de la riposte. Pour les ministres de la Santé, Samuel Roger Kamba, il ne s'agit plus seulement de traiter les malades, mais d'agir sur l'ensemble des facteurs qui favorisent la propagation du virus. Les dispositifs prévoient donc de renforcer la surveillance épidémiologique avec une détection plus rapide des cas et un suivi systématique des contacts. Les équipes doivent également être mieux préparées à intervenir rapidement dans les zones touchées ou menacées. Autre priorité, rapprocher la riposte des populations. Les autorités veulent renforcer les structures de santé, améliorer la prise en charge et favoriser l'accès précoce aux soins. La communication occupe également une place centrale. Les plans prévoient une implication accrue des communautés pour lutter contre les rumeurs, expliquer les mesures de prévention et encourager les signalements rapides des cas suspects. Une santé mise enfin sur une meilleure coordination entre différents secteurs, santé humaine et animale, environnement, administration et partenaires. Objectif, s'adapter à l'évolution de l'épidémie et réduire les décès évitables. Le gouvernement appelle ainsi à une mobilisation collective avec les communautés au cœur du dispositif. Pascal Moulégoa, Kinshasa, RFI.
1: Ce constat, maintenant dans ce journal, les femmes sont encore trop largement sous-représentées dans les domaines scientifiques. En Afrique comme ailleurs, constat partagé par les participants au forum sur les femmes dans les secteurs de la technologie et de l'innovation en Afrique. Il s'est achevé hier à Nairobi, au Kenya. D'après une étude du cabinet McKinsey, seuls 23% à 30% des postes dans les secteurs des sciences et technologies sont occupés par des femmes en Afrique. Une inégalité cultivée dès les bancs de l'école, Gaëlle Alexa.
4: Becky Alou enseigne la microbiologie à l'université d'Eldoret, dans l'ouest du Kenya. Elle est fière de sa carrière, mais surtout de sa capacité à surmonter de nombreux obstacles qui ont commencé dès les études.
5: J'avais déjà des enfants, donc j'étais déchirée entre mes responsabilités à la maison et celles au travail. Ça a été très dur et j'ai dû repousser mon doctorat pour m'occuper de ma famille. Je ne l'ai eu qu'à 38 ans. Au long de ma carrière, j'en ai entendu des remarques, surtout de la part des hommes. Qui s'occupe de tes bébés, de tes enfants ou de ton mari?
4: L'inégalité entre les filles et les garçons vis-à-vis de l'enseignement scientifique démarre dès le plus jeune âge. Selon la Banque mondiale, 65% des jeunes filles d'Afrique subsaharienne ne peuvent pas résoudre des problèmes d'arithmétique de base à l'âge de 10 ans. Les stéréotypes de genre réduisent leur leur inscription dans les filières scientifiques de 28%. Marine Yassimi, du Bureau d'Afrique de l'Est de l'UNESCO.
6: Ces discriminations commencent dès l'âge de 5 ans, surtout dans les zones rurales. Les petites filles font déjà les travaux domestiques. On leur dit « va chercher l'eau, le bois, accompagne ta mère, ta tante ». Pousser plus de femmes vers les sciences devrait démarrer dès la maternelle. Il faut leur laisser le temps d'expérimenter pour qu'elles développent cette curiosité en grandissant.
4: Malgré ces difficultés, l'Afrique a la plus forte proportion au monde de femmes diplômées dans les sciences et technologies, avec 47% contre seulement 42% en Europe et 39% en Amérique du Nord. Gaëlle Lalex, Nairobi, RFI.
1: Et puis on va terminer avec du football. C'était le début hier du premier tour préliminaire des Coupes africaines de clubs, la Ligue africaine des champions et la Coupe de la Confédération, la petite Coupe africaine, avec notamment ce match à signaler, match nul à domicile, de partout, des Tchadiens de l'ASPSI avec les Ivoiriens de Korogo. Retour au premier plan compliqué pour le club tchadien, privé de stade homologué et donc de compétition continentale la saison dernière. Reportage sur ce retour. Anjamena Nestayam Godo.
7: Après une saison d'absence, les supporters de l'ASPC retrouvent enfin la Coupe africaine à N'Djamena. Dans les tribunes, chants, applaudissements et espoir. Mais à la 13e minute, les visiteurs refroidissent les stades en ouvrant le score. Au retour des vestiaires, l'ASPC égalise. À la 73e minute, l'équipe tchadienne prend l'avantage. Mais à la 89e minute, les Ivoiriens marquent leur deuxième but. Au coup de sifflet final, deux buts partout. Une fête à moitié gâchée, selon l'entraîneur de l'ASPC, Tahir Zakaria.
8: Étant comme le premier match de la Champions League ici, joué par un flop, on a voulu vraiment défendre cette couleur-là et on a pu faire ça. La deuxième option, c'était de gagner les matchs ici à domicile pour aller courir là-bas derrière les ballons. Malheureusement, on n'a pas pu gagner les matchs.
7: Un match nul frustrant, mais les supporters gardent l'espoir.
9: Je pense que le coach opéra de tout moyen possible pour revoir certains joueurs rectifiés et au match retour, Charles va réaliser le défi.
7: La qualification se jouera à Abidjan dans une semaine. En attendant, les regards se tournent vers les Aiglons qui entrent en liste cet après-midi avec l'espoir d'offrir au Tchad une première victoire dans son nouveau stade. Nestayam Goto, N'Djamena, RFI.
1: Et ce match des Aiglons contre les Éthiopiens de Sidama Kofi, c'est à 15h. Temps universel à N'Djamena donc.
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1: Et pour l'heure, il est 3h42, tout pile en temps universel. Merci de vous réveiller sur RFI. Au menu des minutes qui nous emmènent au journal de 4h temps universel, retour sur les événements de samedi dernier au Niger, tentative de coup d'État ou mutinerie. Le regard de nos collègues de Jeune Afrique dans 5 minutes. On va ouvrir ensuite une belle page culture avec deux expositions. Celle d'une photographe qui tente de rendre hommage à un cinéma en partie perdu, le cinéma soudanais. Et puis on sera dans le sud de la France pour une plongée dans le Grand Bleu. Non pas la mer, mais l'indigo, cette magnifique teinte qui prend diverses significations, vous l'entendrez, dans les cultures africaines et de ses diasporas. Mais d'abord, RFI reportage, on débute en Centrafrique. On est de retour ce matin à Zamboy, à la frontière avec le Cameroun, plus de deux semaines après l'éboulement meurtrier survenu sur le site minier. Un site qui, selon nos informations, avait été fermé deux semaines avant, ce qui n'a pas empêché les jeunes mineurs de tenter leur chance. Le reportage à Zamboy de Rolf Stevdomialeuf.
11: Vêtus de gilets orange et de casques, quelques habitants et des membres de la société Douakozo reviennent sur le chantier. Les traces de l'éboulement sont encore visibles. Le sol est éventré, de gigantesques trous béants s'ouvrent dans le sol et des blocs de terre continuent de s'effondrer sous l'effet de la pluie. Aliou Garga, propriétaire de la société Douakozo, montre les zones considérées comme dangereuses et revient sur les circonstances du drame.
12: Vous voyez ces tôles, c'est avec ça que j'ai clôturé le chantier. Comme vous le voyez, ils ont tout cassé pour forcer le passage. Il y a eu des pluies torrentielles pendant trois jours sur ce chantier. Le sol était fragile. Les 20 militaires qui surveillaient le site avaient interdit aux artisans d'y accéder. Mais les artisans étaient plusieurs milliers. C'est donc de manière illégale qu'ils ont accédé au chantier.
11: Pour reconstituer les faits, la délégation monte à une cinquantaine de mètres jusqu'au premier bloc de terre qui s'est effondré. Refait Benam Beltungo, ministre des Mines.
13: Il y avait une première alerte où les stériles qui étaient en haut commençaient à s'affaisser. Ceux qui avaient obtempéré et qui étaient sortis, ceux-là ont commencé à crier pour demander aux autres de sortir. Malheureusement, comme ils ont vu que ces stériles qui descendaient s'étaient arrêtés à un moment donné, ils s'étaient entêtés de continuer à travailler. Ensuite, il y a encore d'autres stériles qui étaient descendus et finalement, comme ils sont dans un sol qui est un peu boueux, c'était difficile pour eux de pouvoir courir et sortir. Il y a eu éboulement sur eux.
11: 49 personnes ont trouvé la mort selon le bilan officiel du gouvernement. Mais les familles des victimes avancent un bilan beaucoup plus lourd, une centaine de morts et plusieurs dizaines de blessés. Anissé Bawaka, artisan minier, se trouvait dans l'un des trous au moment de l'éboulement.
14: J'ai couru pour sortir, mais tout allait très vite. J'ai échappé de justesse à la mort. Ce sont les habitants de la localité qui ont commencé à sortir les corps. Presque tous les corps ont été enterrés ici, à l'exception de quelques-uns que certaines familles ont ramenés dans leur village natal. Il y a eu beaucoup de pertes.
11: À Zamboé, la tristesse et l'atmosphère de deuil continuent de peser sur la localité. Pour prévenir une nouvelle catastrophe, le gouvernement a annoncé plusieurs mesures. Refait Benam Beltungo, ministre des Mines.
13: Il s'agit de continuer la pédagogie. Nous allons non seulement continuer à faire de la communication, à les informer, à les éduquer, mais en même temps, nous allons renforcer la répression.
11: Les enquêtes se poursuivent et le chantier est fermé jusqu'à nouvel ordre. Rolf Estève Domialle, de retour de Zamboy, RFI.
1: Et suite de notre reportage, notre série de reportages à Zamboy, même heure, même antenne demain. La une de l'actualité de ce samedi 5 septembre. D'abord l'Ukraine avec ses nouvelles frappes russes. Des frappes qui ont visé hier des bâtiments du service de renseignement, le SBU. À Kiev, il y a 12 blessés. Le président Volodymyr Zelensky promet de répliquer. Il propose dans le même temps une pause pendant la visite des émissaires américains sur place. Jared Kushner, Steve Witkoff qui arrivent ce samedi à Moscou pour s'entretenir avec Vladimir Poutine. Ils sont ensuite attendus à Kiev. L'Ukraine, il en a notamment été question dans le grand entretien du ministre français des Affaires étrangères. RFI diffuse tout à l'heure à 8h15 heure de Paris, 6h15 temps universel. Jean-Noël Barrot nous parlera de la nécessité pour les Européens, selon lui, d'être fermes face à la Russie. Il condamne également ce qui se passe en ce moment en Cisjordanie occupée. Et puis en Bolivie, on a appris cette explosion sur un site militaire où est entreposé du matériel pyrotechnique dans le département de La Paz. Le bilan provisoire est d'au moins 2 morts et 59 blessés. Une enquête est en cours. La une de Jeune Afrique, on revient sur la mutinerie au Niger samedi dernier. Des forces spéciales, notamment, qui ont tenté de prendre la présidence, la télévision nationale, qui ont contrôlé une partie de la base aérienne de Niamey pendant la journée de samedi dernier. On y revient donc avec Jeune Afrique. Sophie Pouzrat interroge l'un des journalistes de la rédaction, Mathieu Milcamp.
15: Bonjour Mathieu.
16: Bonjour Sophie.
15: Mathieu, d'abord, s'agissait-il d'une tentative de coup d'État ou d'une mutinerie ?
16: Ce que l'on peut dire avec certitude, c'est que pendant quelques heures au moins, le pouvoir de Tiani a vacillé. À minima, c'est une mutinerie qui a failli tourner au coup d'État. Alors, ce n'est pas la première fois, fort malheureusement, que Niamey est le théâtre d'affrontements, que les habitants se réveillent au bruit des tirs d'armes automatiques. Le JNIM et l'État islamique ont mené des attaques de grande ampleur cette année déjà. En revanche, c'est bien la première fois depuis que Tiani a mené le coup d'État contre Bazoum en 2023, que des membres de l'armée nigérienne s'en prennent à d'autres membres de l'armée nigérienne. La première fois aussi que la présidence est attaquée et que la télévision nationale est attaquée également. La version officielle, c'est qu'il s'agit d'un simple mouvement d'humeur. Un coup de colère qui ne concernerait en fait qu'une petite poignée de soldats de l'armée nigérienne. Le général Ibro Amadou, qui est le chef d'état-major particulier de Tiani, qui est aussi l'un de ses plus fidèles soutiens, a même affirmé qu'il s'agissait d'une tentative de déstabilisation menée par, je cite, des commanditaires étrangers. Alors ce narratif, la junte en a l'habitude, la France, la Côte d'Ivoire et le Bénin ont une nouvelle fois été pointés du doigt, mais cette fois, la junte a poussé le bouchon un peu plus loin. Sur la télévision d'État, un capitaine de parachutistes, qui avait lui-même été arrêté parce qu'il était soupçonné d'avoir participé à la mutinerie, a livré un témoignage qui ne semblait pas tout à fait spontané. Et il y accuse le Tchad. N'Djamena a, sans surprise, démenti toute implication.
15: Alors qu'est-ce que tout cela révèle des tensions au sein de l'armée nigérienne ?
16: Ce que l'on sait aujourd'hui avec certitude, c'est que ce sont de jeunes officiers qui ont été à la manœuvre. Et pas n'importe lesquels. Il s'agit de soldats des forces spéciales et particulièrement d'unités basées dans le Tillabéri. Cette zone qui est à la frontière avec le Mali est devenue l'épicentre du terrorisme au Niger. Le JNIM et surtout l'État islamique contrôlent une partie du territoire là-bas. Et ces jeunes soldats qui sont au front, qui se battent, se sentent oubliés et abandonnés par leur hiérarchie et donc par Tiani. Ce que cela a aussi révélé, c'est une forme d'attentisme au sein des forces armées nigériennes. Une grande partie des unités n'ont pas bougé pendant les événements. Tiani n'a en réalité pu compter que sur les hommes de la garde présidentielle. Ceux-là même qu'il dirigeait avant de prendre le pouvoir par les armes et ceux-là même qui, au sein de l'armée, sont les plus choyés, notamment en termes d'équipement et d'armement.
15: Alors à quoi faut-il s'attendre désormais, Mathieu, dans le pays ?
16: Alors c'est un peu flou. En ce moment, il y a clairement un parfum de paranoïa à Niamey. Les arrestations se multiplient parmi les militaires, mais aussi parmi les civils. Deux anciens ministres, des cadres du PNDS, le parti de Mohamed Bazoum et avant lui de Issoufou, ont notamment été arrêtés. Et puis il y a la disparition inquiétante de notre confrère, le journaliste Moussa Kaka, directeur de la radio-télévision Sarawunia, que les auditeurs de RFI connaissent bien. Il n'a pas donné signe de vie depuis lundi 31 août. Des sources au sein des services de sécurité et de renseignement nous ont affirmé que les agents peinaient même à faire face, tant le nombre de personnes arrêtées et donc d'auditions se multiplie. Alors, de très nombreuses questions se posent, notamment sur les vrais commanditaires, sur les soutiens, y compris peut-être au sein de la junte. Et puis, il y a aussi une question centrale et qui est beaucoup plus politique. Tiani a fait de la défense de la souveraineté l'alpha et l'oméga de ses discours. C'est là-dessus qu'il fonde sa légitimité. Or, cette fois, il a fallu que les militaires russes d'Africa Corps interviennent pour mettre fin à la mutinerie. Ça, il va falloir que Tiani l'explique aux Nigériens.
15: Des précisions et des analyses à retrouver dans les colonnes de Jeune Afrique. Merci Mathieu Milcan.
1: Et merci à vous, Sophie Pouzrat. Notre grande invitée Afrique à 5h51 ici à Paris. Elle est photographe et elle a arpenté Khartoum pendant des années au Soudan à la recherche des vestiges de la culture cinématographique soudanaise, des traces de cette scène du cinéma autrefois florissante. Frédéric Cifuentes expose en ce moment ses archives photos à Paris, son travail d'artiste aussi à l'occasion du festival du cinéma soudanais dans la capitale française et c'est Ouda Ibrahim qui lui tend ce matin le micro RFI.
17: Frédéric Cifuentes, bonjour.
18: Bonjour.
17: On est là au Festival de films soudanais à Paris qui se tient ces jours-ci. Et vous exposez des photos que vous avez prises à Khartoum. Pour l'occasion, vous avez choisi de présenter des photos, mais imprimées cette fois-ci sur des tissus. Comment l'idée est venue ?
18: Alors en fait, la série photo originale que j'ai commencée en 2004, 2005, 2006 à Khartoum, je l'ai déjà présentée. Donc les tirages originaux qui sont des photos donc que j'ai prises à cette époque-là, je voulais les présenter d'une autre manière. Et depuis à peu près 2 ans, je commence à travailler la photo à travers le textile. Et pas seulement la photo, mais les archives photographiques.
17: Dans ces tirages, vous faites référence à 2 films qui sont présentés dans le cadre de ce festival, à savoir La dislocation de l'ombre, un film de 1975, et Tadjouj de 1979. Il y a des paroles sur les photos de la poésie.
18: Ça, il y a beaucoup de symbolique sur les panneaux réalisés en référence à ces 2 films. Par exemple, pour Tadjouj, j'ai pris une partie d'un dialogue en arabe. Donc, en fait, tous les appliqués qui reproduisent les dialogues des films ou la poésie qui est récitée dans Dislocation of Amber, je les ai donc écrites en arabe. Et pour Tadjouj, j'ai repris un dialogue qui dit « Nous voyons la beauté du monde à travers ses yeux ». Et ça fait référence aux yeux de Tadjouj, qui est l'héroïne du film et qui est une actrice magnifique et qui effectivement nous fait voir le monde à travers un prisme de la beauté et qui montre la richesse du pays. Et en ce qui concerne Dislocation of Amber, donc c'est un film conceptuel où il n'y a pas de dialogue, mais il y a un poème qui est récité tout au long du film et qui est issu en fait d'un poète soufi Ibn al-Farid du XIIIe siècle.
17: Et comment ça s'est déclenché, cette idée d'aller filmer ces cinémas en plein air à Khartoum ?
18: Je suis allée pour la première fois au Soudan en 2002 pour un festival soufi, complètement par hasard, et j'ai été subjuguée par la beauté du pays, les gens, enfin moi venant de France, de Paris, j'avais jamais vu une luminosité aussi incroyable et une richesse culturelle magnifique. Donc j'ai été vraiment happée par d'abord les soufis, et j'y suis retournée, j'ai continué à faire des recherches sur les soufis pendant plusieurs années, et puis petit à petit je me suis aussi intéressée à l'architecture coloniale de Khartoum. Khartoum a été traversé par plusieurs vagues de colonisation. Donc il y a eu les Turcs, les Anglais, et à l'époque coloniale britannique, il y a eu une série de constructions de cinéma en plein air. Après, j'ai rencontré un cinéaste, Jadala Jubara, qui était un pionnier du cinéma en Afrique. Le cinéma au Soudan, ça a été aussi un grand projet à long terme que j'ai réalisé. Et puis j'avais envie de le réinterpréter, de le redécouvrir d'une autre façon. Et pourquoi pas le textile, parce que finalement avec le textile, on peut explorer d'autres possibilités qui peuvent aider à exprimer d'autres choses et apporter d'autres éléments et de la richesse culturelle du Soudan, comme la poésie.
17: Vous parlez de la fragilité des textiles et aussi de ces lieux qui, on ne sait pas aujourd'hui ce qu'ils deviennent.
18: Alors effectivement, la fragilité, on peut la percevoir à travers ces formes de tissus. C'est comme un puzzle qui est démantelé, et ça peut effectivement faire référence au patrimoine architectural du Soudan qui est certainement maintenant anéanti à cause de la guerre. Mais ce n'est pas parce que physiquement on ne voit plus les bâtiments que l'âme des bâtiments n'existe plus. C'est aussi ça que je voulais mettre en valeur à travers ce travail. C'est montrer que ça a existé et ça continue à exister dans la mémoire des gens, mais ça continue à exister surtout dans le ressenti et les émotions.
17: Frédéric Cifuentes, merci.
1: Merci Ouda Ibrahim. Et cette exposition est à retrouver au Goethe Institut de Paris. Des projections aussi dans le cadre du Festival du cinéma, Festival soudanais à Paris, au cinéma La Clé Revival. C'est au métro Censier de Menton dans le 5e arrondissement à 14h, à 16h30 et à 18h30 aujourd'hui, heure de Paris. RFI Culture pour terminer à 5 minutes du nouveau journal. Le bleu du ciel ou des abysses, le bleu des esprits, des fleuves ou de l'indigo dans les cultures africaines, quel pouvoir attribue-t-on au bleu? C'est la question que se pose dans le sud de la France. Une exposition à la Fondation Blacher, c'est à Beaunieu précisément. Et cette exposition s'appelle Afro Blue. Elisabeth Le Carré nous l'a fait visiter.
19: Afro Blue, c'est un standard de jazz immortalisé par John Coltrane. Mais dans la culture africaine, quelle est la place du bleu? Dès la première salle, le ton est donné. Une déesse nourricière à la peau bleu profond, peinte par la béninoise Mufuli Bello. Le bleu n'est pas ici un simple motif esthétique, mais une puissance spirituelle, comme l'explique Johanna Daninbe, la commissaire de l'exposition.
20: Être bleu, c'est cette idée de recouvrir sa peau de bleu, de la transformer pour venir alimenter les œuvres d'un dialogue finalement sur l'identité propre. Et habiter le bleu, c'est voilà, ce qu'on a autour de nous, le ciel, la mer. Il y a une notion magique qui est liée avec l'animisme.
19: Ailleurs, le bleu nourrit contes et légendes. Le Camerounais Arnold Fokam consacre à sa sœur disparue le chant de l'écoulement, une tapisserie de perles qui figure le cours d'une rivière. Même motif chez la Martiniquaise Louisa Marajo, qui convoque les femmes esclaves jetées à la mer, femmes dont les enfants auraient créé l'Atlantide, royaume sous-marin devenu métaphore de la mémoire perdue. Et le parcours, bien sûr, s'achève sur l'indigo.
20: Donc on prend cette plante qui s'appelle l'indigo tafera, on va la laisser macérer, sécher dans un bain qu'on va venir nourrir. Donc il faut nourrir le bleu, ça aussi c'est ce que j'ai appris durant cette exposition. On le nourrit, on lui donne des bactéries pour avoir un bleu profond.
19: Le Malien Aboubakar Fofana, maître de cette teinture, reconstitue une forêt bleue nuit, peuplée d'esprits. Non loin, une toile monumentale intitulée « Lune bleue » du Malien Abdoulaye Konaté déploie des centaines de bandelettes de coton teintées dans toutes les nuances d'azur jusqu'à composer un ciel nocturne grandeur nature.
20: Vous êtes face à une œuvre qui fait 4 mètres sur 4 à peu près, donc qui est immense et qui représente non pas la nuit, mais plutôt le reflet de la lune dans le ciel qui se reflète dans un lac. Et au centre, vous avez cette lune bleue qui émerveille beaucoup de nos visiteurs.
19: Des nuits indigo à l'Atlantide, chaque œuvre raconte un exil, une perte ou une croyance. C'est toute la force d'Afro Blue, faire d'une seule couleur le fil qui relie mémoire, spiritualité et création contemporaine.
1: Cette exposition à Beaunieux, dans la région d'Avignon, dans le sud de la France, est à voir jusqu'au 19 septembre. Merci Elisabeth Lequeret. C'est la fin de cette première demi-heure africaine sur RFI. Restez avec nous dans 30 secondes, le journal international.
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1: Vous êtes bien sur Radio France Internationale. Bienvenue si vous nous rejoignez. Il est 4h en temps universel, 6h à Paris. Bonjour Marion Cazanov.
21: Bonjour Vincent Dublange.
1: À la une de votre journal, l'Allemagne, à la veille d'une élection cruciale.
21: L'extrême droite pourrait, pour la première fois depuis la Seconde Guerre mondiale, remporter un scrutin régional, celui de la région de Sachsen-Anhalt, dans l'Est. Les opérations de secours se poursuivent dans l'Himalaya 10 jours après la crue meurtrière entre le Népal et la Chine. Le bilan humain s'alourdit chaque jour et à cela s'ajoutent de lourdes conséquences économiques. En Guinée, des obsèques nationales, 2 semaines après l'éboulement dans une décharge de Conakry qui avait fait 36 morts. Et puis en France, un nouveau bilan sévère sur la pollution des algues vertes en Bretagne. Si la situation s'améliore, elle est loin d'être satisfaisante. L'extrême droite allemande en passe d'obtenir la plus grande victoire de son histoire. L'AFD pourrait accéder au pouvoir dans une région de l'Est, la Sachsen-Anhalt. Le scrutin a lieu demain et le parti devance largement de plus de 20 points la CDU du chancelier Friedrich Merz dans les intentions de vote. L'AFD a donné hier son dernier meeting de campagne dans la capitale régionale Magdebourg. Ses sympathisants, Muriel Paradon, veulent un meilleur pouvoir d'achat et une politique plus ferme contre l'immigration.
22: Tout est possible, le répète à l'envi Ulrich Siegmund, le chef de file de l'AFD en Sachsen-Anhalt. C'est même son slogan de campagne. Ses sympathisants, qui sont un peu monsieur et madame tout le monde, veulent y croire, comme ce quarantenaire.
23: Notre économie se casse la figure. Les prix de l'énergie sont élevés, le prix des carburants aussi. Il y a beaucoup trop d'impôts. Ulrich Siegmund a dit qu'on allait commencer à changer les choses ici, avant de conquérir toute l'Allemagne.
22: Et qu'importe si le programme économique de l'AFD reste flou. Il y a en tout cas un thème qui rassemble les sympathisants, toutes générations confondues, c'est la lutte contre l'immigration. Lucas a 22 ans.
24: Je trouve que c'est bien que l'AFD veuille lancer une campagne massive d'expulsion. On ne doit pas renvoyer les étrangers qui travaillent, mais ceux qui font des conneries.
22: Des étrangers accusés de tous les maux, d'être des criminels, mais aussi de toucher trop d'aide, peste cette retraité.
25: Si les étrangers quittaient tout ce pays, nos retraites s'amélioreraient parce qu'on les finance avec notre argent. Ça ne peut plus durer. On n'a pas travaillé toute notre vie pour qu'à la fin, le peuple allemand soit oublié.
22: Et c'est pareil pour le soutien à l'Ukraine que le parti d'extrême droite veut stopper. Une idée qui séduit Wieland, qui est ingénieur.
26: Pour la guerre en Ukraine, beaucoup d'argent est dépensé. C'est de l'argent de mes impôts qui pourrait être utilisé autrement.
22: Dans cette région d'ex-Allemagne de l'Est, où les habitants se sentent particulièrement abandonnés, les recettes de l'extrême droite font le plein. Muriel Paradon, Magdebourg, RFI.
21: Et l'Ukraine, on l'a vu, est un thème de campagne pour l'AFD. Le pays est frappé quotidiennement par la Russie. Un drone s'est abattu hier sur le siège du SBU. Les services de sécurité, tôt ce matin, 4 personnes ont été tuées à Kamianske, dans le centre-est, dans une frappe de drone russe. Le président ukrainien Volodymyr Zelensky a promis de riposter tout en proposant une pause dans les frappes avec la Russie, le temps de la visite des émissaires américains. Steve Witkoff et Jared Kushner sont attendus aujourd'hui en Russie. Ils se rendront ensuite demain à Kiev. 10 jours après les crues meurtrières dans l'Himalaya, le bilan est toujours incertain. Plus de 1300 morts et encore des milliers et des milliers de disparus, plus de 5000 entre le Népal et la région chinoise du Tibet. Si 2 ouvriers ont été secourus vivants hier dans un tunnel au Népal, les chances de retrouver des survivants sont de plus en plus minces. Les secours poursuivent leurs recherches, mais doivent aussi aider les sinistrés. Les dégâts, on le sait, sont considérables et on commence, Nathanaël Vitran, à estimer le coût économique de cette catastrophe.
2: Rien qu'au Népal, le chef de l'autorité chargée de la gestion des catastrophes estime le coût des dégâts causés aux infrastructures à plus de 380 milliards de roupies népalaises, soit 2 milliards 560 millions de dollars. 20 000 habitations auront besoin d'être reconstruites, dont 7 500 complètement détruites par le mur de glace et de boue qui s'est abattu sur le pays. Les inondations ont aussi durement touché plus d'une dizaine d'installations hydroélectriques du centre du pays. Les assureurs devraient être fortement sollicités. Un haut responsable estime les pertes pour les différentes compagnies à plus de 130 millions de dollars. Mais l'urgence reste avant tout d'apporter de l'aide aux sinistrés. Les Nations Unies estiment que 84 000 personnes ont besoin d'une assistance d'urgence. L'ONU chiffre ses besoins à près de 50 millions de dollars au Népal. De leur côté, les autorités chinoises n'ont fait aucune estimation à ce stade sur le coût de la catastrophe au Tibet, une région toujours particulièrement sous le contrôle de Pékin.
21: RFI 4h05 à Conakry, en Guinée. C'était il y a 5 ans, jour pour jour, les militaires renversaient le président Alpha Condé à la tête des putschistes Mamadi Doumbouya, qui promettait de rendre le pouvoir aux civils. Depuis, il est devenu président lors d'un scrutin en décembre dernier sans les grands partis de l'opposition. Vous lisez sur notre site internet un article sur le bilan de ces 5 ans au pouvoir de Mamadi Doumbouya. La Guinée, par ailleurs, rendait un dernier hommage aux victimes de l'éboulement dans la décharge de Dar es Salaam, quartier populaire de la banlieue de Conakry. C'était il y a 2 semaines, 36 personnes ont été tuées et des obsèques nationales ont donc été organisées hier à la mosquée turque de Bambeto. Mukhtar Ba y était.
3: Dans une atmosphère lourde de recueillement, les dépouilles ont été présentées à la foule avant la prière funèbre. Le premier ministre Amadou Ribba, accompagné de plusieurs membres du gouvernement, a pris part à la cérémonie. Une délégation sierra-leonaise, conduite par le ministre des Affaires étrangères Mohamed Rahman Souaré, était également présente. 17 sierra-leonais ont péri lors du drame. Condé Lousseni a perdu des proches. Il est inconsolable.
4: Nous avons perdu au moins plus de 7 personnes, dont mon petit frère qui est venu sauver une sœur et la femme à mon grand frère et de plus encore de 3 autres personnes. On les a tous perdus dans ce drame. Aujourd'hui, nous sommes tristes, nos cœurs saignent et nous sommes à l'agonie. Les bâtiments, tout a été démoli. On ne sait pas où aller.
3: Les 36 dépouilles étaient recouvertes du drapeau de leur pays. La Guinée est en deuil, a déclaré la gouverneure de Conakry devant des familles en pleurs.
5: Mouktaro, on a perdu les mots, on a perdu les parents, on a perdu tout le monde, on a cassé notre maison, on n'a plus où aller. Faut dire au gouvernement, au général Mamadi Doumbouya, de nous donner une maison.
3: L'inhumation a eu lieu ensuite au cimetière de Bambeto. Depuis le drame, plusieurs maisons ont été démolies autour de la décharge de Dar es Salaam. Mouktar Ba, Conakry, RFI.
21: Les victimes ont ensuite été inhumées au cimetière des martyrs de Bambeto. En Bolivie, au moins 2 morts, une 60aine de blessés lors d'une explosion sur un site militaire. Ça s'est passé à Viacha, dans l'ouest du pays, il y a quelques heures. Du matériel pyrotechnique était entreposé dans cette installation. Les autorités précisent que l'incident est désormais maîtrisé. Une première étape vers la création de Return Hubs, de centres de retour pour les demandeurs d'asile. 5 pays de l'Union européenne, le Danemark, l'Autriche, l'Allemagne, l'Allemagne, la Grèce et les Pays-Bas. Ces cinq pays, donc, se sont entendus pour chercher un accord avec des pays tiers qui seraient prêts à accueillir des demandeurs d'asile déboutés. Ce projet, rendu possible par un nouveau règlement adopté par le Parlement européen en juin, inquiète des organisations de défense des droits humains, comme Sarah Prestiani, directrice du plaidoyer de l'ONG Euromed Rights.
6: Les problèmes, en réalité, c'est la présence d'un article qui permet la constitution des returnables au sein du règlement retour, qui, comme je le disais, est bien trop vague, à la fois de comment ces modèles vont être mis en place, quelles sont les garanties, et sur quelle base les négociations avec ces pays vont se faire. Est-ce qu'il y a une vraie analyse du respect des droits par ces pays vis-à-vis des personnes qui devraient être renvoyées? Quelles vont être les futures de ces personnes une fois renvoyées dans ces pays dans le cadre de la mise en place des returnables? Beaucoup trop de questions, pas assez de réponses et une vide qui ne rassure pas sur les garanties des droits fondamentaux qui, étant les États membres signataires des conventions internationales, doivent être respectés.
21: Sarah Prestiani de l'ONG Euromed Rights, elle répondait aux questions de Thomas de Saint-Léger. Des tapis d'algues vertes à perte de vue sur les plages bretonnes. Depuis les années 1970, ces plantes toxiques polluent le littoral de l'ouest de la France et leur prolifération est due notamment à un excès de nitrates dans l'eau. Un scandale d'origine humaine donc, et qui a fait au moins 3 morts depuis 1989. La Cour des comptes a présenté un nouveau rapport sur cette pollution et en 5 ans, seul un tiers des recommandations ont été totalement suivies. Alors s'il y a du mieux, les résultats restent insuffisants, Cassiopée Etcheverst.
7: Cette année encore, le petit port de Douarnenez a vu des amoncellements d'algues envahir ses plages. Jean-Loup Thiver est adjoint au maire. Il constate que même si la situation s'est améliorée,
8: on est passé de très mauvais à mauvais. C'est loin d'être satisfaisant. Il y a des améliorations. Il faut à tout prix continuer dans cette voie-là.
7: Mieux accompagner les agriculteurs, renforcer les contrôles des exploitations agricoles et mobiliser les acteurs locaux, il approuve les recommandations de la Cour.
8: S'occuper des 20% des exploitations qui ne se sont pas inscrites dans la démarche du plan Algues Vertes. Continuer pour les agriculteurs qui ont commencé à avoir une démarche vertueuse sur le respect du sol vivant, sur moins d'utilisation d'engrais.
7: Sur le littoral breton, d'autres trouvent le rapport insuffisant. Yves-Marie Lelay est président de l'association Alto Marée Verte et il dénonce le manque d'action politique.
9: Ça fait 25 ans que nous nous battons contre les algues vertes. C'est une longue histoire qui est une répétition des politiques qui est sous. L'objectif n'est plus l'éradication des marées vertes, mais leur diminution.
7: L'association pointe de graves atteintes à la biodiversité et voit le réchauffement climatique comme l'occasion de changer de modèle. L'an dernier, le tribunal administratif de Rennes a reconnu l'insuffisance de l'action publique, ce qui a conduit à la condamnation de l'État.
21: Cassiopée Etcheverst. En basket, le début des phases de groupe de la Coupe du Monde féminine, ça se passe en Allemagne. Le pays hôte s'est d'ailleurs incliné 83 à 53 contre l'Espagne. Les tenantes du titre américaines ont battu la Chine 94 à 61. Défaite serrée du Mali 102 à 97 face au Japon. La France, elle, gagne son premier match 99 à 53 contre la Bulgarie. Et en football, le Real Madrid concède la première défaite de sa saison. 1-0 hier soir contre le Betis Séville, rencontre marquée par un pénalty à rater de Kylian Mbappé. Côté championnat français, le PSG n'a toujours pas gagné de match et encaisse même une défaite 2-1 face à Monaco pour la troisième journée de Ligue 1. Monaco qui prend d'ailleurs provisoirement la tête du championnat. RFI, 6h11 à Paris.
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21: On reste ensemble pour une vingtaine de minutes et on retrouve notre rendez-vous du samedi, l'accent des autres avec les radios francophones publiques. Rendez-vous présenté par Olivier Nederland.
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2: Voici donc l'accent des autres avec la radio-télévision suisse, avec RFI, avec Radio-Canada, avec ici en France et la RTBF en Belgique. Les médias francophones publics vous accompagnent comme chaque fin de semaine avec pour commencer des élections partielles au Canada cette semaine sur fond de tension toujours bien présente avec les États-Unis. Karine Matteux.
13: Oui, 3 élections partielles remportées par le parti du premier ministre Mark Carney qui consolide son pouvoir à quelques jours de l'application des contre-tarifs contre les Américains.
22: Afrique.
2: Au Niger, nous retiendrons cette semaine une tentative de mutinerie. Nicolas Sûr, elle a donné lieu à de violents affrontements le week-end dernier à Niamey.
11: Le calme est revenu, mais c'est sans doute la pire crise que la junte ait eu à gérer depuis son arrivée au pouvoir il y a 3 ans.
2: Les premiers engagés du service national ont signé leur contrat en France, 10 mois au sein de l'armée pour 3000 jeunes volontaires. Qu'est-ce qui les motive? Nous avons suivi leur premier pas à Besançon. Des tirs, des règlements de compte depuis plusieurs semaines à Bruxelles dans le milieu du trafic de drogue. N'importe qui peut se prendre une balle, c'est l'une des phrases de choc prononcées par le procureur du roi de Bruxelles cette semaine, Jacques Remers.
14: Oui, il s'appelle Julien Moigny, le magistrat sous protection judiciaire qui réclame plus de moyens pour lutter contre les trafics de drogue. En quelques jours, au moins 7 fusillades ont retenti en région bruxelloise.
2: Enfin, en Suisse, une fusillade aussi cette semaine, fusillade meurtrière sur le site d'une fête de musique électronique. L'affaire a tenu tout le pays en haleine ces derniers jours, Pierre Bavaud.
15: Oui, le suspect est un homme de 43 ans qui souffre de troubles psychiques et qui détenait une arme de guerre en toute légalité.
2: Le Premier ministre canadien a donc gagné son pari au terme de 3 scrutins partiels cette semaine au Canada, Karine. Un pari sur fond de guerre tarifaire avec les États-Unis.
16: Oui, c'est un tour du chapeau pour Mark Carney. Son parti a remporté les 3 élections partielles qui se déroulaient au Québec, en Ontario et en Colombie-Britannique pour combler les sièges laissés vacants par des députés. Et ces élections se sont tenues alors que les tensions sont toujours vives avec les Américains. Alors, ce sont des victoires qui semblent confirmer que les Canadiens appuient le gouvernement dans son approche envers le voisin du Sud. Écoutons le premier ministre canadien.
17: C'est pas des questions de Donald Trump, c'est la question qu'est-ce qu'on fait maintenant ici au Canada afin de bâtir un Québec fort, bâtir un Canada fort. Mais ce sont des valeurs.
16: Rappelons que la délégation canadienne s'est retirée des négociations avec les Américains, affirmant qu'ils demandaient trop de concessions, notamment des restrictions sur les alliances du Canada avec d'autres pays, ainsi que des concessions en matière de langue française.
2: Et on assiste aussi, Karine, à une guerre de mots avec les Américains.
16: Bien, ce n'est pas la première fois que le président américain s'en prend au Canada, mais il en a remis, et ce, à quelques jours de l'imposition de contre-tarifs. Il a notamment écrit hier sur son réseau social qu'il était avantageux pour des politiciens canadiens, comme le premier ministre Carney, de faire de lui, Donald Trump, un ennemi jusqu'à ce que leur économie s'effondre. Il ajoute que ce serait alors catastrophique pour leur politique, pire que tout ce qui est jamais arrivé à un politicien canadien. Vous verrez, menace-t-il. Le président n'est pas le seul de son administration à faire des commentaires désobligeants à l'endroit du premier ministre du Canada. Voici le secrétaire au commerce américain, Howard Lutnick. Il affirme que le premier ministre s'est retiré des négociations pour des raisons politiques, parce qu'il y a notamment des élections au Québec et un référendum en Alberta. Après, dit-il, les Canadiens nous traiteront avec respect parce que leurs élections seront terminées.
2: Et puis, Karine, il y a des États américains qui n'apprécient pas le ton de l'administration Trump.
16: Ouais, des États américains sont inquiets parce que le Canada est le principal partenaire commercial d'une 30aine d'entre eux. Voici le candidat démocrate au Sénat américain dans le Michigan, Abdul El Sayed.
18: There's a smart use of tariffs. This ain't it. This is a vanity war.
16: Alors, il existe une façon intelligente, dit-il, d'utiliser les droits de douane, et ce n'est pas le cas ici. C'est une guerre de vanité. Et je tiens à être clair, dit-il, cette guerre de vanité n'est pas une guerre contre le Canada, c'est une guerre contre le Michigan. Mark Carney lui demande à Donald Trump et aux membres de son administration de cesser les attaques. Selon lui, il devrait se concentrer sur la reprise des négociations.
2: Sur le continent africain, la capitale du Niger, Niamey, secouée le week-end dernier par de violents affrontements. Nicolas, il s'agissait d'une mutinerie d'une partie de l'armée.
11: Des affrontements qui se sont poursuivis toute la journée vers la présidence et à la base 101 du côté de l'aéroport, avec d'un côté des militaires rebelles, notamment des forces spéciales, et de l'autre la garde présidentielle appuyée par les forces russes d'Afrika Korps. Le calme est revenu, le ministère de la Défense se borne à évoquer un groupe en rupture avec le règlement militaire. Plusieurs scénarios circulent pour expliquer leur colère. Des affectations mal acceptées par les soldats, le fils du général Modi, ministre de la Défense, envoyé en stage à l'étranger au lieu de rejoindre une zone de conflit, et un ras-le-bol dans les rangs des militaires engagés dans la lutte contre les groupes djihadistes. Ils manquent parfois d'appui aérien et d'équipement adéquat et subissent des pertes dans leurs rangs.
2: Alors à Niamey, la télévision nationale a fait circuler la thèse d'un complot international.
11: Face caméra, un capitaine de l'armée de l'air a notamment affirmé avoir été informé qu'il s'agissait d'une opération appuyée par la France et le Tchad. Niamey accuse régulièrement l'ancienne puissance coloniale de tentatives de déstabilisation, mais les relations avec le voisin tchadien étaient jusqu'à présent plutôt cordiales. Cette mise en cause n'a pas été officiellement commentée à N'Djamena. Sans répondre directement, le président Mahamat Idriss Déby a tout de même publié sur ses réseaux sociaux un verset du Coran disant « Ne mêlez pas le faux à la vérité, ne cachez pas sciemment la vérité. »
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0: Les premiers engagés du service national ont signé leur contrat en France. C'est parti pour 10 mois au sein de l'armée. Ce service, il concerne 3000 jeunes volontaires partout en France, des jeunes âgés entre 18 et 25 ans. Au 19e régiment du génie à Besançon, 26 militaires en devenir tentent l'expérience. Alexandre Rubin a assisté à leur premier pas au sein de l'armée pour ici Besançon.
1: Ah bon ? Vite !
19: Une ambiance très solennelle dans la salle d'honneur du 19e régiment du génie au moment de la signature des contrats.
1: Alors, bienvenue au 19e régiment du génie. Mon nom, c'est Guillaume Levasseur et je commande le régiment. Repos.
20: C'est fort. C'est vraiment fort. Le plus fort, ça a été le contrat et surtout le discours.
19: Léo, 21 ans, il repose son stylo après avoir signé son contrat d'engagement. Les débuts d'une nouvelle vie de militaire avec tout son lot d'adaptation.
23: Réveillé à quelle heure ce matin ?
20: 5h30.
23: Trop tôt.
20: C'était trop tôt. Mais après, on est tous arrivés. C'était impressionnant.
19: Il est originaire de la Côte d'Azur et a déjà sympathisé avec William. Lui aussi, 21 ans. Il vient du Val-de-Marne.
20: On découvre un nouveau monde. Par exemple, on voit un peu les alentours. On voit des engins qu'on n'a jamais vus auparavant. Sauf dans les films ou les séries.
19: Avec déjà des premiers réflexes militaires, le téléphone portable est resté rangé dans les casiers.
20: On nous a clairement fait comprendre que le téléphone, il n'y a pas intérêt qu'on l'ait sur nous. Si on l'a sur nous, il part dans l'eau.
19: Les premières valeurs commencent aussi à être inculquées.
20: L'entraide et la camaraderie qui commencent un peu à se former. C'est par exemple faire en sorte d'aider son camarade quand il a un problème. Nous, pour le moment, le début de la camaraderie, ça a été de faire nos lits. Faire le lit en carré, au carré et en bataille. C'est un nouveau départ, je pense, pour un peu tout le monde et ça devrait bien se passer.
19: Au départ, pour ce qui est de Léo, il cherchait à rebondir après l'arrêt de ses études supérieures.
20: J'ai essayé des concours de gendarmerie qui n'ont pas réussi et à un salon de l'armée. J'ai pu voir le salon du 19e régiment. Ça m'a intéressé, je me suis renseigné. Et j'ai voulu découvrir en premier avec le service national pour plus tard, si ça me plaît, pouvoir ensuite me diriger vers une carrière militaire.
0: Le service volontaire en France, donc, pour 3000 jeunes. En Belgique, ce sont 500 jeunes qui ont opté pour le service militaire volontaire pour un an. Les premiers sont aussi entrés dans leur caserne tout récemment. On va rester en Belgique avec des coups de feu réguliers depuis plusieurs semaines. Maintenant, à Bruxelles, des tirs liés au trafic de drogue. Le procureur du roi de Bruxelles, Julien Moigny, l'avertit. Jacques, n'importe qui peut se prendre une balle.
24: Des impacts de balles sur la façade d'un commissariat, d'autres sur la fenêtre d'une habitation, voilà quelques-unes des traces laissées par les dernières fusillades qui ont eu lieu en région bruxelloise. Depuis le 8 février, le procureur du roi en dénombre 150 à Bruxelles. Le plus souvent, ce sont des conflits entre des structures criminelles impliquées dans des trafics de drogue, avec des auteurs de plus en plus jeunes, ce qui fait dire aux magistrats que oui, il y a un risque pour les citoyens. Julien Moigny réclame donc des moyens et notamment des caméras de surveillance.
25: Premier problème, on a des caméras qui me font penser qu'elles ont, à mon avis, un âge plus élevé que le mien. Deux, on a des caméras défectueuses. Soit parce que les délinquants ont été coupés le mât et donc voilà, il n'y a plus de caméras, soit parce que la connexion n'est pas bonne. Et trois, il y a des zones qui ne sont pas couvertes. Donc ça me paraît un peu surréaliste qu'à Bruxelles, en 2026, on n'ait pas un réseau de caméras opérationnel, moderne et qui fonctionne.
0: Voilà, des caméras de surveillance donc réclamées par le procureur du roi de Bruxelles, mais il demande aussi, Jacques, des brouilleurs de téléphones portables dans les prisons.
24: Parce que depuis une cellule, on peut, dit-il, importer une tonne de cocaïne. Julien Moigny veut donc aussi s'attaquer aux têtes pensantes des trafics, aux commanditaires, et pas seulement aux petits criminels. Il réclame encore plus de moyens pour la prévention, pour les juges et les services de la jeunesse. Le ministre fédéral de l'Intérieur et de la Sécurité annonce de son côté davantage de policiers sur le terrain et des caméras. La lutte contre le crime organisé lié au trafic de drogue est une urgence nationale, a notamment déclaré Bernard Quintin.
0: Le ministre belge de l'Intérieur. On va se quitter en Suisse cette semaine avec là aussi une fusillade meurtrière, Pierre, qui relance la question très sensible du contrôle des armes.
15: Oui, le drame s'est déroulé il y a tout juste une semaine, à la fin d'une rave party, une fête de musique électro tout à fait autorisée, lorsqu'éclatent ces coups de feu au milieu de la nuit. Une quarantaine de coups de feu au total qui tuent une jeune fille de 22 ans et blesse 6 autres personnes. Le suspect est un citoyen suisse de 43 ans qui habite dans un paisible petit village du canton du Jura, à 1 heure de voiture des lieux du drame. Un homme très solitaire, comme en témoigne l'une de ses voisines.
3: Quand il venait fumer sa cigarette dehors, ou quand j'allais relever le courrier, des fois je le croisais, j'ai dit « Salut, comment vas-tu ?» Il dit « Ça va » et hop, il rentrait. Il ne voulait pas discuter avec personne.
0: Voilà, un homme apparemment solitaire. Donc, est-ce qu'on connaît, Pierre, ses motivations ?
15: Il aurait agi seul, tiré au hasard. Enfin, ce sont les hypothèses des enquêteurs, puisque l'homme se mure dans le silence depuis qu'il s'est lui-même livré à la police 24 heures après la fusillade. Mais une chose est sûre, il s'est servi d'une Kalachnikov, une arme de guerre qu'il détenait en toute légalité. Le chef de la police du canton alémanique d'Argovie, où s'est déroulé le drame, confirme.
4: L'acquisition de cette arme a été autorisée il y a environ 20 ans. Cette autorisation était soumise aux conditions en vigueur à l'époque. Aujourd'hui, ces conditions seraient nettement plus strictes. Tout ce que nous savons, c'est qu'à ce jour, la possession de cette arme était légale et que l'arme était enregistrée au nom du suspect.
15: Ce type d'arme, selon la nouvelle législation, n'est autorisé qu'à titre exceptionnel. Alors, pourquoi cet homme présentant des troubles psychiques a pu la détenir ? C'est toute la question qui agite la Suisse, ce pays où le nombre d'armes chez les particuliers est l'un des plus importants au monde.
0: Pierre Bavaud est là, Radio-Télévision Suisse, pour refermer cet accent des autres. Merci d'avoir été là. On se retrouve la semaine prochaine en compagnie des médias francophones publics. Excellente fin de semaine à vous.
21: Et on vous retrouve donc samedi prochain, Olivier Nederland, pour un nouvel épisode de L'Accent des Autres. Il est 6h24 à Paris.
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21: Ce mois de septembre marque la rentrée scolaire pour des millions d'écoliers et d'étudiants, notamment en France. Et en France, justement, il y a cette nouveauté cette année. Les étudiants non européens ont vu leurs frais de scolarité augmenter. Ils ont aussi perdu leur éligibilité aux APL, les aides pour le logement. Une rentrée qui coûte cher, donc très cher, c'est ce que déplore Hamid Ouachi Alachi. Cet étudiant tchadien est le président du collectif des étudiants extra-communautaires en France. Il répond aux questions de Corinne Mandjou.
6: Cette décision elle est très dure et très difficile pour les étudiants extra-communautaires cette année en France. La raison pour laquelle nous nous sommes mobilisés pour lutter contre l'application de cette décision et nous nous sommes mobilisés en concertation avec les syndicats, les associations des étudiants pour contrecarrer l'application de cette décision.
8: Ça veut dire que votre collectif est né de cette décision de la hausse des frais de scolarité?
6: Exactement. Donc notre collectif est né suite à cette décision.
8: Et qu'est-ce que cette mesure change pour vous concrètement? L'impact financier est indéniable, mais quelles sont les autres conséquences?
6: D'abord, cette décision pénalise les étudiants extra-communautaires sur le plan financier. En effet, lorsqu'un étudiant doit payer plus de milliers d'euros supplémentaires pour s'inscrire à l'université, cela représente forcément une charge très importante. Et pour certains étudiants, cela signifie devoir travailler davantage, s'endetter ou demander de l'aide à leurs proches. Lorsque l'étudiant ne peut pas payer, il peut se retrouver dans une situation où son inscription est remise en cause. Et au-delà de la question financière, il y a aussi la question du logement. L'aide personnalisée au logement vient d'être supprimée pour les étudiants extra-communautaires depuis le 31 août 2026. Donc, c'est pas une difficulté, c'est une accumulation des difficultés que vivent aujourd'hui les étudiants extra-communautaires.
8: Alors, en plus de la hausse des frais de scolarité, il y a la suppression de l'aide personnalisée au logement, l'APL, pour les mêmes étudiants extra-communautaires. Mais il y a aussi le doublement des frais d'obtention de la carte de séjour qui passe de 75 euros à 150 euros. Quelles sont les conséquences cumulées de toutes ces mesures?
6: D'abord, cette question touche directement notre parcours en tant qu'étudiant en France et notre avenir. Aussi, nous sommes conscients que l'enseignement supérieur représente un coût pour l'État français, mais nous estimons aussi que les étudiants étrangers apportent une contribution importante à la société française. La difficulté principale réside dans le fait que certains étudiants doivent faire face à des charges financières importantes, en plus même des difficultés liées au logement et aux démarches administratives, madame. Aujourd'hui, il y avait des étudiants qui, faute de réinscription, même la préfecture rejette la procédure même de leur renouvellement de titre de séjour. Ils deviennent des sans-papiers. Donc, si vous n'avez pas de papiers, vous n'aurez pas de logement, vous n'aurez pas de travail. Donc, vous allez même perdre votre cursus scolaire en quelque sorte.
8: Est-ce que vous avez des étudiants qui ont abandonné leurs études ou même qui ont quitté la France à cause de ces mesures?
6: Bien sûr que oui. Il y a plusieurs étudiants qui ont laissé leur parcours universitaire et qui sont retournés dans leur pays d'origine parce qu'ils n'étaient pas payés 4 000 euros pour un étudiant en master, 2 885 pour un étudiant en licence. Donc, il y a des étudiants qui sont retournés dans leur pays d'origine.
8: C'était combien avant l'augmentation?
6: Avant, c'était 257 pour un étudiant en master et 170 pour un étudiant en licence. Mais aujourd'hui, ces sommes sont multipliées par 16.
8: Qu'est-ce que vous proposez?
6: D'abord, nous ne sommes pas contre le financement des services publics français. Nous proposons un système plus équilibré qui permette de concilier le financement de l'enseignement supérieur et l'égalité des chances. Donc, les frais d'inscription pourraient être davantage adaptés aux réalités économiques des étudiants et de leur pays d'origine. Mais force est de constater que aujourd'hui, ces frais-là freinent en quelque sorte le parcours universitaire des étudiants. Donc, l'objectif ne doit pas seulement être financier l'université, mais aussi de préserver l'attractivité internationale de la France et son rôle historique d'accueil des étudiants du monde entier.
8: Est-ce que vous avez une chance d'être entendu?
6: Pour le moment, nous n'avons pas encore un gain de cause. Si nous restons toujours unis, nous allons arriver à nos fins. On est optimiste pour ça.
21: Hamid Ouachi Alachi, président du collectif des étudiants extra-communautaires en France, il répondait aux questions de Corinne Mandjou pour la chronique Vivre ailleurs. C'est la fin de cette demi-heure d'information réalisée par Benoît Vandenbroek. Vous restez avec nous dans une minute. 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
2: 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C'est le début d'une demi-heure d'actualité africaine. Bonjour Pierre Boudias.
3: Bonjour Marion, bonjour à tous.
2: Le lourd tribut payé par le personnel soignant congolais au virus Ebola à la une.
3: Au moins 45 membres des équipes de santé ont succombé à l'épidémie qui frappe l'est de la RDC. La faute à un manque d'équipement, mais aussi à une application insuffisante des mesures préventives. Que s'est-il réellement passé sur le fleuve Congo dans la nuit du 26 au 27 août? C'est ce qu'entend clarifier la société civile. Elle demande une enquête après l'accrochage violent entre patrouille fluviale des deux Congo. Deux membres des forces du Congo Brazzaville sont depuis toujours portés disparus. À suivre également les lourdes réquisitions du parquet tchadien dans le procès d'Abdoulaye Miskine. 30 ans de prison requis contre le chef de guerre présumé, poursuivi entre autres pour assassinat, torture ou viol. La défense demande de son côté toujours l'acquittement. Et puis, vers des cartes du monde plus justes, cartes tout simplement plus réalistes. On revient en fin de journal sur ce vote à une écrasante majorité hier à l'ONU. Les pays membres adoptent une résolution encourageant les pays à abandonner nos vieux planisphères qui réduisent considérablement la taille de l'Afrique. Ils sont en première ligne d'une épidémie ô combien meurtrière. Les professionnels de santé congolais, victimes eux aussi d'une hécatombe en raison du virus Ebola qui continue de se propager dans l'est de la RDC. Ils étaient 45 à avoir perdu la vie à la fin du mois d'août. 45 victimes sur 158 contaminations, soit un terrible ratio d'un mort pour trois infectés. La faute, notamment, patient Ligodi, à des mesures de protection encore insuffisantes dans plusieurs établissements de santé.
4: Les professionnels concernés ne sont pas seulement les médecins et les infirmiers. L'OMS inclut également les sages-femmes, laborantins, aides-soignants, agents communautaires, personnels d'entretien, encore chauffeurs des structures sanitaires. Le premier risque apparaît dans les établissements ordinaires où les patients peuvent être reçus avant la détection de leur maladie. Contrairement aux centres spécialisés contre Ebola, ces structures disposent parfois des protocoles moins établis et d'un accès plus limité aux équipements. Au Nord Kivu, 6 établissements évalués obtiennent un score moyen de seulement 20% dans l'application de mesures de prévention. Au Bazouélé, l'hôpital général de Ganga atteint 21,3%. La vaccination ne lève pas encore cette incertitude. Le vaccin Ervebo est homologué contre une autre espèce du virus Ebola. Son efficacité contre le virus Boudibougyo n'est pas démontrée chez l'être humain. L'OMS recommande donc que son utilisation s'efface dans les cadres de protocoles de recherche, en priorité auprès des soignants et des personnels de première ligne, sans abandonner les autres mesures de protection.
3: Un patient Legodi, pour rappel, l'épidémie a déjà fait 3072 morts sur 6342 cas recensés dans le pays. Le gouvernement congolais a donc annoncé hier son nouveau plan de riposte à la clé, 1,3 milliard de dollars sur 180 jours. Et deux objectifs, freiner la propagation et faire baisser le nombre de décès. Détection précoce des cas, suivi des contacts et surtout communication accrue auprès des populations font partie des mesures mises en avant. Transparence et réparation, c'est ce que demande la société civile une semaine après le violent accrochage qui a eu lieu sur le fleuve Congo, affrontement au niveau de Makotimpoko, côté République du Congo, et Yumbi pour la RDC, entre les patrouilles fluviales des deux voisins. Deux agents des forces du Congo Brazzaville avaient été séquestrés et blessés. Deux de leurs collègues sont toujours portés disparus. Les détails avec Amélie Tulet.
5: Pour Nzobo Roqueloge, coordonnateur du Cercle des droits de l'homme et du développement, il ne faut pas sacrifier les victimes et leurs familles pour préserver les bonnes relations entre les deux voisins. Cet acteur de la société civile plaide pour que Brazzaville demande à Kinshasa de tout faire pour que les corps des deux agents disparus soient retrouvés et remis à leurs familles pour des obsèques dignes. Il insiste aussi pour que les deux autres agents, qui ont subi, selon ses mots, des sévices cruels, inhumains et dégradants, obtiennent réparation. Les deux hommes, pris en charge à l'hôpital central des armées de Brazzaville, ont reçu le 29 août dernier la visite du Premier ministre, Anatole Colin Emakoso. Et en début de semaine, devant les députés, les ministres de la Défense et de l'Intérieur ont rappelé que plusieurs îles sur le fleuve appartiennent au Congo, mais sont habitées par des ressortissants de la RDC dans un esprit, je cite, de bon voisinage. Le ministre de la Défense a qualifié les faits d'incidents regrettables, condamné les images humiliantes diffusées sur les réseaux et insisté sur la volonté du gouvernement de Brazzaville de privilégier le dialogue.
3: Amélie Tulet, les faits dont ils sont soupçonnés sont d'une extrême gravité. Les peines encourues le sont tout autant. Après plusieurs jours d'audience à N'Djamena, le parquet tchadien a fait connaître hier ses réquisitions dans le procès d'Abdoulaye Abdoulaye Miskine et de ses

0: trois co-accusés. 30 ans de prison ferme sont requis contre le chef de guerre présumé, poursuivi notamment pour assassinat, torture, séquestration, enlèvement et viol. Ces trois co-accusés risquent désormais 10 ans d'emprisonnement, soupçonnés de tentative de création et participation à des mouvements insurrectionnels. La défense, de son côté, demande toujours l'acquittement et conteste la compétence de la justice tchadienne dans cette affaire. RFI N'Djamena, Nadia Ben Mahfoud.
1: Les 29 personnes constituées partie civile réclament solidairement 25 milliards de francs CFA de dommages et intérêts et leurs avocats estiment que les accusés devraient être jugés pour crimes contre l'humanité. Maître Amat Abderrahmane.
2: Le procureur a pris des réquisitions contraires à nos observations, mais nous, c'est ce que nous avons réclamé, à ce qu'il y ait une condamnation pour l'infraction des crimes contre l'humanité, parce que la peine sera donc de la prison à vie.
1: Les avocats de la défense dénoncent une absence de preuves. Pour eux, le dossier est vide. Mais maître Benjamin Mamgodibaye s'interroge sur les raisons qui justifient la mise en place de 5 jours de délibéré, alors qu'en matière criminelle, la cour se prononce habituellement dans les 2 heures. Benjamin Mamgodibaye.
3: La loi tchadienne, finalement, a été faite de manière à protéger les personnes mises en cause. Mais en l'espèce, nos accusés n'étaient pas protégés. Et c'est pourquoi on a exprimé cette inquiétude. S'il n'y a pas de trépatouillage, s'il n'y a pas de manipulation, s'il n'y a pas de décision téléguidée, le droit est de notre côté et ils seront acquittés.
1: La cour a mis l'affaire en délibéré et le verdict doit être rendu le 9 septembre. Nadia Ben Mahfoud, N'Djamena, RFI.
0: Eux avaient été reconnus coupables de soutien aux séparatistes anglophones camerounais et de fournir du matériel destiné à tuer, enlever ou mutiler des personnes. 3 citoyens américains d'origine camerounaise condamnés à 15 et 5 ans de prison par un tribunal de Kansas City. Dans un message audio, l'un d'entre eux demandait notamment aux séparatistes l'enlèvement d'un chef traditionnel. Il aurait également financé entre autres la formation des séparatistes à l'utilisation d'explosifs. RFI, il est 4h37 à Lomé, minuit 37 à New York. La grosse pomme, témoin hier d'un vote qui devrait changer la face du monde, du moins celle qui apparaît sur nos globes terrestres et nos planisphères. L'Assemblée Générale des Nations Unies a en effet adopté à une écrasante majorité une résolution déposée par le Togo et baptisée « Corriger la carte ». 164 pays ont dit oui à ce projet qui réclame une représentation du monde plus équitable. Seuls les États-Unis se sont opposés, ainsi que 6 pays qui se sont abstenus en raison de sensibilité territoriale. Objectif, instaurer un principe simple. Une carte destinée à comparer les pays ne devrait pas donner une image faussée de leur taille, comme c'est le cas de la projection Mercator, largement utilisée jusqu'ici, et pourtant poussiéreuse, puisqu'elle date du XVIe siècle. Les explications de notre correspondante aux Nations Unies, Karine Hutton.
4: Avec cette résolution, l'ONU encourage officiellement les États membres, les institutions internationales et les lieux d'enseignement à laisser tomber le planisphère tel qu'on le connaît depuis plusieurs siècles, où les pays près des pôles sont surreprésentés et au contraire, les pays subsahariens sont réduits. Le Groenland y paraît ainsi comparable à l'Afrique, alors que l'Afrique est environ 14 fois plus vaste. Sur impulsion du Togo et de l'Union africaine, la résolution encourage donc une cartographie respectant une meilleure proportionnalité. Le chef de la diplomatie togolaise, Robert Dussey, a expliqué que ces billets percutés de génération en génération avait une influence sur nos perceptions collectives et que cette représentation injuste au final était bien plus vaste que la cartographie, qu'elle concernait la dignité des peuples, la mémoire historique et la lutte contre les représentations héritées. L'Union européenne, la Chine, la Russie et les États-Unis voient du coup leur surface réduite en suivant ces conseils, mais seul Washington a refusé de se joindre à l'écrasante majorité pour faire passer la résolution. Quelques heures plus tôt, la France, elle, avait annoncé officiellement abandonner l'ancien planisphère. Karine Hutton, New York, RFI.
0: Un texte porté par le Togo, mais aussi l'Union africaine, et parrainé par la France. Donc, à cette occasion, vous venez de l'entendre, le ministre français des Affaires étrangères annonce que Paris saute le pas et abandonne la projection Mercator. Jean-Noël Barrot, qui s'est exprimé hier à l'ouverture de la fabrique de la diplomatie, événement qui se déroule ce week-end à Paris, au cours duquel le ministre a répondu pour RFI aux questions de Clotilde Dumay. Il est notamment revenu sur cette décision de changer les cartes officielles en France.
5: La fabrique de la paix, elle commence dans les esprits et c'est une question de récit et de perception du monde. Et le problème, c'est qu'effectivement, on a utilisé des cartographies dites de Mercator qui initialement a été conçue pour la navigation à cap constant, mais elle a le gros inconvénient de faire apparaître les États-Unis, la Russie et la Chine comme beaucoup plus gros qu'ils ne le sont relativement à l'Asie du Sud-Est, à l'Afrique ou à l'Amérique du Sud. C'est pourquoi le ministère des Affaires étrangères va faire évoluer l'usage de ces cartographies pour utiliser, selon les usages, les cartographies qui seront les plus adaptées, telles que les scientifiques et les cartographes nous les auront indiquées.
0: Jean-Noël Barrot, qui est le grand invité international de RFI Matin, rendez-vous à 8h15, heure de Paris, 6h15, temps universel. Et puis elle peine encore à se faire une place sur la carte des emplois scientifiques et technologiques en Afrique. On parle des femmes africaine, alors que le forum sur les femmes dans les secteurs de la technologie et de l'innovation en Afrique s'est achevé hier à Nairobi. Parmi les principaux constats, ce paradoxe, l'Afrique a la plus forte proportion au monde de femmes parmi ses diplômés en sciences et en technologie, 47%, mais ces dernières restent encore largement sous-représentées dans le monde du travail et dans les postes à responsabilité. Selon l'agence McKinsey, elles ne représentent que 12% des postes de direction. Par exemple, Velba Amoudi est directrice générale pour l'Afrique de l'Est chez IBM, et pour elle, il reste encore bien des préjugés à surmonter.
6: Dans ce type de forum, on entend beaucoup, vous savez, le problème avec les femmes, c'est qu'elles sont trop émotives et qu'elles ont peur d'assumer certaines responsabilités. Mais ce n'est pas vrai, et je ne cesse de le répéter. Il s'agit peut-être aussi simplement d'une question de visibilité. Il y a encore cette crainte, car le secteur des sciences et technologies reste largement dominé par les hommes. On constate donc que les jeunes qui arrivent dans les organisations ont encore parfois cette mentalité. Nous encourageons la plupart des jeunes femmes à se faire accompagner par des mentors. Mais le plus important, c'est d'avoir confiance en soi, de relever les défis et d'assumer les responsabilités. Je pense qu'il faut continuer à encourager les femmes à s'affirmer et à être visibles. Pendant très longtemps, nous avons considéré le leadership comme une affaire d'hommes. Pourtant, il existe des espaces pour les femmes, des espaces où elles peuvent montrer leurs compétences et occuper une position centrale, où leurs décisions sont visibles. Les gens ne vous feront confiance que s'ils ont pu constater ce que vous avez déjà accompli. Alors allez-y, relevez ces défis et assumez ces responsabilités.
0: Velma Amoudi au micro RFI de Gaël Lalleg. Il est 6h42 ici à Paris.
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0: À suivre dans les 20 prochaines minutes, rencontre avec une photographe qui s'est donnée pour mission de faire revivre le cinéma soudanais de la fin du 20e siècle. La photographe Frédéric Cifuentes qui expose ses œuvres à Paris à l'occasion du 2e festival du cinéma soudanais. Elle est notre invitée ce matin à la chronique média également et elle revient sur cette fracture au sein de la première radio de France. Syndicats et patronats s'écharpent sur l'arrivée à l'antenne d'un journaliste qui débarque d'un média identifié à l'extrême droite. 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Tout de suite les sports. C'est avec vous, Babacar Diarra. Bonjour Babacar.
8: Bonjour Pierre.
0: De l'athlétisme pour commencer avec la consécration pour la Sénégalaise Salissar.
8: La triple sauteuse est devenue hier à Bruxelles la première Sénégalaise à remporter une épreuve de la finale de Ligue de Diamant qui ponctue la tournée mondiale des plus grands meetings du monde. Salissar s'est imposée en dominant le concours grâce à des bonds à 14,96 m. Elle finit la saison en trombe après avoir remporté la précédente étape de Ligue de Diamant avec du triple saut féminin en Pologne, à Silesia, où elle avait battu le record national. Une toute dernière et toute nouvelle compétition doit clore la saison d'athlétisme le week-end prochain, l'Ultimate Championship organisé à Budapest, en Hongrie.
0: En football, le Oroya partira avec un handicap dans une semaine pour le match retour de son premier tour préliminaire de Ligue des Champions.
8: Les Guinéens se sont inclinés 1-0 hier à Oran face à la JS Saoura. Une courte défaite qui ne compromet pas les chances de qualification d'après le directeur sportif Mbaye Touré.
9: Nous sommes un peu déçus. En tant que compétiteur, on ne peut pas se contenter de cette défaite. Il y avait de la place de faire un résultat aujourd'hui du côté d'Oran. Mais 1-0, ça aurait pu changer puisqu'à la dernière minute, on aurait pu encaisser un deuxième but. Je pense que Salifou aussi a sorti le grand jeu. Il y a eu des opportunités aussi où nous aurons pu revenir à la parité au score. Ça n'a pas été le cas. Mais dans moins de 10 jours, je pense qu'on va jouer au stade du 28 septembre et nous serons poussés par notre public. Ça fait très très longtemps qu'on n'a pas retrouvé le stade mythique du 28 septembre. Ça va nous certainement nous porter chance et puis ça va permettre également à nos supporters de retrouver l'Oréa. On a encore nos chances. Je pense que la qualification est possible. On fera tout pour que nous puissions passer pour le deuxième tour.
8: Mbaye Touré, directeur sportif du Oroya, au micro de Thierry Noya Diallo. Parmi les résultats d'hier, il y a aussi eu la victoire 2-1 des Égyptiens du Zamalek sur le terrain de l'AS Sport à Djibouti.
0: Le premier tour préliminaire aller de la Ligue des Champions qui se poursuit aujourd'hui. Boubacar avec le retour du FC San Pedro.
8: Deux ans après avoir échoué à accéder aux phases de poule, les Pétrussiens remettent ça face au Nigérian de Rivers United. Le champion de Côte d'Ivoire a effectué sa préparation entre Tunis et Abidjan avec des rencontres notamment face à des clubs du Maghreb. L'effectif est comme toujours jeune, étoffé par son centre de formation. Mais San Pedro affiche une certaine confiance à l'image du capitaine et latéral droit Bangali Fofana.
10: Après avoir observé certains de leurs matchs sans leur manquer de respect, on crée moins l'adversaire qui nous proposera, quoi. Donc, après une bonne préparation, si nous vit bien, il y a de bonnes ambiances, on va essayer d'aborder le match avec la plus grande humilité. Ça sera pas facile. Après tout, c'est la Ligue des Champions. Il y a ce qui se passe sur le papier et puis il y a ce qui se passe sur le terrain. J'ai entièrement confiance en nous et aux jeunes. La population de San Pedro, je souhaite qu'ils viennent massivement au stade nous encourager. Voilà, on joue pour la ville. Il s'agit de gagner, de les apporter de la joie. Et j'espère que ça sera une belle fête le samedi, Inch'Allah.
8: Le joueur de San Pedro, Bangali Fofana, au micro de Molamine Sissavane, San Pedro Rivers United. Coup d'envoi 16h, temps universel.
0: C'était Babacar Diarra pour les sports. Merci à vous, Babacar. Il est 4h46 en temps universel.
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0: Et à la une de ce samedi 5 septembre, J-1 en Allemagne avant l'élection régionale en Saxe-Anhalt, région centrale d'ex-RDA. C'est le premier land où l'extrême droite pourrait arriver au pouvoir depuis la Seconde Guerre mondiale. L'AfD est en tête de tous les sondages à 40%, loin devant la CDU au pouvoir. Ulrich Ziegmund fait campagne sur l'expulsion des étrangers, sur l'arrêt de l'aide à l'Ukraine. L'Ukraine, justement, où de nouvelles frappes russes ont visé hier des bâtiments du service de renseignement du SBU. Il y a 12 blessés. Le président Zelensky promet de répliquer mais propose dans le même temps une pause pendant la visite des émissaires américains. Jared Kushner et Steve Witkoff arrivent ce samedi à Moscou pour s'entretenir avec Vladimir Poutine avant d'être attendus à Kiev. Et puis 9 jours après la crue dévastatrice au Népal et au Tibet, 2 ouvriers ont été sortis vivants vendredi d'un tunnel du nord du Népal. Selon le dernier bilan provisoire, la crue dévastatrice de la semaine dernière a fait au moins 1325 morts et près de 5600 disparus, dont plus de 800 ressortissants étrangers. Un peu plus de 2 semaines après, RFI est de retour à Zamboy. Le 18 août dernier, la localité centrafricaine située à la frontière avec le Cameroun voyait sa mine s'effondrer. Bilan officiel, 49 morts et des dizaines de blessés. Selon les informations recueillies sur place depuis, le site avait pourtant été fermé 2 semaines avant le drame. Mais des groupes de jeunes auraient incité d'autres habitants à reprendre son exploitation. Car avant ce terrible accident, Zamboy attirait des milliers de travailleurs venus de plusieurs régions du pays et de différents pays africains. Le village était ainsi devenu un important carrefour humain et économique porté par l'exploitation de l'or. Notre correspondant Rolf-Steve Domialeux s'est rendu sur place. Il a pu rencontrer des habitants et des responsables.
11: Vêtus de gilets orange et de casques, quelques habitants et des membres de la société Douakozo reviennent sur le chantier. Les traces de l'éboulement sont encore visibles. Le sol est éventré, de gigantesques trous béants s'ouvrent dans le sol et des blocs de terre continuent de s'effondrer sous l'effet de la pluie. Ali Ogarga, propriétaire de la société Douakozo, montre les zones considérées comme dangereuses et revient sur les circonstances du drame.
12: Vous voyez ces tôles, c'est avec ça que j'ai clôturé le chantier. Comme vous le voyez, ils ont tout cassé pour forcer le passage. Il y a eu des pluies torrentielles pendant 3 jours sur ce chantier. Le sol était fragile. Les 20 militaires qui surveillaient le site avaient interdit aux artisans d'y accéder. Mais les artisans étaient plusieurs milliers. C'est donc de manière illégale qu'ils ont accédé au chantier.
11: Pour reconstituer les faits, la délégation monte à une 50aine de mètres jusqu'au premier bloc de terre qui s'est effondré. Refait Benam Beltongo, ministre des Mines.
13: Il y avait une première alerte où les stériles qui étaient en haut commençaient à s'affaisser. Ceux qui avaient obtempéré et qui étaient sortis, ceux-là ont commencé à crier pour demander aux autres de sortir. Malheureusement, comme ils ont vu que ces stériles qui descendaient s'étaient arrêtés à un moment donné, ils s'étaient entêtés de continuer à travailler. Ensuite, il y a encore d'autres stériles qui étaient descendus et finalement, comme ils sont dans un sol qui est un peu boueux, c'était difficile pour eux de pouvoir courir et sortir. Il y a eu éboulement sur eux.
11: 49 personnes ont trouvé la mort selon le bilan officiel du gouvernement. Mais les familles des victimes avancent un bilan beaucoup plus lourd, une 100aine de morts et plusieurs dizaines de blessés. Anissé Bawaka, artisan minier, se trouvait dans l'un des trous au moment de l'éboulement.
14: J'ai couru pour sortir, mais tout allait très vite. J'ai échappé de justesse à la mort. Ce sont les habitants de la localité qui ont commencé à sortir les corps. Presque tous les corps ont été enterrés ici, à l'exception de quelques-uns que certaines familles ont ramenés dans leur village natal. Il y a eu beaucoup de pertes.
11: À Zamboé, la tristesse et l'atmosphère de deuil continuent de peser sur la localité. Pour prévenir une nouvelle catastrophe, le gouvernement a annoncé plusieurs mesures. Refait Benam Beltungu, ministre des Mines.
13: Il s'agit de continuer la pédagogie. Nous allons non seulement continuer à faire de la communication, à les informer, à les éduquer, mais en même temps, nous allons renforcer la répression.
11: Les enquêtes se poursuivent et le chantier est fermé jusqu'à nouvel ordre. Rolf Esteve Domialeux, de retour de Zamboy, RFI.
0: Un reportage à retrouver en intégralité sur RFI.fr. La grande invitée Afrique ce matin est une sorte d'archéologue du 7e art. Dans les années 2000, à Khartoum, la photographe Frédéric Cifuentes a entrepris de déterrer les vestiges du cinéma soudanais, un secteur autrefois florissant. La photographe, réalisatrice et commissaire d'exposition revisite ses archives et en ressort des œuvres imprimées sur textile exposées à l'Institut Goethe à Paris à l'occasion de la deuxième rencontre du cinéma soudanais. Ouda Ibrahim est allé lui demander comment l'idée lui est venu.
15: Frédéric Cifuentes, bonjour.
16: Bonjour.
15: On est là au Festival de films soudanais à Paris qui se tient ces jours-ci et vous exposez des photos que vous avez prises à Khartoum. Pour l'occasion, vous avez choisi de présenter des photos mais imprimées cette fois-ci sur des tissus. Comment l'idée est venue ?
16: Alors en fait, la série photo originale que j'ai commencée en 2004, 2005, 2006 à Khartoum, je l'ai déjà présentée. Donc les tirages originaux qui sont des photos donc que j'ai prises à cette époque-là, je voulais les présenter d'une autre manière. Et depuis à peu près 2 ans, je commence à travailler la photo à travers le textile. Et pas seulement la photo, mais les archives photographiques.
15: Dans ces tirages, vous faites référence à 2 films qui sont présentés dans le cadre de ce festival, à savoir La dislocation de l'ombre, un film de 1975, et Tadjouj de 1979. Il y a des paroles sur les photos de la poésie.
16: Ça, il y a beaucoup de symbolique sur les panneaux réalisés en référence à ces 2 films. Par exemple, pour Tadjouj, j'ai pris une partie d'un dialogue en arabe. Donc, en fait, tous les appliqués qui reproduisent les dialogues des films ou la poésie qui est récitée dans Dislocation of Amber, je les ai donc écrites en arabe. Et pour Tadjouj, j'ai repris un dialogue qui dit « Nous voyons la beauté du monde à travers ses yeux ». Et ça fait référence aux yeux de Tadjouj, qui est l'héroïne du film et qui est une actrice magnifique et qui effectivement nous fait voir le monde à travers un prisme de la beauté et qui montre la richesse du pays. Et en ce qui concerne Dislocation of Amber, donc c'est un film conceptuel où il n'y a pas de dialogue, mais il y a un poème qui est récité tout au long du film et qui est issu en fait d'un poète soufi Ibn al-Farid du 13e siècle.
15: Et comment ça s'est déclenché, cette idée d'aller filmer ces cinémas en plein air à Khartoum ?
16: Je suis allée pour la première fois au Soudan en 2002 pour un festival soufi. Complètement par hasard, j'ai été subjuguée par la beauté du pays, les gens, enfin moi venant de France, de Paris, j'avais jamais vu une luminosité aussi incroyable et une richesse culturelle magnifique. Donc j'ai été vraiment happée par d'abord les soufis et j'y suis retournée, j'ai continué à faire des recherches sur les soufis pendant plusieurs années et puis petit à petit je me suis aussi intéressée à l'architecture coloniale de Khartoum. Khartoum a été traversé par plusieurs vagues de colonisation. Donc il y a eu les Turcs, les Anglais, et à l'époque coloniale britannique, il y a eu une série de constructions de cinéma en plein air. Après, j'ai rencontré un cinéaste, Jadala Jubara, qui était un pionnier du cinéma en Afrique. Le cinéma en Soudan, ça a été aussi un grand projet à long terme que j'ai réalisé. Et puis, j'avais envie de le réinterpréter, de le redécouvrir d'une autre façon. Et pourquoi pas le textile, parce que finalement, avec le textile, on peut explorer d'autres possibilités qui peuvent aider à exprimer d'autres choses et apporter d'autres éléments et de la richesse culturelle du Soudan, comme la poésie.
15: Vous parlez de la fragilité des textiles et aussi de ces lieux qui, on ne sait pas aujourd'hui ce qu'ils deviennent.
16: Alors effectivement, la fragilité, on peut l'apercevoir à travers ces formes de tissus. C'est comme un puzzle qui est démantelé et ça peut effectivement faire référence au patrimoine architectural du Soudan qui est certainement maintenant anéanti à cause de la guerre. Mais ce n'est pas parce que physiquement on ne voit plus les bâtiments que l'âme des bâtiments n'existe plus. C'est aussi ça que je voulais mettre en valeur à travers ce travail. C'est montrer que ça a existé et ça continue à exister dans la mémoire des gens, mais ça continue à exister surtout dans le ressenti et les émotions.
15: Frédéric Cifuentes, merci.
0: Et merci à vous, Daibrahim. Le festival Arkawit consacré au cinéma soudanais, c'est jusqu'à demain à Paris. 6h55 ici à Paris et c'est l'heure de la chronique des médias avec vous Amaury de Rochegronde, bonjour.
17: Bonjour.
0: Vous revenez ce matin sur la levée de boucliers d'une partie de la rédaction de la radio publique France Inter depuis le recrutement comme chroniqueur du directeur adjoint de la rédaction de Valeurs Actuelles, un média d'extrême droite.
18: Oui, il y a même un mot d'ordre de grève le week-end prochain si la direction ne revient pas sur sa décision de recruter Charles Sapin, tout récent numéro 2 de la rédaction de Valeurs Actuelles, à un poste d'éditorialiste politique le dimanche matin. Ce n'est d'ailleurs pas lui, l'ancien journaliste du Figaro et du Point, qui est en cause, mais son journal Valeurs Actuelles. L'hebdomadaire a été condamné définitivement il y a 2 ans pour injure publique à caractère raciste après avoir représenté en esclave la députée LFI Danielle Obono. À l'entendre, Charles Sapin serait très loin de cette ligne éditoriale. Il a d'ailleurs été chargé de repositionner Valeurs Actuelles en magazine des droites. Seulement, le titre a été racheté il y a 1 an par 3 investisseurs dont l'un, Pierre-Édouard Sterrin, ne cache pas sa volonté de peser sur l'élection présidentielle en favorisant l'union des droites. Pierre-Édouard Sterrin est aussi un milliardaire exilé fiscal qui s'est déclaré à droite de l'extrême droite sur l'immigration.
0: Et cette politique sur le cas Charles Sapin oppose à France Inter, direction et syndicats.
18: Oui, d'autant que cette polémique intervient juste après que le journaliste marqué à gauche Thomas Legrand a dénoncé son invisibilisation de l'antenne après une vidéo prise à la volée où il a été accusé d'être en connivence avec des responsables socialistes. Pour les représentants du personnel, Charles Sapin appartient à la direction d'un magazine qui n'est pas compatible avec les valeurs de Radio France. Pour la direction, à l'inverse, il est un signe de pluralisme avant la présidentielle, sachant qu'il y a sur France Inter des chroniqueurs venus d'autres hebdos, dont Alternative Économique et le Nouvel Obs, plutôt de gauche.
0: Et la question est aussi, selon vous, Amaury, une affaire de régulation.
18: Souvenez-vous, en 2024, le Conseil d'État a demandé à l'ARCOM de garantir le pluralisme sur CNews en regardant l'ensemble des prises de parole, y compris des chroniqueurs. Ce qui s'applique à CNews peut aussi valoir pour France Inter, d'autant qu'en juin, la station a été mise en demeure par le régulateur de mieux répartir le temps de parole politique, les voix du RN étant concentrées la nuit. Alors oui, écoutons nos différences, comme dit le slogan, mais en même temps, Valeurs Actuelles a participé aux attaques contre l'audiovisuel public en soutenant que face à un service public très à gauche, heureusement qu'il y avait des milliardaires très à droite. Très à gauche, il faut le dire vite, et la question est de savoir si Radio France ne participe pas un tout petit peu le dimanche à la banalisation des idées d'extrême droite voulue par Pierre-Édouard Sterrin.
0: La question est posée à Maurice de Rochegonde dans votre chronique média, et justement la direction de Radio France qui affirmait hier que la culture du renoncement n'était pas la sienne et qui écarte donc tout retrait de Charles Sapin. Merci à vous. C'est la fin de cette édition d'Afrique Matin. Merci à vous d'avoir été avec nous. Vous restez bien sûr à l'écoute de RFI. Dans une minute, 3 nouvelles heures d'infos. 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
2: Bonjour. Oui, avancez au guichet, s'il vous plaît.
1: Personne suivante. Personne suivante, s'il vous plaît.
3: Bonjour.
1: Bonjour, passeport, s'il vous plaît.
3: Passeport. Poftiți.
1: Vous êtes madame?
3: Madame Ionescu.
1: Qu'est-ce que vous venez faire en France?
3: Poftim, je ne comprends pas.
1: Pourquoi êtes-vous à Paris?
3: À Paris. Pourquoi?
1: Vacances, études.
3: Ah, ok. De ce sunt aici? Oui, études.
1: Tenez.
3: Merci.
1: Personne suivante? Personne suivante, s'il vous plaît.
3: Bun, deci, 12 bis, rue du Paradis, Rer Gare du Nord. Ok, trenul spre Paris e pe aici.
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4: En raison d'un mouvement social, le trafic est interrompu sur la ligne B du RER entre Boissy-Charles de Gaulle et Gare du Nord.
5: Encore la grève?
6: Oh, on choisit leur jour. Hein.
7: Il n'y a pas de train, messieurs, dames, pour Paris. Ne restez pas là.
8: Et comment faire pour rentrer?
3: Excusez-moi, messieurs, le RER.
7: C'est la grève, il n'y a pas de train aujourd'hui.
3: Je ne comprends pas. Vous pouvez répéter, s'il vous plaît?
7: C'est la grève, il n'y a pas de train, pas de RER. Désolé, madame.
3: Tchè, nous, RER? Mais je suis con, Franck.
9: Mais qu'est-ce qui se passe? Pourquoi il n'y a pas de RER?
3: Allô? Allô? Allô, Doamna Rosa?
10: Da.

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3: RFI, bonjour. 16h en temps universel. Bonsoir, 18h ici à Paris.
4: Nicolas Brousse.
3: Et on va la refaire, je suis passé dans une faille du continuum spatio-temporel, 17h TU, 19h ici à Paris. Au Yémen, pas de répit dans les affrontements depuis jeudi entre forces pro-gouvernementales et rebelles houthis pro-iraniens qui ont lancé une offensive près du détroit stratégique de Bab el-Mandeb. 60 morts ce samedi, dont des civils. Cela fait près de 200 en 3 jours. À Londres, journée de manifestation autour du droit à l'avortement au moment d'un changement de législation qui inquiète ceux qui sont contre et que soutient ceux qui sont pour. Les deux camps sont venus donner de la voix dans la capitale britannique. Et puis les fans de MMA vont eux aussi donner de la voix ce soir dans l'arène parisienne de Bercy. L'UFC, la plus grande organisation mondiale de ces arts martiaux mixtes, mixte dans tous les sens du terme, organise sa grande soirée dans tous les sens du terme car il y a de plus en plus de femmes dans la compétition. Au Yémen, de nouveaux affrontements donc entre forces pro-gouvernementales et rebelles houthis ce samedi. Bilan, plus de 60 victimes, dont des civils. Depuis jeudi, on en est à près de 200 morts. Marine de la Moissonnière, ce sont les combats les plus meurtriers depuis des années dans l'un des pays les plus pauvres du Golfe.
5: Après avoir annoncé en juillet un blocus maritime en mer Rouge contre l'Arabie Saoudite, les Houthis ont lancé une offensive terrestre pour s'emparer des zones bordant le détroit de Bab el-Mandeb. Leur but, consolider leur contrôle de cette voie maritime essentielle. Ce passage qui permet de relier l'Asie à l'Europe via le canal de Suez a gagné en importance depuis le début de la guerre au Moyen-Orient et le verrouillage par l'Iran du détroit d'Ormuz de l'autre côté de la péninsule. Les rebelles pro-iraniens ne tiennent pas aujourd'hui de secteur donnant directement sur Bab el-Mandeb, mais ils contrôlent la grande ville portuaire d'Odeida, plus au nord. Ils se sont également emparés de zones stratégiques dans les hauteurs qui pourraient leur offrir de nouvelles positions pour viser notamment des pétroliers saoudiens. Depuis que le Yémen a replongé dans la guerre en juillet, les attaques à coups de missiles, de tirs de roquettes et de drones se multiplient. Le gouvernement, qui reçoit le soutien de l'Arabie Saoudite, qui mène des frappes aériennes, a décidé ce samedi d'envoyer des renforts dans les zones où se déroulent des combats.
3: Précision de Marine de la Moissonnière. Donald Trump assurait hier que les forces américaines n'étaient pas en train de se battre avec l'Iran, mais il y a des frappes ponctuelles. L'armée assure avoir frappé et détruit 3 pétroliers iraniens ce samedi, alors que 2 navires de la marine US, un destroyer et un porte-avions ont été pris pour cible auparavant par Téhéran, dans la région du Golfe toujours. Aucun militaire américain n'a été blessé selon le Pentagone. Cessez-le-feu de 3 jours pour Kiev. Vladimir Poutine accepte de ne pas bombarder la capitale ukrainienne. Le temps pour les émissaires américains aujourd'hui à Moscou de rencontrer les responsables ukrainiens à partir de demain. Steve Witkoff et Jared Kushner devraient d'abord être reçus aujourd'hui par le président russe. Ils sont porteurs d'une proposition pour mettre fin à la guerre, selon le président américain. Au Royaume-Uni, le parti Reform UK de Nigel Farage est réuni ce samedi encore en congrès à Birmingham après avoir accueilli hier le français Jordan Bardella, président du Rassemblement National. L'occasion pour les deux partis de signer un accord symbolique sur l'immigration. Reform UK, parti anti-immigration mais pro-life, pro-vie, c'est-à-dire contre l'avortement. Et justement, aujourd'hui à Londres, 2 manifestations opposées étaient organisées autour du droit à l'avortement. D'un côté, le Rassemblement annuel de la March for Life qui milite contre l'IVG. Ses participants s'inquiètent de la nouvelle loi britannique et redoutent qu'elle permette désormais des avortements jusqu'à la fin de la grossesse. En face, les militants pro-choix qui organisaient donc une contre-manifestation, eux défendent un droit qu'ils jugent toujours fragile malgré les récentes évolutions de la loi britannique. Reportage de notre correspondante à Londres, Sidonie Gaucher.
6: D'un côté de Westminster, un concert sous le soleil et des pancartes. La vie, c'est la vie.
0: De l'autre, des discours en faveur du droit des femmes à disposer de leur corps. Gemma, 29 ans, applaudit.
6: Toute personne qui peut avoir un enfant devrait pouvoir choisir d'en avoir un ou non. L'avortement, c'est un soin médical.
0: Plus loin, Edith, une Américaine de 75 ans, naturalisée britannique, se bat depuis 50 ans pour ce droit.
7: Je me bats pour le droit de l'avortement depuis 1976.
0: Et pour elle, le combat est loin d'être terminé.
7: Bien sûr qu'il faut continuer. Il y a encore tellement de gens stupides dans le monde. Des gens qui pensent que le droit à l'avortement n'est pas nécessaire aux femmes et qu'elles doivent simplement sacrifier leur vie à tout ce qui peut leur arriver.
0: Le 18 mars dernier, le Parlement britannique a voté la fin de la criminalisation des femmes qui pratiquent une IVG, quel que soit le délai de grossesse. Sidonie Gaucher, Londres, RFI.
3: Autre manifestation aujourd'hui en Croatie, des dizaines de milliers de personnes rassemblées à Zagreb pour réclamer le nettoyage immédiat des 35 000 tonnes de déchets, notamment électroniques et médicaux, qui ont été découverts début 2025 dans la région de la Lika, réputée pour ses forêts et ses rivières, et qui abrite des parcs nationaux, ainsi que la plus longue chaîne de montagnes du pays. Déchargement illégal en provenance de plusieurs pays européens, selon l'enquête. Dans l'actualité africaine, c'est un lourd bilan République démocratique du Congo. Un incendie s'invite à une fête de mariage dans la capitale congolaise, Kinshasa, la nuit dernière. Au moins 22 morts et de nombreux blessés pris au piège des flammes dans un bâtiment visiblement pas aux normes de sécurité. On en reparle dans Afrique Soir, première édition à 18h30 TU, 19h30 heure de Kinshasa. Au Népal, 10 jours après la meurtrière coulée debout, 2 survivants retrouvés ce samedi, 2 miraculés, alors qu'ils sont encore plus de 5000 portés disparus. Cette catastrophe dans la région de l'Himalaya entraîne aussi de graves conséquences économiques. 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En attendant, à ce chapitre économie, les ventes de montres de luxe sont en chute libre depuis plusieurs années. Constat à l'échelle mondiale fait par l'industrie horlogère réunie cette semaine à Genève, industrie contrainte à se réinventer. Certains fabricants suisses, pays de l'horlogerie, estiment qu'il va désormais falloir baisser les prix des montres pour en vendre davantage. Alors, une Rolex bientôt au prix d'une Swatch, Alexis Bédu?
8: Des offres toujours plus chères pour un portefeuille de clients très réduit, c'était la stratégie qui prévalait ces dernières années dans la montre de luxe, mais elle semble désormais dépassée. Un chiffre est parlant, l'année dernière, la Suisse, premier producteur de montres de luxe, n'a exporté que 14,5 millions de montres, c'est 10 millions de moins qu'il y a 10 ans. Les nouvelles générations disposent de moins de moyens et ont une autre vision de la montre de luxe. Elles se tournent beaucoup plus vers le marché de la seconde main. Selon une récente étude, 40% des millennials, c'est de la Gen Z interrogés envisagent d'acheter une montre d'occasion. C'est seulement 20% chez les baby-boomers. Le très haut de gamme type Rolex ou Cartier résiste, mais c'est le milieu de gamme qui trinque, fortement concurrencé ces dernières années par des marques chinoises et japonaises. Face au prestige suisse, ces marques asiatiques ont amorcé une montée en gamme et leur rapport qualité-prix intéresse fortement les nouvelles générations.
3: Les précisions d'Alexis Bédu. Dans le nord de la France, à Lille, week-end de grande braderie, événement festif, on y engloutit littéralement des tonnes de moules et de frites. Événement politique, à quelques mois de la présidentielle, Gabriel Attal est venu défendre une campagne de terrain. Marine Tondelier soutenir l'union de la gauche et Jean-Luc Mélenchon dérouler ses propositions sociales. Mais Marine Le Pen reste largement en tête des intentions de vote au premier tour de la présidentielle l'année prochaine, tandis qu'Édouard Philippe confirme être à ce stade le mieux placé du bloc central pour accéder au second tour, mais avec seulement 14,5% des suffrages selon un sondage Ipsos BVA publié aujourd'hui. Édouard Philippe serait au coude à coude avec à sa gauche Jean-Luc Mélenchon, mais donc avec entre 34 et 36% des intentions de vote au premier tour. Marine Le Pen, candidate du Rassemblement National, reste loin devant ses concurrents. Retour de Dimanche Politique demain après le journal de 18h TU. Tout de suite, on parle MMA. Victor Missistrano, vous êtes en direct de Bercy où la soirée fait encore sale comble.
9: Oui, je me trouve sur le parvis où les fans continuent d'arriver. Environ 15 000 personnes attendues autour de la cage de ce fameux octogone où tous les coups sont permis, ou presque. Le succès ne faiblit pas pour cette discipline si spectaculaire, légalisée en 2020 en France. Il ne s'agissait pas d'un effet de mode. Le MMA garde le vent en poupe. La plupart des spectateurs croisés confiaient que c'était la première fois qu'ils allaient assister à l'événement. Alors cette année, pas de Cyril Gane, Benoît Saint-Denis ou Manon Fiorot, mais une autre figure de ce sport en France. Celui qu'on surnomme le Kylian Mbappé du MMA français, Saladin Parnasse. Tout le public attend les débuts à l'UFC de ce combattant de 28 ans, le multiple champion de la KSW, une organisation européenne. Je dois montrer que je suis l'un des meilleurs combattants du monde. Je pense que c'est le bon moment, disait l'intéressé au micro de RFI à l'approche de son entrée dans la Grande Ligue. Le dernier des 14 combats prévus ce soir, ce sera face au Néo-Zélandais Dan Hooker, 12e mondial chez les poids légers. Combat main event, autrement dit le point d'orgue de cette soirée. Une pression supplémentaire pour le plus grand rendez-vous de la carrière de Saladin Parnasse devant son public. En 26 combats, le Français a remporté 23 victoires. Objectif, la première à l'UFC et si possible par KO, tout à l'heure aux alentours de 23h ici à Paris.
3: Victor Missistrano, envoyé spécial à la grande soirée MMA. Il est 19h10 à Paris.
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12: Alors, il faut bien commencer par reconnaître une chose, ce que l'intelligence artificielle sait faire aujourd'hui. À quoi couper le souffle ? En 3 ans, des machines se sont mises à écrire, à traduire, à raisonner, à coder, à fabriquer des images et des vidéos qu'on ne distingue plus du réel. Et les États l'ont bien compris, on ne compte plus les sommets, les déclarations, les alliances technologiques. L'IA serait la nouvelle arme diplomatique. Sauf que, derrière les modèles, derrière les vidéos virales, derrière les promesses, il y a quelque chose de beaucoup moins spectaculaire et de beaucoup plus matériel. Il y a des terawattheures, des transformateurs, des hangars climatisés, grands comme des quartiers. Le 12 mai dernier, devant une commission d'enquête de l'Assemblée nationale, le patron français de l'intelligence artificielle, Arthur Mensch, l'a dit, une phrase qui résume tout, nous transformons de l'électricité en génération de tokens. L'intelligence artificielle n'est pas un logiciel, c'est une industrie lourde, une fin d'électricité qui arrive, vous savez, au pire moment. Aux États-Unis, la révolte contre les centres de données a bloqué 130 milliards de dollars de projets en un seul trimestre. Et au Moyen-Orient, depuis février, l'énergie est redevenue une arme de guerre. D'où cette question, ce soir, qui tient en une phrase. Peut-on prétendre à la souveraineté numérique quand on ne maîtrise pas ses électrons ? Pour en parler et pour répondre à cette question, deux invités. D'abord vous, Camille Boulanguet, bonsoir.
13: Bonsoir.
12: Vous êtes économiste, chercheuse à l'IRIS, directrice de l'Observatoire géopolitique du numérique et des technologies émergentes. Et nous sommes également avec Francis Perrin. Bonsoir.
14: Bonsoir.
12: Vous êtes directeur de recherche à l'IRIS, spécialiste des questions énergétiques, chercheur associé au Policy Center for the New South à Rabat. Et puisque nous sommes ici dans un cadre un peu particulier, quelques mots du dispositif dans lequel nous enregistrons une émission en public à l'Université Sorbonne Nouvelle, dans le cadre de la 2e édition de la Fabrique de la Diplomatie. Vous savez, c'est un nouveau grand rendez-vous organisé par le ministère de l'Europe et des Affaires étrangères. Et c'est un bonheur de sortir des studios et de vous voir, de vous rencontrer et de vous entendre aussi à l'issue de cette émission. Mais d'abord donc, Camille Boulanguet, on va repartir de cette phrase qui est un peu le point de départ de cette émission, parce que tout expert de l'intelligence artificielle ou tout passionné d'intelligence artificielle qu'on veut être, on est évidemment ébloui par tout ce qui peut être fait, terrifié aussi par l'impact environnemental. Mais quand on entend le patron de Mistral, Arthur Mensch, dire « nous transformons l'électricité en génération de tokens », on a l'impression que l'intelligence artificielle est en fait une industrie. Au-delà d'être une simple technologie, c'est aussi le regard que vous portez.
13: Tout à fait. C'est la question en fait de la matérialité du numérique derrière, hein, qui se cache. Ça avait fait exactement le même effet de surprise avec Internet, hein, puisque on avait découvert qu'un mail avait une empreinte carbone et qu'elle était finalement quelque part comparable à celle d'un envoi de lettres. Et là, c'est un peu pareil. Effectivement, il y a une matérialité derrière ces algorithmes, ce modèle. Pourquoi ? Parce qu'effectivement, pour produire cette puissance de calcul, il va nous falloir un ensemble, toute une chaîne de valeurs assez complexe hein, et mondialisée, allant voilà de Taïwan jusqu'à nos data centers derrière chez nous. Et l'idée vraiment, c'est effectivement de transformer des électrons en lignes de code. Et pour cela, il faut de la puissance de calcul, de la puissance de stockage. Et donc, dans la mesure où ce sont une industrie qui est très capitaliste, cela demande des investissements considérables et donc on est dans une perspective finalement assez classique, industrielle, d'industrie, là où finalement la magie de l'IA cesse.
12: Francis Perrin, vous venez du monde du pétrole et du gaz. Quand un dirigeant de la tech vous dit qu'il transforme des électrons en intelligence, on reconnaît un peu le vocabulaire d'une industrie lourde, un peu classique, comme l'aluminium, l'acier, la chimie. C'est l'énergie qui est au centre de tous les enjeux et de tous les combats, d'une certaine façon.
14: Nous sommes dans un monde de plus en plus virtuel, mais comme cela vient d'être dit, tout ne peut pas être virtuel. Il faut du physique. Et il en faudra toujours. Le physique, c'est bien sûr l'énergie, notamment l'approvisionnement en électricité. Le physique, c'est aussi un certain nombre de minerais et métaux stratégiques, critiques, qui sont essentiels pour le développement de cette industrie. Donc oui, nous avons besoin de cela. L'énergie est au cœur. L'énergie est au cœur, d'ailleurs, de l'économie mondiale. Sans énergie, il n'y a pas d'industrie, quelle que soit l'industrie considérée. Il n'y a pas d'agriculture non plus, il n'y a pas de vie en quelque sorte. Donc ça, ce n'est pas nouveau, mais c'est intéressant de constater que pour ces nouvelles industries qui se développent extrêmement rapidement et dont les enjeux sont considérables, on a toujours au cœur énergie et matières premières.
12: Des ordres de grandeur avec vous, Camille Boulanguet. En 2022, les centres de données, l'intelligence artificielle, les crypto-monnaies, c'est 460 TWh, c'est 2% de toute l'électricité mondiale. D'ici 2030, on va doubler ces capacités. À titre d'exemple, la France consomme 450 TWh par an. Ça, c'est les chiffres. Ça dit quoi, ces chiffres de la réalité? C'est massif, c'est énorme, c'est plus, deux fois plus en 2030 que ce que consomme la France.
13: Tout à fait, c'est des chiffres qui sont assez, qui sont énormes. Hein. Il y a malgré tout des incertitudes hein, dans tous ces chiffres, mais ce qu'on sait, c'est qu'on aura besoin d'une capacité, à produire de l'énergie qui risque d'être exponentielle, hein, puisqu'effectivement, on est sur un modèle économique où il y a énormément d'effets de réseau qui vont en fait générer une demande de plus en plus importante. Par exemple, les coûts fixes des data centers, l'énergie représente à peu près 30 à 50% des coûts fixes de ces data centers. Donc le data center est avant tout une usine qui va beaucoup demander d'énergie et beaucoup coûter. Puisqu'effectivement c'est quasi la moitié ces coûts. Et donc on voit bien qu'il y a entre guillemets une guerre qui va se jouer, une guerre des prix hein, puisque qui proposera un prix qui sera le plus faible, qui sera le plus sûr aussi, parce que il n'est pas question de blackout, hein, puisqu'effectivement un blackout sur un data center, c'est la perte de toutes vos données. Hein. Donc effectivement, au-delà des dommages engendrés, vous avez l'ensemble des industries, des assurances qui vont vous tomber dessus. Et donc effectivement, il faut à la fois une énergie qui soit sûre et qui soit à coût plutôt réduit, en tout cas compétitive. Donc ça va vous produire une géopolitique assez importante, assez intéressante, où effectivement on va voir s'implanter des data centers en fonction finalement de calculs qui sont très pragmatiques, qui sont très économiques, orientés vers les coûts.
12: C'est ce qu'on voit, Francis Perrin, notamment à Abu Dhabi, où on construit actuellement avec OpenAI, donc avec l'un de ses acteurs, un immense campus de données, 5 gigawatts sur 26 km2, c'est 12 fois la superficie de Monaco. Ça va être alimenté par du nucléaire, du solaire, du gaz naturel. Ces puissances-là, on est en capacité aujourd'hui de les fournir. On peut aller dans ce gigantisme électrique pour nourrir ce monstre qu'est l'intelligence artificielle, si j'ose le terme.
14: Alors, la consommation mondiale d'énergie augmente. Et au sein de l'énergie, la consommation mondiale d'électricité augmente plus rapidement que la consommation mondiale d'énergie. En termes de facteurs de croissance, la demande d'électricité mondiale, il y a bien sûr ce que nous évoquons dans cette émission, les centres de données, data centers, mais il y a d'autres choses. Il y a la croissance de la population mondiale. Il faut rappeler des choses basiques, mais il y a la croissance économique et le développement industriel. Il y a les équipements électroménagers. Il y a la climatisation fondamentale, et on en a suffisamment parlé pendant l'été dans le cadre du débat franco-français, mais c'est un sujet mondial. Il y a le développement des véhicules électriques. Donc il y a plusieurs facteurs qui font qu'on a une certitude, la consommation mondiale d'électricité ne peut que croître assez fortement dans les années qui viennent, et l'un des éléments important, mais pas le seul et de loin, c'est notre sujet d'aujourd'hui, l'IA, les data centers, etc. On est sur une consommation mondiale d'électricité au moment où nous parlons d'environ 30 000 TWh. Vous citiez le chiffre pour la France, hein, donc voilà, pour avoir un élément mondial, puisque nous sommes sur des industries qui, bien sûr, sont des industries mondiales et mondialisées. Et des pays se disent, je vais me positionner sur ce marché qui est un marché en croissance. Des pays et des entreprises. Vous avez parlé des Émirats Arabes Unis, la Fédération des Émirats avec Abu Dhabi en tête, grande puissance pétrolière et gazière. Alors le pétrole, on n'en parle pas beaucoup pour l'électricité. Pourquoi ? Parce que le pétrole, on estime depuis longtemps que c'est trop précieux pour être brûlé dans une centrale thermique. Par contre, le gaz naturel, le deuxième des hydrocarbures, produit par des compagnies pétrolières et par des pays pétroliers qui sont en même temps des compagnies gazières et des pays gaziers, dont les Émirats Arabes Unis. Ça, par contre, c'est très important. Dans les hiérarchies des sources de production d'électricité dans le monde aujourd'hui, on a en tête les renouvelables, tout renouvelable, y compris hydroélectricité, pas seulement solaire et éolien, donc renouvelables qui viennent de doubler le charbon qui est maintenant numéro 2, le gaz naturel numéro 3, le nucléaire numéro 4. Donc un pays comme les Émirats Arabes Unis, une région comme le Moyen-Orient, qui a d'énormes réserves de gaz, le Moyen-Orient, dans son ensemble, c'est à peu près 40% des réserves prouvées mondiales de gaz naturel. Donc il se dit, je vais me positionner sur ce marché-là, qui est un marché en croissance. On va pas se tromper en disant que c'est un marché en croissance, c'est clair. Abu Dhabi, les Émirats Arabes Unis, dont Abu Dhabi, ne sont pas les derniers à avoir compris ces évolutions et à se positionner comme fournisseur d'électricité à partir du gaz. Ce pays a aussi un programme nucléaire, 4 réacteurs nucléaires, et ce pays a aussi des centrales solaires. Donc il est multi-énergie et multi-source d'électricité.
15: On verra également dans un instant l'exemple américain qui est saisissant sur ses besoins et sur les réactions, là aussi diplomatiques, de diplomatie interne, de contestation parfois. Avant cela, Camille Boulanguet, on parle beaucoup d'électricité. Il y a un deuxième fluide dont on n'a pas encore beaucoup parlé, c'est l'eau, puisque les hangars, les serveurs doivent être refroidis en permanence. Et pour refroidir, on a besoin d'eau. C'est l'un des principaux motifs de contestation d'ailleurs mondiale. Et quand on parle d'intelligence artificielle les uns les autres, quand on montre une image ou une chanson qu'on a générée avec de l'IA, on nous dit, mais combien de litres d'eau t'as pu gaspiller ? Est-ce que dans une période où l'eau devient rare, où on a traversé des sécheresses en France notamment, ça va aussi être un enjeu tout aussi prégnant que celui de l'électricité ?
13: Tout à fait. Alors, il y a deux manières de refroidir en fait un data center. Hein. Soit on met une climatisation, et dans ce cas-là, effectivement, c'est de l'électricité, enfin c'est de l'énergie. Soit c'est par de l'eau. Et c'est pas n'importe quelle eau, parce que l'eau, elle doit être assez claire, on va dire, elle doit être assez pure. Donc effectivement, vous voyez bien que dans un contexte de réchauffement climatique, de désertification presque. Hein. On a eu une COP désertification il y a quelques jours hein, à Oulan-Bator. L'idée, c'est vraiment, effectivement, de comprendre qu'il va y avoir des pays qui vont à la fois pouvoir produire de l'énergie et de l'eau. Donc plutôt des pays du Nord, hein, finalement. Hein. On a le risque de voir une géographie des data centers se localiser dans l'hémisphère Nord. C'est pour ça qu'effectivement, par exemple, les pays du cercle polaire se disent qu'effectivement, plus la température est froide et plus en fait on réduit le coût de refroidissement. Hein, donc c'est pour ça que ces pays-là sont très demandés, hein, quelque sorte. Et donc on a véritablement une géographie qui s'installe au détriment encore du sud global, on va dire.
15: Avec Peut-être ce qu'il y a de paradoxal et en même temps de fascinant, puisqu'on parle de l'intelligence artificielle, Francis Perrin est qu'on ne peut être que fasciné, inquiet, enfin il y a plein de termes qui recoupent, c'est que l'intelligence artificielle va peut-être elle-même réfléchir aux manières de mieux produire, de mieux économiser, de mieux réfléchir le modèle. Donc en même temps qu'on la nourrit et qu'on gaspille, elle sera peut-être la clé pour sortir de ce gigantisme. Est-ce que vous qui êtes chercheur, qui voyez ces sujets prégnants de l'énergie, vous voyez cette réflexion de l'IA sur sa propre consommation comme une clé de sortie?
14: Alors, clé de sortie, je ne sais pas, pas la clé de sortie, mais un des éléments permettant de progresser vers des solutions, oui, sans aucun doute. Et on le voit d'ailleurs au-delà du sujet que nous traitons aujourd'hui. On le voit sur le progrès technologique en général. Ça pose plein de problèmes et en même temps, ça contribue à résoudre une partie des questions qui sont posées par ce même progrès technologique. Donc, oui, c'est un élément. On est de plus en plus efficace dans l'utilisation, notamment de l'énergie, l'électricité, l'eau, cela vient d'être évoqué, même si je pense que les tensions seront quand même beaucoup plus sur l'énergie et l'électricité que sur l'eau, à mon avis. Mais ça ne veut pas dire qu'il faut passer sous silence le problème de l'eau, qui est une vraie question. Donc il y a cette efficacité croissante, cette optimisation des processus, des procédés, auxquels l'industrie de l'IA fait très attention, parce que ils sentent bien, vous l'avez évoqué tout à l'heure, ils sentent bien la montée à travers le monde, pas dans le monde entier bien sûr, hein, ils sentent bien la montée de contestations, de protestations contre ces centres de données qui prolifèrent partout. Vous évoquez le cas des États-Unis où de nombreux projets sont bloqués. Pour combien de temps, on verra, mais voilà. Et par conséquent, il faut donc faire en sorte de présenter pour cette industrie un bilan, je dirais globalement, énergie, environnement, y compris l'eau, plus présentable, et de montrer que l'on est conscient de cela, que l'on travaille à chercher des solutions et que les progrès technologiques permettront de réduire un certain nombre de nuisances dont le poids politique, l'impact politique devient de plus en plus important, y compris aux États-Unis. Je pense que nous reviendrons sur les États-Unis tout à l'heure.
15: Eh ben, la transition est toute trouvée, puisque dans Géopolitique, on va marquer une courte pause. Et juste après, justement, cet exemple des États-Unis, comment les contestations internes sont en train de scléroser la course au gigantisme et quels sont les moyens aussi utilisés par ces grandes puissances de l'intelligence artificielle pour contourner ces problèmes. Toutes ces réponses, toutes ces questions, c'est juste après ça. Let's rock.
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0: Vous écoutez Géopolitique sur RFI, toujours ici en public à l'Université Sorbonne Nouvelle dans le cadre de la deuxième édition de la Fabrique de la Diplomatie. On remercie évidemment toutes celles et tous ceux qui sont venus avec nous pour nous écouter. On vous remercie aussi de nous entendre. Et on parle donc de cette souveraineté numérique, de l'intelligence artificielle avec cette maîtrise des électrons. Toujours avec nos deux invités, Francis Perrin, directeur de recherche à l'IRIS, spécialiste des questions énergétiques, et Camille Boulanguet, économiste, chercheuse à l'IRIS, directrice de l'Observatoire géopolitique du numérique et des technologies émergentes. On a dressé un peu ce portrait, en quelques mots, de cette course à l'électricité. Ce qu'on se disait il y a un instant, c'est qu'effectivement, on entre dans une ère nouvelle et gourmande, vorace, pour des besoins qui le sont tout autant. Camille Boulanguet, parlons un peu de ce qui se passe aux États-Unis, de cette révolte contre les centres de données. Sur le seul premier trimestre de 2026, on a 75 projets, 130 milliards de dollars d'investissement qui ont été bloqués ou retardés par des oppositions locales. Qu'est-ce qui est en train de se passer aux États-Unis? Est-ce qu'on a là un mouvement de rejet, de contestation, une forme de ludisme? C'était ce qu'il y avait quand on a eu les premières machines il y a quelques siècles. Est-ce que c'est à ça qu'on assiste aux États-Unis?
1: Oui, tout à fait. C'est un peu assimilable au phénomène NIMBY, hein, Not in My Backyard. Donc, pour le définir, c'est un fait. Voilà, les locaux n'ont pas envie d'avoir un data center derrière chez eux, même si effectivement ils sont usagers par ailleurs de l'IA. Donc, c'est assez paradoxal, mais effectivement, c'est une contestation qui prend forme et qui risque de faire des petits, notamment en Europe, hein, puisqu'effectivement l'implantation de ces grandes usines est à la fois très sonore, hein. Il faut le dire, hein, c'est difficile de vivre à côté. Hein. Il y a aussi de la chaleur qui est rejetée, etc. Donc effectivement, votre prix du foncier risque aussi de diminuer et vous risquez, outre ne plus pouvoir y vivre chez vous, vous voir dans l'impossibilité de vendre votre bien immobilier. C'est effectivement une opposition auquel les grands PDG n'avaient peut-être pas anticipé réellement. Hein. Elle va probablement cesser, hein, puisqu'effectivement on connaît le fonctionnement américain qui est, on rémunère, hein, pour pouvoir voir la contestation diminuer. Donc c'est peut-être comme ça que se soldera l'issue de ces manifestations. Mais effectivement, il y a une prise de conscience. Et au-delà de ça, il y a malgré tout des prises de parole qui sont assez intéressantes, hein, et qui vont vers plus de régulation de l'intelligence artificielle. Bill Gates, dans un communiqué il y a quelques jours, parlait d'une régulation internationale qui serait calquée un peu sur le nucléaire et qui viserait effectivement à se mettre en commun de manière internationalement sur des fondations qui nous permettraient de limiter les dommages envers l'humanité. Donc, c'est-à-dire qu'il y a véritablement un parallèle qui est fait avec le nucléaire en termes notamment d'impact et potentiel et de dangerosité. Mmh. Et donc, cette contestation très locale, elle va peut-être être le début d'une comète, on va dire, vers une régulation plus prononcée.
0: Avec, et c'est le vrai, des enjeux diplomatiques, Francis Perrin, puisque Donald Trump a convoqué en urgence Amazon, Google, Meta, Microsoft, OpenAI, c'était en mars dernier, et il leur a fait signer un engagement non contraignant pour financer leur propre énergie et ne rien répercuter sur les particuliers. On le voit, on arrive dans un tel système qui est tellement impactant pour les habitants des États-Unis qu'on doit négocier avec des acteurs privés et l'État. Là, on est en plein dans de la diplomatie énergétique.
2: Et Donald Trump a ajouté que ces entreprises auraient besoin d'une petite aide en termes de relations publiques. Bon, ça c'est son commentaire, toujours intéressant en termes de communication. Mais deux aspects par rapport à votre question. Nous sommes début septembre. Dans deux mois, c'est les élections de mi-mandat aux États-Unis. Un enjeu capital. Capital, bien sûr, pour le système politique américain et pour le monde, mais aussi pour les enjeux liés à l'IA et au centre de données. Quand je dis élections de mi-mandat, je pense, bien sûr, par rapport aux élections au Congrès américain, Sénat, Chambre des représentants, et aux élections de gouverneurs des États. Et quand vous voyez la place que prend cette question dans la campagne, elle est absolument considérable. Et ça a émergé en à peine quelques mois. Je ne dis pas que ce n'était pas discuté avant, mais c'est monté en puissance, et pas seulement du côté des démocrates, dont plusieurs représentants demandent un moratoire sur la construction de nouveaux data centers. Même de possibles gouverneurs républicains ou gouverneurs actuels ou des candidats au Sénat ou à la Chambre des représentants du Parti républicain commencent à prendre leur distance par rapport aux data centers en disant faut pas quand même qu'on leur donne trop d'incitations fiscales, faut pas que ci, faut pas que ça. Donc ça c'est extrêmement intéressant ce qui se passe aux États-Unis et réponse des acteurs privés. Chevron, deuxième pétrolier américain après ExxonMobil, est l'une des cinq plus grandes compagnies pétrolières privées dans le monde, celles qu'on appelle les majors pétrolières. Qu'est-ce qu'ils se disent ? Je suis une compagnie pétrolière et gazière. J'ai plein de gaz, notamment au Texas, ce qu'on appelle le bassin permien, qui est le cœur de la production de pétrole et gaz non conventionnel aux États-Unis, qu'on appelle souvent en français à tort pétrole et gaz de schiste. J'en ai plein. Donc, je vais aller courtiser l'industrie IA data center en disant, venez installer vos futurs data centers au Texas. Vous serez juste à côté de mes réserves de gaz. Vous n'aurez pas besoin d'avoir un réseau électrique qui le transporte d'un bout à l'autre des États-Unis. Et vous ne serez pas embêté puisque vous n'aurez pas créé de gigantesques hausses des prix. Vous ne créerez pas des pénuries sur le réseau puisque je vais faire un projet gazier dédié pour votre data center. Et ça, c'est ce qu'on appelle le projet Kilby. C'est pas le nom du prochain film de James Bond, c'est le nom de l'opération Chevron avec Microsoft. La décision sera prise d'ici la fin 2026, début des livraisons à Microsoft 2028, de gaz pour alimenter des turbines à gaz, pour faire fonctionner, pour avoir électricité, pour ce gigantesque data center de Google. Total Energy fait la même chose, Google, Microsoft, Amazon, accord avec Total Energy. Mais Total Energy, c'est plus avec des sources renouvelables, pas totalement, mais plus. Chevron, pétrolier américain, Donald Trump nous dit, le gaz, c'est très bien, il y en a plein aux États-Unis, c'est le premier producteur mondial de gaz, les États-Unis, il ne faut pas oublier, le premier exportateur mondial de gaz. Donc venez vous installer au Texas ou ailleurs, près de mes réserves de gaz, et comme ça, il n'y aura pas de problème, on ne vous accusera pas de faire monter les prix, de créer des pénuries, puisque c'est vous qui allez payer ce projet qui vous sera dédié. Donc un nouveau grand marché pour les pétroliers, non pas via le pétrole, mais via le gaz naturel. Nous parlions des États tout à l'heure, type Émirats Arabes Unis. Maintenant, nous avons les grandes majors pétrolières.
3: Quel est le risque, Camille Boulanguet, de cette course au gigantisme? Je crois que vous avez travaillé dessus au sein de l'Observatoire. Qu'est-ce que ça peut engendrer que cette quête du toujours plus de puissance, toujours plus de moyens, toujours plus de gaz, toujours plus de data centers?
1: Alors, il y a, outre les questions de risque, il y a on assiste à une mutation en fait complète de la manière de l'économie en fait, en quelque sorte, puisque ces grandes entreprises, ces big tech en fait, au vu des coûts de l'importance de l'énergie, vont se rapprocher effectivement, comme mon collègue l'a si bien dit, des majors de pétrole et d'énergie, mais elles vont également s'infiltrer progressivement sur le marché de l'énergie, notamment en rachetant progressivement des start-up. On a par exemple Elon Musk qui avait acquis SolarCity, et qui effectivement pour des batteries, et qui l'idée c'est de devenir plus ou moins autonome et de faire en sorte de n'être plus dépendant d'une entreprise extérieure. Donc il y a cette stratégie qui se double aussi d'une stratégie boursière, puisqu'effectivement investir dans l'énergie, c'est une manière de limiter la casse en cas d'effondrement de la bourse et notamment du secteur de l'IA. Donc on a ces deux pendants, à la fois un pendant très, on va dire, rationnel, capitaliste, qui est effectivement capitalisme boursier, qui est de limiter en cas de bulle spéculative, et on sait que effectivement beaucoup d'experts en parlent, et de l'autre côté, sur le plus long terme, de se dire que effectivement on va pouvoir nous aussi devenir des acteurs de l'énergie. On a, il me semble que c'est Facebook qui a notamment demandé une licence à la FERC, donc pour pouvoir vendre de l'énergie sur le marché de l'énergie. Alors c'est tout petit au début, mais c'est un signal. On a également effectivement des rachats de start-up, notamment dans ce qui est ce qu'on appelle les SMR. Donc des petite centrale nucléaire, hein, pour le faire simple. On a OpenAI qui a racheté une start-up qui travaille sur la fusion nucléaire. Alors effectivement, c'est tout ça, ce sont des horizons très lointains, parce que la fusion nucléaire, on n'y est pas du tout, hein. Mais c'est encore là un signal aussi pour la bourse, hein, qui est, et pour le gouvernement américain, puisque c'est aussi une possibilité d'avoir des investissements et de montrer qu'on anticipe, et notamment ça va avec le discours de ces PDG qui vous disent que sans révolution radicale, sans disruption radicale, hein, on aura du mal à fournir l'énergie nécessaire. Et donc ces rachats de start-up et ces projets d'aller vers de la fusion, ça va là-dedans, donc dans ce sens-là, qui est effectivement de sécuriser l'avenir, de montrer qu'on est un bon élève entre guillemets aux yeux de la Maison Blanche, et qu'effectivement on anticipe au cas où, hein, cette innovation fonctionne un jour.
2: Et peut-être, si vous le permettez, effectivement, comme vous venez de le dire, la fusion, on est dans de la recherche-développement à long terme, donc c'est important d'y être, mais pour des projets très concrets, dans les années qui viennent, ce ne sera évidemment pas la fusion, mais c'est un petit peu tout le spectre de l'électricité. Nous avons parlé des renouvelables, solaire, éolien en particulier, nous avons parlé du gaz naturel, et aussi du nucléaire, alors au sens classique du terme, où ces géants du numérique investissent, notamment aux États-Unis, soit pour développer de nouveaux réacteurs nucléaires, soit pour remettre en route des réacteurs nucléaires qui avaient été fermés dans les dernières années. Ce qui est quand même quelque chose qu'on n'avait pas anticipé. Donc, ça montre à quel point ces géants sont convaincus, et le monde entier le sait, que leurs besoins en électricité sont tellement gigantesques qu'on doit faire feu de tout bois. Renouvelable, gaz naturel, électricité nucléaire. Et en plus, travailler sur l'avenir, dont la fusion. Mais ça, c'est bien sûr dans une optique de long terme, qui est nécessaire, par ailleurs, toujours en matière de recherche-développement.
3: Francis Perrin, qui va tirer son épingle du jeu? On a égrené quelques pays, mais dans cette course qui ressemble presque aux courses spatiales qu'on a pu connaître et qu'on connaît encore, qui a ses chances et qui va s'en sortir?
2: Si je vous dis États-Unis-Chine, ce sera pas une réponse très originale, mais ça a quand même une certaine chance d'être vrai. Nous parlions du Moyen-Orient tout à l'heure, notamment un pays comme les Émirats Arabes Unis, pas uniquement, qui investit beaucoup là-dedans, qui a de très gros moyens financiers et de très grosses ressources énergétiques, notamment donc gaz naturel, mais aussi nucléaire, mais aussi renouvelable, en particulier électricité d'origine solaire. Nous parlions de grands acteurs du numérique et leur tango avec de grands acteurs pétroliers et gaziers au niveau mondial. Donc, nous avons donc déjà prononcé le nom de certains acteurs étatiques ou non étatiques qui sont et seront sans doute parmi les gagnants. Alors ensuite, ce n'est pas dire que tous les autres que je n'ai pas cités sont les perdants, hein. Il y a évidemment cet immense défi pour l'Europe, pour l'Union européenne, mais qui a l'inconvénient de ne pas être quand même à la pointe, non pas de la technologie, mais des développements industriels liés à ces technologies.

0: va émerger dans la compétition, ce sera celui qui possédera les infrastructures. Pourquoi ? Parce qu'il y a, ce sont des infrastructures à coût fixe énorme, hein, la production, la construction d'un data center, la construction des puces aussi, on n'a peut-être pas parlé de ça, mais effectivement, les semi-conducteurs, etc. Donc il y a des coûts fixes importants. Lorsqu'une industrie a des coûts fixes importants, elle a également des effets d'échelle importants. C'est-à-dire lorsque l'infrastructure elle est construite, et ben elle devient rentable finalement. Et elle devient rentable puisque vous allez pouvoir la louer entre guillemets à vos concurrents, etc., etc. Donc vous pouvez avoir une rente d'infrastructure qui va émerger, et c'est pour ça qu'en fait vous allez avoir ces entreprises de l'IA, hein, qui s'y connaissent actuellement en rien sur le marché de l'énergie, mais qui vont aller sur un nouveau marché pour pouvoir contrôler ces points en fait qui sont très critiques dans cette chaîne de valeur qui est de plus en plus large. Il y a également aussi des effets de réseau importants, puisque nous avons une capture en fait des consommateurs. Vous voyez bien que OpenAI a sorti son modèle avant les autres parce que et il en a bénéficié, puisque effectivement tout le monde connaît ChatGPT, on connaît moins Claude, hein, quand même. On a un historique et il nous connaît, donc on commence à être capturé, et on est encore plus capturé lorsqu'on s'abonne. Et l'abonnement est à deux vocations, hein, à la fois réduire les coûts, hein, bien sûr, mais surtout vous capturer. Vous n'allez pas payer deux abonnements, un à Claude et un à ChatGPT.
1: Et ça va devenir la force de ces puissances-là, c'est-à-dire qu'à la manière d'État qui peuvent négocier de manière plus ou moins puissante en fonction du nombre d'habitants, ces abonnés, ce sont un peu les habitants de ces puissances.
0: Tout à fait, et vous allez avoir véritablement des entreprises qui vont pouvoir arriver à discuter d'égal à égal avec des États, puisqu'effectivement, qui a les infrastructures possédera une certaine souveraineté, d'autant plus, et on le sait, que ces entreprises sont américaines et elles sont soumises au droit américain, qui a une partie extraterritoriale importante.
1: La diplomatie, la guerre, les data centers et l'intelligence artificielle, on parle de tous ces sujets, le temps d'une petite respiration musicale. Tiens, on parle d'intelligence artificielle, la chanson que vous allez écouter n'a jamais existé, n'existera sans doute jamais, et pourtant, RFI vous la propose.

Et Stromae en featuring sur RFI, ça n'a jamais existé, ça n'existera jamais. Clin d'œil de notre réalisateur Mathias Golshani, Miroir, Miroir. Vous vous êtes sans doute fait une idée de cette chanson. La mélodie est intéressante, mais l'âme n'y est pas. Vous êtes toujours à l'écoute de Géopolitique, toujours en public ici à l'Université Sorbonne Nouvelle, dans le cadre de la deuxième édition de la Fabrique de la Diplomatie. Pour parler de cette question de la souveraineté numérique, de l'intelligence artificielle et de la maîtrise de l'énergie et des électrons. Francis Perrin, on va changer de décor, évidemment. On va parler de cette guerre qui frappe toujours le Moyen-Orient et peut-être d'un épisode passé un peu sous les radars, tant il y a eu d'autres épisodes marquants, mais celui de frappe de drone sur des centres de données commerciaux au début de la guerre, des centres de données d'Amazon aux Émirats notamment. Ça a mis hors service plusieurs clouds simultanément. Alors, on ne sait pas si c'était visé parce que centre de données, parce que cloud, mais ça nous fait réfléchir à la vulnérabilité de toutes ces infrastructures. Aujourd'hui, on protège et on chérit les centrales nucléaires parce que le risque est immédiat et saisi.

0: puissant en cas d'attaque, mais en cas d'attaque de blackout sur des clouds d'intelligence artificielle, c'est toute une économie qu'on met en péril.
1: Il est très probable que c'était délibéré. Évidemment, on n'est pas dans la tête des dirigeants iraniens, mais d'autant plus qu'ils ne sont pas tous d'accord entre eux à Téhéran. Mais en tout cas, c'est très probable. Et en plus, Amazon, géant américain, guerre contre les États-Unis. Donc on voit bien tout l'aspect symbolique, évidemment, géopolitique et bien sûr industriel et économique et les conséquences que vous avez abordées. Vous avez parlé également du nucléaire. Il y a des centrales nucléaires au Moyen-Orient, il n'y en a pas beaucoup. Iran, Émirats arabes unis, dans l'état actuel. Et à ce jour, et heureusement, ces centrales n'ont pas été visées. Mais par contre, les autres infrastructures énergétiques sont les principales victimes, entre guillemets, de ce conflit, et notamment pétrolières et gazières. Depuis le début du conflit, donc depuis le 28 février 2026, l'Iran a tiré sur 13 pays, ce qui est beaucoup. Il y en a deux qui l'ont attaqué, États-Unis et Israël. Il a tiré sur 13 pays dans la région et même parfois un petit peu à côté, Chypre, Azerbaïdjan, mais 13 pays au total. Et pour ce qui concerne les pays arabes du Golfe, il y a eu quelques exemples type Amazon, mais l'essentiel a été leurs installations pétrolières, gazières et électriques. Et pourquoi est-ce que les dirigeants iraniens font cela? C'est capital pour ces pays, évidemment, ces installations. En termes de recettes d'exportation, recettes budgétaires, croissance et développement économique. Donc, vu de Téhéran, on se dit, on va viser, et si possible, endommager gravement leurs installations, qui sont au cœur de leur puissance industrielle et économique, dans l'espoir que tous les chefs d'État de ces pays vont décrocher leur téléphone, appeler la Maison Blanche, et dire à Donald Trump, « Mon cher Donald, s'il te plaît, arrête ta guerre, le coût économique pour nous est trop important. » Et également, en ciblant ces mêmes installations, on réduit la production et les exportations pétrolières et gazières de ces pays du Moyen-Orient, qui contrôlent les plus grosses réserves prouvées de pétrole et de gaz dans le monde, 50% pour le pétrole, 40% pour le gaz. On bloque Hormuz pour bloquer les flux de pétrole, de produits raffinés de gaz naturel liquéfié, dans l'espoir que tous les pays du monde, puisqu'à peu près tout, personne ne peut se passer de pétrole et de gaz, que à peu près tous les pays du monde qui importent du pétrole et gaz décrochent leur téléphone, appellent la Maison Blanche et disent « S'il te plaît, mon cher Donald, arrête la guerre contre l'Iran parce que le coût économique pour l'économie est trop élevé. » C'est la stratégie iranienne depuis le début. Alors, ça n'a pas empêché les Américains de continuer la guerre, même s'il y a eu un cessez-le-feu à partir du 8 avril. Il y a eu un mémorandum d'accord, protocole d'accord qui a été signé le 17 juin. Sauf qu'on sait que la guerre continue malgré ce cessez-le-feu, malgré ce protocole d'accord. Et personne ne sait exactement quand elle va se terminer, même si ce n'est pas des frappes aussi intenses militairement qu'entre le 28 février et le 7 ou le 8 avril. Mais ça continue à peu près tous les jours. L'énergie est au cœur de ce conflit. Ce n'est pas la cause du conflit, mais c'est une victime du conflit parce que des deux côtés, on sait qu'en frappant l'énergie, on fait beaucoup de dégâts, pas seulement par rapport à un pays qui est visé, mais par rapport à la région, le Moyen-Orient, et par rapport à l'économie mondiale. Là-dessus, ensuite, il y a la cerise sur le gâteau qui on va frapper un jour Amazon, etc. Mais c'est peu de choses dans l'ensemble des frappes, notamment du côté iranien, sur les pays arabes du Golfe, de l'autre côté du Golfe arabo-persique.
2: Camille Boulanguet, autre vulnérabilité, et non des moindres, c'est la question des câbles sous-marins, puisqu'on l'oublie souvent quand on parle de cloud, de nuages. La quasi-totalité du trafic Internet entre continents passe par ces câbles posés au fond des océans, souvent privés, souvent propriété des géants américains. Et on a vu des incidents répétés en mer Baltique. Là aussi, il y a un vrai enjeu de souveraineté pour toutes ces entreprises et de diplomatie. Si on attaque mes câbles, je ne suis presque plus rien.
3: Tout à fait. Et l'industrie qui va le plus peut-être être mise à mal, c'est peut-être la bourse, hein. Parce que on a besoin d'avoir l'information en fait en termes de millisecondes. Et les premiers à souffrir, ce sont en fait les boursicoteurs quelque part. Et quand on touche à la bourse, on sait bien que, et surtout Donald Trump, il y aura une réaction. Et donc effectivement, ces câbles sous-marins sont très sensibles, et c'est pour ça en fait que Elon Musk, avec sa stratégie d'internet satellitaire, se démarque et continue son expansion, puisqu'effectivement, il a bien compris que c'était un moyen quelque part de contourner les risques de section de câbles, de mise sur écoute, etc., en déployant toute une galaxie de satellites en orbite basse autour de la Terre, et l'idée c'est d'occuper l'espace le plus rapidement possible autour de la Terre pour que, c'est un espace qui est limité, hein, on peut pas mettre à l'infini des satellites, donc occuper cet espace pour que le chinois, le rival chinois ne le fasse pas. Or on sait très bien que Pékin a pour projet d'en faire exactement la même chose. Et donc l'idée, c'est qu'on a une bataille à la fois sous la mer, hein, et au-dessus de nous. Et donc la question de l'Internet, plus que jamais, elle est importante. Elle est importante parce qu'effectivement, sans de ligne Internet, vous n'aurez pas effectivement d'intelligence artificielle. Et Elon Musk, hein, il possède hein, quand même, voilà, on parle peut-être moins de XAI, mais il possède quand même des intérêts dans cette industrie, d'autant plus que Tesla va proposer à un certain horizon des voitures automatiques qui fonctionneront grâce à l'intelligence artificielle et qui seront guidées par les GPS des satellites de Starlink. Donc vous avez effectivement tout un...
2: C'est le serpent qui se mord la queue, le monstre.
1: Un autre parallèle intéressant, Internet énergie, par rapport à la guerre d'Iran. L'Iran bloque Hormuz depuis le début mars. Alors, il le bloque pas complètement. Il y a pas mal de choses qui passent. Mais l'Iran dit, je le bloque complètement, c'est moi le maître, et je veux contrôler Hormuz jusqu'à la fin des temps. Hormuz, c'est moi. Bon, ce qui est inacceptable pour tout le reste du monde. Donc, il bloque, pour l'instant, une partie du trafic maritime, notamment pétrolier et gazier. Mais les dirigeants iraniens disent, puisque Hormuz, c'est moi, ce qu'il y a au fond de la mer, c'est moi. Donc, les câbles Internet. Et on a du côté, ils ne l'ont pas encore fait, de façon opérationnelle. Mais ils ont déjà lancé à plusieurs reprises quelques menaces, et on a intérêt quand même à prendre leurs menaces pour ce qu'elles valent, c'est-à-dire pas mal de choses, malheureusement pour le reste du monde. Donc l'idée de vouloir également contrôler, pas seulement la surface, pas seulement les flux du transport maritime mondial, ce qui est essentiel, mais aussi ces fameux câbles d'Internet, il y en a aussi qui passent au Moyen-Orient, dans le Golfe, à travers Hormuz, tout près donc de la République islamique d'Iran.
2: Dans cette histoire... Avec tout ce qu'on se dit, les acteurs les plus puissants, Francis Perrin, on n'a pas l'impression que ce sont les États. La valorisation d'OpenAI dépasserait aujourd'hui le produit intérieur brut de l'Arabie Saoudite. Ce sont les entreprises qui décident où elles implantent leurs capacités de calcul, qui négocient directement, qui possèdent les câbles. On le disait, est-ce que la diplomatie peut encore se faire entre États, ou est-ce que les États sont devenus les invités d'une table qu'ils ne dressent plus ?
1: Je suis personnellement assez réticent à soutenir la thèse selon laquelle dans la diplomatie et la géopolitique mondiale, dans le monde dans lequel nous vivons, finalement les États, c'est un petit peu, ils passent sous la table. C'est à mon avis, ce serait beaucoup trop simplifié. Alors certes, il y a une montée en puissance d'acteurs non étatiques, notamment de ces géants dont nous avons parlé, qui est incontestable, et qui leur donne un poids pas seulement économique et industrielle, mais aussi géopolitique, directement ou indirectement. Mais n'enterrons pas trop vite les États, ils sont là, ils seront là encore pas mal de temps. Évidemment, pas tous sur le même plan. Mais on peut pas dire que les États-Unis et Chine ne jouent un petit rôle dans les enjeux que nous évoquons. Et par rapport aux États-Unis, parce qu'on y revient toujours, hein, en termes de puissance technologique, industrielle, premier producteur mondial de pétrole, premier producteur mondial de gaz, donc ils ont pas mal d'atouts dans cette course à l'IA. Le département d'État de l'administration Trump a lancé une initiative qu'ils ont appelée Pax Silica. Pax, ça veut dire paix en latin, et silica, on pense à silicium, évidemment. Et de quoi s'agit-il ? C'est une initiative internationale. Souvent, eux, c'est le bilatéral, hein. Mais de temps en temps, il faut quand même des choses plus larges. Et sur ce sujet-là, c'est pas étonnant qu'ils le développent, parce que c'est important pour eux et intéressant pour eux. Donc, Pax Silica, aujourd'hui, c'est un peu plus de 20 pays dans le monde. 23, je pense, à un prêt, plus toute l'Union européenne. Donc ça fait quand même du monde et ça se développe. Et il s'agit notamment de sécuriser des chaînes de valeur et d'approvisionnement mondiales au service de l'IA, ce qui comprend ce que nous avons évoqué dans cette émission, bien sûr, énergie, électricité, matières premières, minerais, métaux, stratégiques et critiques, etc. Plus la capacité de production. Donc c'est intéressant de voir que l'administration Trump numéro 2, qui est connue pour être avoir notamment une approche très unilatérale, en disant c'est moi, et puis bon, etc. Tout ce qui est international, ça les intéresse pas. Là, sur ce domaine-là, qui est essentiel, ils se disent, on a intérêt à être les promoteurs, et ils le sont, d'initiatives qui captent un plus grand nombre de pays. Alors, on n'a pas la Chine, on n'a pas la Russie là-dedans, c'est pas une grande surprise. C'est pas vraiment eux qui sont invités. Mais voilà, ça montre à quel point, pour eux, quand c'est dans leur intérêt, mais finalement, de bonnes coalitions, c'est pas si mal.
2: Camille Boulanguier, en guise de conclusion, est-ce que, selon vous, c'est la diplomatie qui pourra freiner le gigantisme? Ou est-ce que cette diplomatie, est-ce que ces volontés des États risquent au contraire de continuer à le nourrir?
3: Alors, il faut de la diplomatie, mais il faut aussi du droit. On voit bien que les entreprises, les big tech en l'occurrence, ont acquis ce pouvoir parce qu'elles sont soutenues notamment par des lois américaines et extraterritoriales. D'ailleurs, la Chine se munit d'un référentiel un peu similaire. Et donc, l'idée, c'est véritablement, on a le droit comme outil de guerre. Et donc, l'idée, ce serait d'utiliser, effectivement, pour l'Union européenne, qui est une puissance réglementaire importante, d'utiliser le droit comme soutien à sa diplomatie et comme manière de rester cohérente et unie. Je m'explique. L'idée, effectivement, c'est par exemple que dans le domaine bancaire, on a 60% des paiements par carte européens qui sont au duopole Mastercard et Visa. Et l'ensemble des, avec la digitalisation des paiements, on a l'ensemble des paiements digitaux qui sont aux mains des GAFAM. Donc, le pouvoir économique, puisque c'est vraiment l'industrie des paiements, européen est aux mains des États-Unis. Et donc l'idée, c'est véritablement d'utiliser les instruments du droit, notamment du droit de la concurrence européen, qui vont afin de faire plier quelque part et de diminuer, de remettre de la concurrence et de se réapproprier notamment les infrastructures en guise de souveraineté. Voilà.
2: Merci Camille Boulanguier d'avoir été avec nous. Je rappelle que vous êtes économiste, chercheuse à l'IRIS, directeur de l'Observatoire géopolitique du numérique et des technologies émergentes. Et merci à vous, Francis Perrin, directeur de recherche à l'IRIS, spécialiste des questions énergétiques et chercheur associé au Policy Center for the New South Araba. Merci à tous les deux d'avoir été avec nous sur RFI. Merci à Nicolas Benita à la réalisation, Stéphane Desfossé, Boris Vichit, Mathias Golchani et Cécile Lavolo à la préparation. Politique sur RFI, ça revient demain à la même heure. Merci, c'était passionnant. On est en direct ici de la fabrique de la diplomatie, toujours en public. Merci d'avoir été avec nous. Et tout de suite, un nouveau journal.
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7: Bonsoir ou peut-être bonjour, en tout cas ici à Paris, il est pile 20h.
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7: Enquête, analyse, reportage, c'est RFI Soir qui commence par un journal. Les aéroports de Kiev bombardés par l'armée russe. Juste avant la visite des émissaires de Donald Trump, Vladimir Poutine vient de s'entretenir avec eux. L'armée américaine dit avoir détruit 3 pétroliers iraniens. Il s'agit d'une représaille après que 2 de ses navires ont été pris pour cible par Téhéran. Les sports en Formule 1, Pierre Gasly sur Alpine décroche à la surprise générale la pole position du Grand Prix d'Italie sur le circuit de Monza. La dernière pole position décrochée par un Français, ça remonte à 1997. En judo, Teddy Riner déclare forfait pour les prochains championnats du monde de judo car il s'est blessé à l'épaule. Et en cyclisme, fin de saison pour Tadej Pogacar après sa chute lors de la Vuelta, c'est-à-dire lors du Tour d'Espagne. Pour tenter de trouver un accord de paix concernant l'Ukraine, Vladimir Poutine reçoit les émissaires américains qui iront ensuite à Kiev. L'administration Trump ne ménage donc pas ses efforts pour tenter de parvenir à la paix, désormais dans le contexte de la guerre en Iran. Mais Gwendal Lavina, sans grand succès jusqu'à présent.
8: Il y a comme souvent les petites phrases. Donald Trump, vendredi dans le bureau ovale, a ainsi déclaré avoir une idée pour la paix. Le président n'est pas entré dans les détails, mais c'est donc bien avec une proposition que Steve Witkoff et Jared Kushner sont arrivés dans la région. Ces derniers mois, les deux émissaires du président ont multiplié les discussions avec les négociateurs ukrainiens et russes sans faire état d'avancer publiquement. Des échanges directs entre Moscou et Kiev sous la médiation de Washington n'ont pas eu lieu depuis le mois de février et le début de la guerre contre l'Iran. Signe du sérieux de la démarche, selon un membre de l'administration Trump, Steve Witkoff et Jared Kushner doivent se rendre à Kiev après Moscou. Ce sera le premier déplacement du duo en Ukraine depuis le retour de Donald Trump à la Maison-Blanche. Jusqu'à présent, ils ont rencontré Volodymyr Zelensky hors de son pays. Ce voyage intervient aussi 10 jours après une visite à Moscou de John Ratcliffe, le patron de la CIA. Selon les médias américains, il a mis en garde contre une escalade et n'a pas hésité à pointer les difficultés russes sur le terrain pour les ramener à la table des négociations. Un changement de ton, au moins en privé, qui augure peut-être d'avancer. Gwendal Lavina, New York.
7: Kushner et Witkoff qui doivent donc se rendre maintenant à Kiev, mais les deux aéroports de la capitale ukrainienne ont été frappés par des bombardements russes la nuit dernière. Volodymyr Zelensky voit la volonté du Kremlin de perturber leur visite. La réponse du berger à la bergère. Les États-Unis ont bombardé 3 pétroliers iraniens. L'une de ces frappes ayant eu lieu près de l'île de Karg, principale plateforme iranienne d'exportation du brut. Ces frappes ont été menées à la suite des tirs de missiles balistiques des gardiens de la Révolution contre 2 navires de l'US Navy. Aucun militaire américain n'a été blessé. L'ambassadeur américain en Israël appelle à de sévères conséquences pour mettre fin aux violences en Cisjordanie occupée. Propos tenus à l'occasion d'une rencontre avec des américano-palestiniens qui sont régulièrement les cibles d'attaques de colons. Mike Huckabee a également déclaré qu'il n'existe aucun plan pour expulser des Palestiniens de la bande de Gaza. Cela vient en contrepoint des déclarations de ministres israéliens qui ont appelé à vider le territoire de ses 2 millions d'habitants et à les transférer à l'étranger. En Allemagne, plusieurs milliers de personnes ont manifesté à Magdebourg pour la démocratie. Cela à la veille d'un scrutin en Saxe-Anhalt, c'est dans l'Est, où l'extrême droite allemande devrait remporter une victoire historique. Ce serait une première depuis la Seconde Guerre mondiale. Le reportage à Magdebourg de Muriel Paradon.
9: Une ambiance bon enfant et un cortège coloré, mais des messages graves sur les pancartes. Non aux nazis, plus jamais ça. Pour beaucoup, l'arrivée au pouvoir de l'AfD en Saxe-Anhalt renverrait aux années les plus sombres de l'histoire allemande. Petra, une octogénaire venue du centre du pays, fait partie de l'association des mamies contre l'extrême droite.
10: Nous sommes la génération d'après-guerre. Quand j'étais jeune, j'ai demandé à ma grand-mère « Pourquoi vous n'avez rien fait contre ça ?» Et je ne voudrais pas que ma petite-fille me demande un jour pourquoi vous n'avez rien fait.
9: Beaucoup de femmes dans le cortège, comme Méni, une habitante de Magdebourg, qui porte un sac arc-en-ciel. Elle proteste contre la politique familiale traditionnaliste de l'AfD qui encourage les naissances.
11: Leur vision, c'est d'avoir des enfants et faire la cuisine. Mais moi, je veux décider par moi-même. Personne ne doit me commander. La liberté d'opinion, on l'a, mais il faut la garder.
9: Brigitte, elle, s'inquiète pour l'école. L'AfD veut supprimer dans les classes toute forme d'inclusion et séparer les enfants étrangers ou handicapés des autres. Elle est en colère.
11: Ils veulent exclure les enfants handicapés alors qu'ils doivent apprendre avec les autres. C'est atroce, de la haine et du dénigrement.
9: Comme ces trois femmes, ces manifestants venus de toute l'Allemagne et de tous horizons tentent dans un dernier sursaut de faire barrage à l'extrême droite et de défendre les valeurs démocratiques. Muriel Paradon, Magdebourg, RFI.
7: Et demain à cette même heure, RFI vous proposera une édition spéciale après la fermeture des bureaux de vote en Saxe-Anhalt. Ce sont des dizaines de milliers de personnes qui se sont rassemblées à Zagreb pour réclamer le nettoyage immédiat de milliers de tonnes de déchets dangereux déversés illégalement dans l'une des régions les plus préservées de Croatie. Quelques 35 000 tonnes de détritus électroniques et médicaux ont été découverts dans la région de la Lika, réputée pour ses forêts et ses rivières et qui abrite des parcs nationaux. À chaque jour, ces miracles au Népal. L'entêtement des secours a permis de retrouver de nouveaux rescapés 10 jours après la crue meurtrière qui a balayé l'Himalaya. Un Chinois qui est ressorti en claudiquant, soutenu par 2 sauveteurs, a été récupéré à 225 mètres à l'intérieur du tunnel d'un chantier sur un barrage. Il y a également le sauvetage tout aussi improbable d'une femme de 64 ans retrouvée vivante dans sa maison renversée par la crue et débordant de boue. Un épais nuage de fumée recouvre en partie l'Indonésie et s'étend à la Malaisie voisine, ainsi qu'à Singapour, aux Philippines. Des fumées proviennent en effet d'importants incendies qui ravagent notamment les tourbières des îles indonésiennes de Bornéo et de Sumatra, cela depuis plusieurs semaines. Tout cela a des conséquences bien sûr néfastes sur la santé et la Malaisie a décrété l'état d'urgence, Jeanne Richard.
12: Depuis le début de l'année, près de 300 000 hectares de terre ont brûlé en Indonésie et la saison des feux est loin d'être terminée. Selon les analystes, le phénomène El Niño en cours, qui pourrait être le plus puissant jamais enregistré, a entraîné des conditions météorologiques particulièrement sèches, ce qui favorise les incendies. Mais l'origine des feux, c'est aussi la déforestation et la dégradation des terres, à cause notamment du défrichement par brûlis mal contrôlé, mais aussi du drainage et de l'assèchement de la forêt organisé par de grands exploitants pour faire pousser des palmiers à huile notamment. Résultat, l'ancienne forêt tropicale et ses tourbières humides résistantes aux flammes se sont transformées sous la main de l'homme en véritable poudrière. Et désormais, selon le vice-ministre de la Santé, plus de 5 millions d'Indonésiens sont exposés aux fumées toxiques et des millions d'autres personnes le sont également dans les pays voisins. En Malaisie, le gouvernement a décrété l'état d'urgence ce vendredi dans une de ses régions et des centaines d'écoles ont été fermées en Indonésie, en Malaisie, mais aussi aux Philippines.
7: Des centaines de manifestants anti-migrants, masqués, vêtus de noir, ont bloqué l'accès du port de Douvres, qui se trouve dans le sud de l'Angleterre, ce qui a interrompu brièvement le trafic maritime entre la France et le Royaume-Uni. Dans ce même registre, Jean-Luc Mélenchon juge misérable la proposition de Jordan Bardella sur l'interception de migrants voulant rejoindre le Royaume-Uni. Cela dans le cadre d'un accord symbolique qui serait signé par le président du Rassemblement National avec Nigel Farage, qui est une figure du Brexit. Et puis à la braderie de Lille, le candidat LFI à la présidentielle s'est également opposé en défenseur du pouvoir d'achat. Il a répété vouloir annuler une partie de la dette française et il a proposé la création d'un état d'urgence sociale.
13: Il y a un état d'urgence qui est prévu pour les situations d'insécurité. Eh bien, il doit y en avoir un quand la situation sociale des gens vivants est arrivée au point où c'est un trouble de l'ordre public et de l'ordre personnel. Voici ce qu'il faut faire d'urgence. Bloquer les prix, bloquer les marges de profit, bloquer les loyers pour ne pas être expulsés avant l'hiver. Augmenter les salaires et d'abord le SMIC.
7: Propos tenu devant Raphaël Delvolvé. La politique, justement, avec un nouveau sondage, Marine Le Pen reste largement en tête des intentions de vote au premier tour de la présidentielle de l'année prochaine, tandis qu'Édouard Philippe confirme être à ce stade le mieux placé du bloc central pour accéder au second tour. L'étude Ipsos BVA réalisée pour Le Parisien attribue entre 34 et 36% des intentions de vote à la candidate du Rassemblement National, loin devant ses concurrents, et donc le candidat Horizon, Édouard Philippe, est le mieux placé, lui, dans quasiment toutes les configurations pour accéder au second tour. Par ailleurs, le chef de l'Union des droites pour la République, Éric Ciotti, allié du RN, annonce avoir proposé à Marine Le Pen un pacte d'alliance pour la présidentielle de 2027. Il s'agit d'une quinzaine de propositions qui peuvent être complémentaires et contribuer à bâtir un projet encore en préparation, explique le maire de Nice. Ainsi va le monde, vous écoutez Radio France Internationale. Il est maintenant 18h10 en temps universel. les sports avec vous, Christophe Diremzian. On commence par le football avec la suite de la troisième journée de Ligue 1 et un nouveau revers pour Lens avant ses débuts en Ligue des Champions.
14: Oui, défaite à domicile, qui plus est face à Lorient, 1-0 sur un but de l'Ivoirien Mamadou Koné en seconde période. Vice-champion de France, les 100 et or qui ont fini à 10, s'inclinent pour la deuxième fois de suite, trop timide offensivement et trop fébrile défensivement. Et forcément, ça fait mal au gardien lensois, Robin Risser.
15: On a mal à la tête, forcément, comme après la défaite de la semaine dernière, on avait à cœur de réagir devant nos supporters. Lorient nous a mis en difficulté sur leur plan de jeu. Ils avaient une équipe vachement compacte qui venait pas forcément nous chercher, où identifiait l'entrejeu. Donc on n'a pas su trouver des décalages avec nos numéros 10 ou nos milieux de terrain qui souvent font la différence. Donc il faut aussi dire que Lorient a fait le match qu'il fallait ce soir. Ils rentrent avec les 3 points alors qu'ils ont presque rien fait, on va dire, dans notre surface, mais ils ont eu cette efficacité-là et il faut les féliciter ce soir.
14: Romain Risser sur Ligue 1 Plus. Deux autres matchs à suivre à partir de 18h45 TU, Le Havre-Brest et Nice-Le Mans.
7: Et en Grande-Bretagne, Manchester City poursuit son sans faute en ce début de saison.
14: Oui, troisième match, troisième victoire des Citizens, vainqueur cette fois de Coventry 1-0 grâce à un but d'Erling Haaland. Les joueurs d'Enzo Maresca comptent provisoirement 2 points d'avance en tête du classement sur Brentford, auteur d'un nul 1-1 avec Sunderland, et ce en attendant le choc de demain entre Arsenal et Chelsea.
7: Le tennis avec l'US Open, c'est la fin du troisième tour.
14: Oui, assure en ce moment et la nuit prochaine notamment, Alexander Zverev, numéro 2 mondial face au Chilien Alejandro Tabilo, deux Français également en lice, Benjamin Bonzi face au Russe Karen Khachanov et Arthur Géa face à l'Américain Michael Zeng. Et puis un premier résultat notable dans le tableau féminin, l'élimination de l'Américaine Amanda Anisimova, finaliste 2025, par l'Autrichienne Anastasia Potapova, 6-2-7-5.
7: Du MMA ce soir à Paris-Bercy, organisé par la principale organisation de la discipline et avec un Français en tête d'affiche.
14: Oui, Saladine Parnasse, dernière prise de l'UFC, la Grande Ligue américaine. Le natif de la région parisienne, âgé de 28 ans, dispute un premier combat dans la catégorie des poids légers contre le néo-zélandais Dan Hooker, 36 ans, 12e mondial. Déjà un gros test pour le Français, pas plus impressionné que ça par l'expérience de son adversaire.
16: Je pense qu'il sait à quoi s'attendre. Donc il a dit là qu'il a fait la meilleure préparation de sa vie, donc il sait pourquoi. Et c'est ce qu'il attend samedi. C'est du spectacle, c'est du show, donc non, je suis un peu habitué à tout ça. Faut juste pas se mettre la pression et faire son taf le jour J, tout simplement. Cherche à faire des beaux combats. Après, tu sais, quand tu rentres dans les classements, c'est difficile de mettre des gros KO, hein, parce qu'on a tous un bon niveau, on est tous forts, donc faut prouver qui est le plus fort, tout simplement. Donc faut prendre personne à la légère et faire son taf.
14: Saladine Parnasse dans l'octogone de Bercy aux alentours de 20h TU en combat principal de cette 5e édition de l'UFC Paris.
7: Le Tour d'Italie cycliste, victoire allemande à l'issue de la 14e étape.
14: Marco Brenner s'est imposé au sommet de Sierra de la Pandera en Andalousie devant le Colombien Buitrago et l'Espagnol Christian Rodriguez. Enric Mas, autre Espagnol, domine toujours le classement général de cette Vuelta. On se souvient que Tadej Pogacar avait quitté cette Vuelta dès la 8e étape pour raison d'une lourde chute. Eh bien, on ne le reverra plus de la saison, a annoncé aujourd'hui son équipe. Il ne défendra pas notamment son titre mondial. Et puis Teddy Riner, lui, prolonge son absence. Il n'ira pas au prochain championnat du monde de judo en Azerbaïdjan. Il est toujours blessé à l'épaule.
7: C'était les sports avec Christophe Diremzian.
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7: Dans une semaine, les antennes de Radio France devraient être perturbées par une grève. Ce sera les dimanches 13 et lundi 14 septembre. Les salariés de l'entreprise publique demandent l'arrêt de la chronique tenue par le directeur adjoint de la rédaction de l'hebdomadaire d'extrême droite Valeurs Actuelles. Sur cette levée de bouclier d'une partie de la rédaction de France Inter, les explications d'Amaury de Rochecomte.
17: Presque 8 heures à Paris, la colère d'une partie de la rédaction de France Inter. Bonjour Amaury de Rochecomte.
18: Bonjour Clotilde Dumais.
17: Vous revenez cette semaine dans votre chronique sur cette levée de bouclier d'une partie de la radio depuis le recrutement comme chroniqueur du directeur adjoint de la rédaction de Valeurs Actuelles.
18: Oui, il y a même un mot d'ordre de grève le week-end prochain. Si la direction ne revient pas sur sa décision de recruter Charles Sapin, tout récent numéro 2 de la rédaction de Valeurs Actuelles, à un poste d'éditorialiste politique le dimanche matin. Ce n'est d'ailleurs pas lui, l'ancien journaliste du Figaro et du Point, qui est en cause, mais son journal Valeurs Actuelles. L'hebdomadaire a été condamné définitivement il y a 2 ans pour injure publique à caractère raciste après avoir représenté en esclave la députée LFI Danielle Obono. À l'entendre, Charles Sapin serait très loin de cette ligne éditoriale. Il a d'ailleurs été chargé de repositionner Valeurs Actuelles en magazine des droites. Seulement, le titre a été racheté il y a un an par 3 investisseurs, dont l'un, Pierre-Édouard Sterrin, ne cache pas sa volonté de peser sur l'élection présidentielle en favorisant l'union des droites. Pierre-Édouard Sterrin est aussi un milliardaire exilé fiscal qui s'est déclaré à droite de l'extrême droite sur l'immigration.
17: Cette polémique sur le cas Charles Sapin, elle oppose en tout cas à France Inter direction et syndicats.
18: Oui, d'autant que cette polémique intervient juste après que le journaliste marqué à gauche Thomas Legrand a dénoncé son invisibilisation de l'antenne après une vidéo prise à la volée où il a été accusé d'être en connivence avec des responsables socialistes. Pour les représentants du personnel, Charles Sapin appartient à la direction d'un magazine qui n'est pas compatible avec les valeurs de Radio France. Pour la direction, à l'inverse, il est un signe de pluralisme avant la présidentielle, sachant qu'il y a sur France Inter des chroniqueurs venus d'autres hebdos, dont Alternative économique et le Nouvel Obs, plutôt de gauche.
17: La question est aussi, selon vous, Amaury, une affaire de régulation.
18: Souvenez-vous, en 2024, le Conseil d'État a demandé à l'ARCOM de garantir le pluralisme sur CNews en regardant l'ensemble des prises de parole, y compris des chroniqueurs. Ce qui s'applique à CNews peut aussi valoir pour France Inter, d'autant qu'en juin, la station a été mise en demeure par le régulateur de mieux répartir le temps de parole politique, les voix du RN étant concentrées la nuit. Alors oui, écoutons nos différences, comme dit le slogan, mais en même temps, Valeurs Actuelles a participé aux attaques contre l'audiovisuel public en soutenant que face à un service public très à gauche, heureusement qu'il y avait des milliardaires très à droite. Très à gauche, il faut le dire vite, et la question est de savoir si Radio France ne participe pas un tout petit peu le dimanche à la banalisation des idées d'extrême droite voulue par Pierre-Édouard Sterrin.
17: La chronique média d'Amaury de Rochegonde.
7: Oui, petite dumée avec Amaury de Rochegonde.
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7: En Centrafrique, plus de 2 semaines après l'éboulement meurtrier survenu sur le site minier de Zamboy, à la frontière avec le Cameroun, eh bien, les autorités ont ouvert une enquête. Le chantier avait pourtant été fermé 2 semaines avant le drame. Malgré cette interdiction, des groupes de jeunes auraient incité d'autres habitants à reprendre l'exploitation. Et avant l'accident, Zamboy a tiré des milliers de personnes attirées par l'exploitation de l'or. Rendons-nous sur place, rejoindre Rolf Steve Domalieu.
19: Vêtus de gilets orange et de casques, quelques habitants et des membres de la société Douakozo reviennent sur le chantier. Les traces de l'éboulement sont encore visibles. Le sol est éventré, de gigantesques trous béants s'ouvrent dans le sol et des blocs de terre continuent de s'effondrer sous l'effet de la pluie. Aliou Garga, propriétaire de la société Douakozo, montre les zones considérées comme dangereuses et revient sur les circonstances du drame.
20: Les pics en dessous.
21: Vous voyez ces tôles, c'est avec ça que j'ai clôturé le chantier. Comme vous le voyez, ils ont tout cassé pour forcer le passage. Il y a eu des pluies torrentielles pendant 3 jours sur ce chantier. Le sol était fragile. Les 20 militaires qui surveillaient le site avaient interdit aux artisans d'y accéder. Mais les artisans étaient plusieurs milliers. C'est donc de manière illégale qu'ils ont accédé au chantier.
19: Pour reconstituer les faits, la délégation monte à 50 mètres jusqu'au premier bloc de terre qui s'est effondré. Refait Benam Beltungu, ministre des Mines.
22: Il y avait une première alerte où les stériles qui étaient en haut commençaient à s'affaisser. Ceux qui avaient obtempéré et qui étaient sortis, ceux-là ont commencé à crier pour demander aux autres de sortir. Malheureusement, comme ils ont vu que ces stériles qui descendaient s'étaient arrêtés à un moment donné, ils s'étaient entêtés de continuer à travailler. Ensuite, il y a encore d'autres stériles qui étaient descendus et finalement, comme ils sont dans un sol qui est un peu boueux, c'était difficile pour eux de pouvoir courir et sortir. Il y a eu éboulement sur eux.
19: 49 personnes ont trouvé la mort selon le bilan officiel du gouvernement. Mais les familles des victimes avancent un bilan beaucoup plus lourd, 100 de morts et plusieurs dizaines de blessés. Anissé Bawaka, artisan minier, se trouvait dans l'un des trous au moment de l'éboulement.
23: J'ai couru pour sortir, mais tout allait très vite. J'ai échappé de justesse à la mort. Ce sont les habitants de la localité qui ont commencé à sortir les corps. Presque tous les corps ont été enterrés ici, à l'exception de quelques-uns que certaines familles ont ramenés dans leur village natal. Il y a eu beaucoup de pertes.
19: À Zamboy, la tristesse et l'atmosphère de deuil continuent de peser sur la localité. Pour prévenir une nouvelle catastrophe, le gouvernement a annoncé plusieurs mesures. Toufin Benam Beltungu, ministre des Mines.
22: Il s'agit de continuer la pédagogie. Nous allons non seulement continuer à faire de la communication, à les informer, à les éduquer, mais en même temps, nous allons renforcer la répression.
19: Les enquêtes se poursuivent et le chantier est fermé jusqu'à nouvel ordre. Rolf Steve Doumialeu, de retour de Zamboy, RFI.
7: Il en était question dans le journal. Les émissaires américains sont à Moscou pour des pourparlers de paix en Ukraine. Ils ont rencontré Vladimir Poutine. À propos de cette guerre, et en raison des menaces russes sur le continent européen, ce livre, Dans la guerre d'Europe, a commencé aux éditions Les Arènes. Céline Maranger, chercheuse à l'Institut de Recherche Stratégique de l'École Militaire, revient sur les raisons profondes du conflit. Céline Maranger en dit plus à Muriel Paradon.
0: Céline Maranger, bonjour.
1: Bonjour.
0: Vous détaillez au début de votre livre l'invasion russe de l'Ukraine par la Russie en 2022, l'ampleur des destructions qui ont suivi. Vous rappelez, je vous cite, qu'historiquement la Russie s'est construite comme un empire à l'époque tsariste, comme à l'époque soviétique, dans un mouvement continu de violence, d'absorption et de domination. Est-ce qu'on peut dire que cette guerre est pour la Russie une revanche après la chute de l'Union soviétique pour reprendre possession de l'Ukraine, ex-république soviétique ?
1: Oui, je crois. Si on réfléchit aux motivations profondes du Kremlin, je crois qu'il y a deux choses importantes. C'est à la fois l'impérialisme et le revanchisme. D'un côté, Vladimir Poutine nie l'existence même de l'Ukraine. Il considère que les Ukrainiens sont des Russes et que l'Ukraine, en fait, est un État artificiel qui n'aurait pas dû exister. Et il veut dominer l'Ukraine, reprendre possession de l'Ukraine. Et d'un autre côté, les dirigeants russes sont profondément insatisfaits des arrangements de sécurité qui ont été trouvés progressivement après la fin de la guerre froide. Ils n'ont jamais accepté, en fait, la perte de puissance qu'a représenté la dissolution de l'Union soviétique et n'ont pas non plus accepté les élargissements de l'OTAN et de l'Union européenne. Et c'est très important, en fait, d'avoir cette réflexion sur les motivations pour comprendre ce que les militaires appellent l'état final recherché. Qu'est-ce qu'ils veulent atteindre en Ukraine? De mon point de vue, et c'est ce que j'essaye d'expliquer dans le livre, la guerre contre l'Ukraine n'a pas pour finalité la conquête d'un territoire, le Donbass, ni même la démilitarisation du pays, même si ce sont les prétextes évoqués. Le Kremlin, il a des ambitions beaucoup plus grandes à travers cette guerre. Il s'en sert pour détruire l'État ukrainien et pour faire revenir l'Ukraine dans le giron russe, mais il s'en sert aussi pour imposer à l'Europe une refonte complète de l'architecture de sécurité. Et aussi, d'une certaine manière, pour accélérer ce qu'ils appellent la désoccidentalisation de l'ordre international.
0: La guerre en Europe a commencé, hein. C'est le titre de votre livre et vous y consacrez une dernière partie importante. Il y a plusieurs indicateurs, dites-vous, que la Russie se prépare à une guerre longue et qu'elle pourrait toucher d'autres pays d'Europe. Quels sont ces indicateurs?
1: Alors, il y a des indicateurs objectifs, en fait, qui montrent que la Russie se prépare à l'éventualité d'une escalade contre l'Europe, en tout cas qu'elle s'en donne les moyens. D'abord, elle augmente la taille de son armée. Elle augmente de manière significative les dépenses de défense et de sécurité qui représentent désormais 38% du budget. Elle augmente aussi la production d'armement. Elle produit plus d'armes qu'elle n'en consomme sur le terrain ukrainien. Et elle intensifie à la fois les attaques hybrides et le signalement stratégique de façon, en fait, à exercer une influence coercitive sur les dirigeants européens. Et par ailleurs, ce qu'il faut savoir, c'est que des experts de premier plan en Russie déclare que la Russie est déjà en guerre contre l'Europe et qu'il faut répliquer de manière ferme, voire parfois certains prônent en fait le recours au nucléaire tactique.
0: Donc vous dites la Russie se préparerait potentiellement à attaquer d'autres pays d'Europe. Est-ce qu'on est prêt? C'est la question que vous posez aussi dans votre livre.
1: C'est une question difficile. Je crois que nous sommes en partie prêts. En France, il me semble qu'il y a eu une véritable prise de conscience, un sursaut politique aussi, après 2022, sauf peut-être aux deux extrémités du spectre politique. La société française est moins perméable à la désinformation russe, même s'il reste beaucoup à faire. En Europe, il y a un niveau d'engagement qui est inégalé et qui, moi, personnellement, m'a surpris. Maintenant, il y a aussi des incertitudes qui planent quant à la solidité de la garantie de sécurité américaine à l'Europe en cas d'attaque russe et aussi quant aux prochaines élections dans plusieurs pays d'Europe et notamment en France qui pourraient rebattre les cartes et mettre en péril en fait cette cohésion européenne. Et ça, c'est d'autant plus inquiétant en fait que la brutalité des frappes russes contre l'Ukraine, elle s'intensifie et que par ailleurs, les services secrets américains ont alerté notamment la Pologne sur la possibilité d'une attaque dans les mois qui viennent.
0: Céline Maranger, merci. Je rappelle le titre de votre livre, La guerre d'Europe a commencé, paru aux éditions Les Arènes.
7: Et il est 21h passé de 25 minutes à Kiev, en Ukraine.
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7: Avec l'actualité des jeux vidéo et les sorties de la rentrée. Alors, Jennifer Lufaux, il y a un nouveau jeu français.
3: Tout à fait, il s'agit de Resonance A Plague Tale Legacy, qui est sorti tout fraîchement pour la rentrée. Alors c'est un jeu qui est développé par le studio bordelais Asobo, qui a notamment travaillé sur Microsoft Flight Simulator, mais aussi d'autres licences A Plague Tale. J'ai eu la chance de discuter avec Eric Short, qui est chef de projet sur ce jeu, et il m'a raconté les coulisses de ce nouvel opus très narratif. Résonance, c'est le préquel de A Plague Tale, Innocence et Requiem, deux histoires originales qui avaient cartonné à leur sortie et même remporté de nombreux prix. On y suivait les frères et sœurs Amicia et Hugo dans une histoire sombre se déroulant dans une France médiévale ravagée par une invasion de rats. Résonance, lui, se déroule 15 ans avant qu'on ne rencontre les protagonistes de ses précédents jeux, mais l'ambition du studio Asobo reste la même, créer une histoire fascinante dans un univers totalement différent, avec son héroïne Sophia qui était secondaire dans les versions précédentes.
5: Alors on va suivre l'histoire de Sophia qui est vraiment une pillarde, une aventurière. Elle va vouloir découvrir pourquoi elle a un passé si torturé. Elle va essayer de comprendre ce qui lui arrive, qu'est-ce que c'est là qui la hante chaque jour. Et pour ça, elle va devoir aller plonger dans les profondeurs d'une île mystérieuse où la civilisation minoenne organisait des jeux à une échelle incroyable. Et du coup, au fur et à mesure qu'elle va découvrir ce qui se passait sur cette île, elle va aussi en apprendre plus sur son passé.
3: Voilà, Sophia a son propre caractère. Elle est fonceuse, persévérante, curieuse et surtout traumatisée par des expériences menées sur elle dans un couvent lorsqu'elle était enfant. Elle va y développer la possibilité d'avoir des visions de lieux et de personnes réelles, ce qui va la guider tout au long de ses aventures. Et puis dans les mécaniques du jeu, on retrouve des similitudes avec les archéologues les plus connus du jeu vidéo.
7: Mais dis-moi, ça fait penser à Lara Croft, non ?
3: C'est exactement ça.
5: Donc voilà, on part comme un archéologue, comme Indiana Jones, on va découvrir une ancienne civilisation. Donc là, c'est une civilisation qui est minoenne, donc en Crète. Et donc c'est une civilisation où... C'était basé sur la mythologie, donc c'est super parce qu'on a plein d'histoires qui sont à la fois fantastiques et à la fois basées sur des choses historiques. Donc ça nous permettait d'avoir un peu ce côté, ce qu'on aime bien dans les Plague Tales.
3: C'est dans des décors grandioses que Sophia devra résoudre bon nombre d'énigmes pour continuer ses aventures. Et d'ailleurs, le système de combat dans Résonance est aussi intéressant. Il repose beaucoup sur les parades et la capacité à asséner des coups puissants contre plusieurs ennemis à la fois. Et s'il y a une chose que j'apprécie particulièrement dans ce jeu, c'est le fait d'y jouer une héroïne accompagnée d'autres femmes, et surtout non sexualisée, un petit peu comme sa comparse Lara Croft par exemple.
5: On entend les débats, on entend toutes les histoires qu'il peut y avoir, et on essaie de se dire, tant pis, on fait notre personnage tel qu'il est, on l'écrit tel qu'on le ressent, avec honnêteté, sans appuyer une manière d'être ou un trait particulier. Voilà, c'est juste, on essaie de le faire honnêtement, avec franchise. Et puis ça a l'air de plutôt bien marcher.
3: Et voilà qui fait du bien. Si vous avez envie d'incarner une héroïne stylée et complexe dans un monde bourré d'énigmes et avec une histoire saisissante, Résonance A Plague Tale Legacy est disponible sur Xbox Series, PS5, Epic Game Store et Steam.
7: Jennifer Lufaux à suivre l'actualité en Afrique sur Radio France Internationale dans une minute maintenant.
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7: 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L'actualité en Afrique à présent, c'est avec vous Simon Bourtembourg. Bonsoir.
10: Bonsoir Philippe, bonsoir à toutes et à tous. Au Sénégal, la marche des paniers vides, un rassemblement contre la vie chère ce samedi. Notre correspondante à Dakar y était, témoignage dès le début du journal. Une fête de mariage qui tourne au cauchemar à Kinshasa. Les autorités évoquent 22 victimes et plusieurs blessés. Une enquête est ouverte pour déterminer les causes du sinistre. Le continent africain perd l'une de ses plus grandes voix écologiste. Sena Aluka est mort cette semaine à l'âge de 51 ans. C'est à lui qu'on doit les Jeunes Volontaires pour l'Environnement, une organisation présente dans près de 30 pays du continent. Et puis du football à la une également avec la suite du premier tour préliminaire aller des Coupes d'Afrique. Point sur les résultats et le calendrier en fin d'édition. La colère des Dakarois face à la hausse du coût de la vie. Malgré la chaleur étouffante de l'hivernage, environ 250 personnes se sont mobilisées ce matin dans la capitale sénégalaise. Un rassemblement né de la campagne citoyenne 30 jours pour le prix juste. Un mouvement massivement relayé sur les réseaux sociaux depuis le début du mois d'août. Alimentation, loyer ou transport, les Sénégalais et la diaspora appellent à stopper la flambée des prix. À Dakar, Pauline Le Troquet a donc tendu son micro à une Sénégalaise en colère.
24: Ici, à Dakar, les prix sont excessivement chers comparés à d'autres pays même d'Afrique, comme les pays frontaliers également. On se croirait un peu à l'extérieur, l'Europe, les États-Unis, ailleurs, alors que le pouvoir d'achat n'augmente pas. Tu te rends compte du SMIC qui n'est même pas à 100 000 francs, même pas 150 euros. Et tu veux vivre avec des denrées qui augmentent tous les jours. Il y a le carburant qui a augmenté tout récemment, mais c'est une chaîne de valeur. Si aujourd'hui, l'électricité, on ne le maîtrise pas, le coût du loyer, on ne le maîtrise pas, etc., etc., dans tous les secteurs, tu te rends compte qu'il y a des augmentations sans précision, sans contrôle ni dialogue avec le peuple. C'est comme manger le tchiboudjian, c'est devenu un luxe. Et vous connaissez, c'est notre plat préféré. C'est très grave. Même si on te voit avec une boisson, on dit Minginos. Minginos, ça veut dire qu'il est en train de vivre sa belle vie. Ça devrait tous nous interpeller et nous inquiéter.
10: Le Sénégal encore et ses tensions politiques autour du calendrier électoral. Le PASTEF monte au créneau et dénonce un report illégal des élections territoriales censées se tenir en janvier prochain. Aucun décret n'a encore été publié pour convoquer le corps électoral. Le parti d'Ousmane Sonko avait d'ailleurs au début du mois saisi la Commission électorale nationale autonome et le ministère de l'Intérieur. Alors si la Sénat s'est déclarée incompétente, le ministère lui assure qu'il reste du temps aux autorités sénégalaises pour fixer la date du scrutin. Des arguments balayés par le PASTEF qui assure donc que le président Bassirou Diomaye Faye se renoue avec des démons politiques du passé. Paris rejette les accusations de Niamey. Après avoir déjoué une mutinerie la semaine dernière, le pouvoir militaire nigérien s'est donc exprimé hier à l'issue du Conseil des ministres. L'attaque a été fomentée par un vaste réseau de complices dirigés par la France, pouvait-on lire dans le communiqué. Alors que le Niger se réserve le droit d'intenter des actions devant la justice internationale, eh bien le chef de la diplomatie française balaye toute implication sur RFI. La réaction de Jean-Noël Barrot.
25: Ce sont là de pure fantaisie. Il n'y a ni intention, ni moyen que la France aurait pu ou voulu mobiliser. Donc tout cela est, comme d'habitude, une manière de pointer du doigt à tort une responsabilité de la France qui n'existe tout simplement pas.
10: Le ministre des Affaires étrangères français Jean-Noël Barrot, également accusé dans la semaine d'avoir soutenu la rébellion au Niger. Le Bénin assure de son côté ne nourrir aucune intention hostile envers son voisin.
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10: À 19h34 dans la capitale congolaise, Kinshasa, en deuil après l'incendie la nuit dernière dans une salle des fêtes. C'est une célébration de mariage qui a tourné au drame. 22 morts sont à déplorer selon Norbert Nushiga, bourgmestre de Lingwala, commune de Kinshasa. Retour sur les événements avec Passion Ligodi.
9: Au début, les invités sont installés dans la salle panacée. La musique joue, le marié vient d'entrer, la mariée est encore attendue. Une vidéo montre alors un départ des feux devant l'espace réservé au couple. Très vite, les invités cherchent à sortir. Mais selon le bourgmestre de Lingwala, Norbert Mushiga Ndindula, la salle ne dispose que d'une seule issue. La fumée complique l'évacuation et une bousculade se produit. D'autres images montrent des personnes inanimées, des appels au secours et des invités tentant d'aider les victimes. Au matin, les murs sont noircis, le plafond détruit et les armatures métalliques jonchent le sol au milieu des chaises endommagées. Le vice-premier ministre et ministre de l'Intérieur, Jacquemain Chabani, s'est rendu sur place avec le vice-gouverneur de Kinshasa et des responsables de la police. Le bourgmestre affirme, lui, que les normes de sécurité n'étaient pas respectées. Il promet des mesures contre les salles non conformes. La police Ce scientifique poursuit ses constatations. L'origine du feu reste inconnue. Les mariés sont vivants, mais la mariée a été traumatisée selon l'autorité municipale.
10: Passion Ligodi du service Afrique de RFI. Je vous le disais en titre, le continent africain perd l'une de ses plus grandes voix écologistes. Sena Aluka est mort cette semaine à l'âge de 51 ans. Figure incontournable du combat pour le climat, il avait créé les Jeunes Volontaires pour l'Environnement. On parle là de la plus grande association panafricaine de la jeunesse dédiée au développement durable. Djibni Niang est le directeur de la branche sénégalaise de l'organisation. Au micro de Jeanne Richard, il salue la mémoire de Sena Aluka.
11: Pour moi, il était un mentor, un grand frère, une source d'inspiration. C'est en grande partie grâce à lui que j'ai appris à comprendre que l'engagement environnemental pouvait être une véritable mission de vie. Comme lui, il en a fait une mission de vie. Vous savez, Sena s'est engagé pour la protection de l'environnement, la lutte contre les changements climatiques, la promotion du développement durable, mais surtout la participation des jeunes et des communautés dans les décisions. Et pour lui, les communautés africaines devraient être actrices de leur propre développement. Et n'oublions pas aussi qu'à travers JVE, il a contribué à créer le plus grand espace de jeunes qui sont sur les domaines de l'environnement. C'est plus de 50 000 jeunes, c'est plus de 27 pays impactés. Donc ça, c'est Sena. Il cherchait à former des personnes capables de poursuivre le combat après lui. Donc je me dis aujourd'hui que le meilleur hommage que nous puissions lui rendre, c'est de continuer son combat et de faire vivre les valeurs qu'il nous a transmises.
10: Djibni Niang, des Jeunes Volontaires pour l'Environnement. L'organisation présente dans près de 30 pays africains qui comptent plus de 50 000 membres. L'Algérie tient enfin son nouveau sélectionneur. Brahim Mdani est nommé à la tête des Fenech. C'est la Fédération Algérienne de Football qui l'annonce. Brahim Mdani, ex-international algérien, prend donc les rênes de la sélection A après avoir conduit les moins de 21 ans algériens à la médaille d'or lors des Jeux Méditerranéens cet été en Italie. Du football encore, et ce week-end est placé sous le signe des Coupes d'Afrique avec le premier tour préliminaire aller. Plusieurs matchs à l'affiche aujourd'hui, notamment en Ligue des Champions. On va faire le point avec vous, Eric Mamrut, bonsoir.
12: Bonsoir Simon, bonsoir tout le monde.
10: Direction pour commencer le Tchad, qui retrouvait donc le parfum des joutes continentales.
12: Oui, faute de stade homologué l'an dernier, les équipes tchadiennes n'avaient pu jouer à domicile. Hier, déjà le public de N'Djamena avait pu savourer le retour des Coupes d'Afrique dans son stade Maréchal Idriss Déby Itno avec l'SPC en Coupe de la Confédération à l'arrivée, un match nul contre les Ivoiriens de Korogo. Cet après-midi, c'était au tour des Aiglons en Ligue des Champions pour leur toute première dans cette compétition. Résultat final, un autre score de parité, 0-0 face aux Éthiopiens de Sidama Bouna. La faute à trop d'approximations techniques, souligne l'entraîneur des Aiglons, Aman Adoum Toumia.
13: On regrette le résultat ? Mais on ne regrette pas la prestation des joueurs, d'autant plus que le plus difficile dans un match de football, c'est arriver devant le but. Nous sommes y arrivés plusieurs fois et maintenant nous avons connu des déchets techniques sur le plan offensif.
14: La seule chose à faire, c'est de remédier en travaillant et encore en rectifiant le tir.
12: Aman Adoum Toumia au micro de Nestayem Goto, le club champion du Tchad qui tentera de faire la différence le week-end prochain lors du match retour en Éthiopie.
10: À d'autres résultats, Eric, toujours en Ligue des Champions.
12: La belle victoire à domicile du Manga Sport de Mwanda, le club gabonais face aux Namibiens d'African Stars, 3-1. Les Sénégalais de Tenguet sont allés battre les Bissau Guinéens de Kanchungo 1-0. Match nul, 1-0 entre le FC San Pedro de Côte d'Ivoire et les Rivers United du Nigeria. Même score pour le FC Nouadhibou qui est allé accrocher les Vipers d'Ouganda. 1-0. En Coupe de la Confédération, les Togolais de l'ASCO de Kara ont frappé fort en allant écraser à Niamey les Nigériens de l'ASAM 5-0.
10: Eric Mamrut du service des sports de RFI. À 20h40 ici à Paris, à 2h de moins en temps universel.
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15: Bonjour. Aujourd'hui, la bande dessinée raconte l'affaire du chalet Asama, qui s'est déroulée au Japon en février 1972. Saison rouge, d'Isao Mout, est à découvrir aux éditions Sarbacane. Octobre 1969, devant la gare de Shinjuku, à Tokyo. La journée internationale contre la guerre tourne à l'épreuve de force. Socialistes, communistes, internationalistes manifestent contre la guerre du Vietnam et contre le gouvernement japonais qui aide les États-Unis. Objectif, empêcher la circulation des trains transportant du carburant destiné à l'armée américaine.
16: À cette époque-là, il y avait vraiment tous les étudiants quasiment qui étaient de gauche, très militants. Et je voulais un peu montrer ça avant de me concentrer sur le groupe en particulier. Il y a un côté très anti-américain chez ces étudiants-là. Il y avait une sorte d'occupation quand même après la guerre, donc je pense qu'il y a

0: Ferré deviennent des scènes d'émeute. Issa Omout dessine les exactions en série et la réplique des policiers qui tirent des grenades lacrymogènes. Cent manifestants sont arrêtés, mais Yuko, Taiki et Masahiro, trois étudiants de l'Université des sciences du Kanto, parviennent à échapper aux forces de l'ordre. Ce sont des membres de la Ligue communiste révolutionnaire du Japon.
1: Ils étaient à la fois maoïstes, ils étaient très proches des idées de Mao, mais aussi de celles de Lénine et de Marx. C'était un peu contradictoire, en fait, parce que, disons que Lénine, il était plutôt contre le gauchisme, le fait d'être trop orthodoxe, enfin, d'appliquer à la lettre toute la doctrine, mais en même temps, il y a un côté vraiment très très sectaire. Alors, il était question à ce que ils aillent en Chine. Enfin, il y en a certains qui sont allés en Corée du Nord en faisant des détournements d'avions.
0: Yuko prend vite l'ascendant sur les autres et affiche sa fermeté.
2: En étant intransigeant face à l'oppression, on redonne leur valeur aux individus et on révèle leur force aux masses. Abolir la propriété des moyens de production, diminuer le temps de travail de chacun et augmenter le temps libre pour l'épanouissement personnel. Si je n'avais pas rencontré le communisme, je passerais sûrement mon temps à essayer de m'enrichir comme ces porcs sur le dos des plus fragiles.
0: Il y a les manifs, il y a les tracts, il y a aussi les explosifs. Être pacifiste n'empêche pas la lutte armée.
2: Susumu, si on est passé à ce mode d'action, c'est bien qu'on a vu que les manifestations pacifiques n'avaient aucun impact. Regarde la France en 1789. Ils sont passés par les armes pour renverser le pouvoir en place. L'insurrection, c'est la seule voie possible.

0: Saison Rouge, son nouvel album dessiné tout en noir et blanc, a longtemps trotté dans la tête d'Isao Mout.
1: Je suis franco-japonais, ma mère est japonaise, mon père français. Il y a une vingtaine d'années, voire un peu plus, il me semble que c'est ma mère qui me racontait cette histoire. Enfin, elle racontait des choses par rapport à ce qui lui est arrivé dans sa jeunesse. À un moment, elle avait parlé un peu de ses révolutionnaires et ça m'avait un peu fasciné en fait à l'époque. Et je me suis dit, il faudrait que j'en fasse une BD, mais je me sentais pas capable. Et là, je me suis dit, bon, et vu que mon dessin a un peu évolué, peut-être que je peux enfin me consacrer à cette histoire-là. Je voulais pas faire quelque chose de vraiment historique. Il s'est passé ça, telle année, tel mois, tel jour. C'est vraiment par rapport à ça que je me suis dit, bon, je veux faire quelque chose de plus proche d'un polar. C'est pour ça que je me suis dit, il faut que je prenne la liberté par rapport à ce qui s'est passé réellement. Donc j'ai pris des anecdotes qui me paraissaient intéressantes et je les ai un peu remaniées à ma manière. Il y a plusieurs personnages qui ont existé réellement que j'ai mis dans un seul. J'ai mis les éléments qui me paraissaient importants. Les sources, il y a les écrits des révolutionnaires, on va dire, qui ont écrit leur mémoire en prison. C'est le cas pour le personnage de Yuko, en fait, qui est inspiré de Nagata Hiroko, enfin, la chef de l'armée rouge, enfin, que je nomme armée pourpre. Il y a deux autres personnes qui ont aussi été arrêtées et qui ont écrit leur mémoire ensuite. Et aussi, il y a eu des films au Japon, celui de Wakamatsu que j'avais regardé à l'époque. Je l'ai pas revu pour éviter d'être trop proche, parce que le film essaye d'être au plus proche de ce qui est arrivé vraiment.
0: Après un attentat manqué contre le consulat américain, le petit groupe se lance dans une autre action d'éclat, cette fois contre un commissariat. Échec. Takeiko Oto, un activiste, est même abattu. Mais l'opération attire l'attention de l'armée rouge japonaise, qu'Isao Mout a donc rebaptisé Armée pourpre dans son album. Les leaders des deux organisations se rencontrent en secret.
2: Je voulais vous faire part de toute ma gratitude envers Takeiko et son geste héroïque.
3: Oui, il est devenu martyr malgré lui.
2: Vous savez, nous suivons de très près vos actions depuis longtemps. J'ai vraiment apprécié celle de votre chef Tsuyoshi et de ses camarades lors de la bataille du 8 octobre 67 à l'aéroport de Haneda. Ils se sont fait arrêter en chantant l'International.
3: Malheureusement, Tsuyoshi encourt une peine de prison de 5 ans.
2: Peut-être pas. Apparemment, les flics n'ont pas de preuves suffisantes.

0: suffisante pour l'inculper.
1: Comment savez-vous ça?
0: J'ai mes sources. À propos, nous sommes toujours à la recherche d'armes. Si vous avez des pistes, hélas, on a autant de mal à s'en procurer que vous.

0: contre-attaques plus ou moins violentes, braquages de banques ou d'armureries, descentes de police, arrestations et courses-poursuites, l'album Saison Rouge d'Issao Mout est un thriller haletant qui alterne scènes d'action, séquences familiales et discussions plus ou moins idéologiques, toujours en noir et blanc.
1: Ma manière de dessiner, c'est vraiment encre de Chine, plume, et ça a quasiment été que ça depuis le début, depuis ma première bande dessinée. J'imagine toujours les histoires comme ça, en noir et blanc. C'est un peu évident aussi pour le côté polar. Il y a le côté manga aussi, que je voulais exploiter. Puis les mangas qui m'intéressent, c'est vraiment les mangas de ces années-là, les années 70, fin 60, début 70, où on utilise beaucoup les trames. Et puis, oui, même d'un point de vue juste du trait de chaque artiste, comme Tsuge... qui sont mes principales influences, enfin en manga, puis après bien sûr il y en a d'autres en Occident, mais pour moi la bande dessinée c'est du noir et blanc.
0: Avec un dessin plus réaliste que dans ses précédents albums, fruit d'un changement de méthode au fil du temps.
1: Il est devenu en fait de plus en plus classique et réaliste par rapport au début où j'étais plutôt influencé par des auteurs plus underground. J'aimais beaucoup Robert Crumb. Il y avait quelque chose de plus caricatural, plus lâché aussi. Et je suis allé vers quelque chose de plus classique au fur et à mesure, plus proche du réel, on va dire. En fait, au début, je dessinais sans crayonner ni rien. Je faisais vraiment de l'improvisation à la fois dans les histoires et dans mon propre dessin. Et il arrivait un moment où j'étais bloqué. Parce que j'écrivais jamais de scénario et je faisais jamais vraiment de storyboard. Et en ayant une pratique un peu plus méthodique, on va dire, que je me suis mis naturellement, je pense, à faire des choses plus réalistes.
0: Et avec un vrai sens du dialogue, des répliques parfois drôles, des regards, des sourires expressifs, il faut dire que l'album évoque aussi les ennuis personnels des personnages, leurs atermoiements, la peur d'être traqué et arrêté, émergent alors des caractères pas du tout manichéens.
2: Ça fait combien de semaines qu'on n'a pas mis le nez dehors? Je commence à étouffer ici.
3: Si tu veux te faire embarquer, la porte est grande ouverte.
2: Keizuke, Reiko et Tomi ont été libérés faute de preuves. Mais ne nous réjouissons pas trop vite. Va falloir s'armer de patience pour que les flics arrêtent de s'intéresser à nous.
4: Et si on déménageait carrément dans la montagne? Regarde Bunta et son armée pourpre. Ils se sont rapprochés des Alpes japonaises. Après tout, c'est ce qu'ont fait les résistants en France pour combattre les nazis, non?
0: Les Alpes japonaises, on appelle vraiment ainsi au Japon cette chaîne de montagnes située au centre de l'île de Honshu. C'est là que la Ligue des communistes installe sa nouvelle base secrète et c'est là que Bunta, le leader de l'armée pourpre, vient lui proposer une alliance.
5: Il faut arrêter de se tirer la bourre entre orgas pour savoir qui est le plus marxiste. Nous devons unifier nos forces et mener ensemble une guérilla contre le pouvoir et la bourgeoisie. Faire tomber le gouvernement et l'ordre capitaliste, c'est ça, notre objectif premier. Notre lutte commune. Pour cela, la seule solution est de constituer une armée suffisamment forte et opérationnelle. Cette alliance pourrait se nommer la Ligue pourpre unifiée. Mes camarades nous rejoindront ici quelques jours.
6: Pas d'objection.
7: Pas d'objection.
0: Les jeunes révolutionnaires entament leur vie au grand air avec un sens de l'organisation très militaire. Nourriture rationnée, exercice physique, maniement des armes, fabrication d'explosifs et discipline de fer. Un jour, ils constatent que l'une des leurs, Mariko, a disparu. Ils partent immédiatement à sa recherche et finissent par la rattraper. Penaude, la jeune femme baisse la tête.
2: Je voulais simplement faire une pause. J'avais besoin de retrouver ma famille et leur donner des nouvelles. Je comptais revenir après. Pardonnez-moi.
5: C'est nous, ta famille, Mariko. Personne ne doit descendre de la montagne sans notre permission. Abunta et moi.
3: J'espère que tu te rends compte de la gravité de ton acte. Mais j'ai confiance en toi. Tu resteras là le temps nécessaire pour faire ton autocritique.
5: La désertion doit être punie le plus sévèrement possible.
3: Je suis d'accord.
5: À l'avenir, il faudra dissuader quiconque de quitter la montagne.
0: L'autocritique devient vite une des règles de la vie du groupe, sous la férule de Yuko et Bunta.
5: Écoutez tous attentivement. Nous ne pouvons tolérer aucune permissivité face à l'autocritique. Le camarade Ichiro doit être frappé jusqu'à ce qu'il perde connaissance. À son réveil, il sera devenu un homme nouveau. Un véritable communiste, capable de mener la guerre jusqu'au bout.
1: Bien sûr, à la base, dans le communisme, on doit toujours faire son autocritique quand on est militant, tout ça. Mais là, c'était poussé vraiment à l'extrême. Ils utilisent le mot de Sōkatsu. On le traduit par autocritique, mais ça peut être aussi autosynthèse. Enfin, c'est un peu flou, je pense que... pour les militants eux-mêmes, ils savaient pas trop ce qu'ils devaient faire exactement. C'est pour ça que chacun se fait disputer, on va dire, se fait engueuler bien sévèrement par Bunta qui dit non, c'est pas ça que j'attends. Tu reviens sur tes erreurs, mais moi c'est pas des excuses, c'est une autocritique que je veux. C'était le seul moyen au final, le moyen qui n'a pas marché, mais pour renaître sous un nouvel homme. Les autres membres étaient tellement terrifiés par ces deux personnages qu'ils sont vraiment à la fin complètement si on fait quelque chose de travers, c'est fini. Quand on est en groupe presque séquestré en groupe dans la montagne et complètement isolé. Au Japon en plus, le fait que le groupe ne fonctionne pas exactement pareil qu'en Occident, il y a ce côté-là aussi où on se dit il faut que tout le monde soit pareil, pas de vague, on va dire. On sait très bien que le camarade qu'on est en train de passer à tabac, il va pas renaître sous forme d'un nouvel homme communiste. Mais voilà, c'est pour ne pas faire de vague que on reste silencieux et qu'on obéit aux ordres. Ça fait clairement penser à une secte.
0: Les reproches, les brimades, les coups, les humiliations, tous les moyens sont utilisés pour forcer les déviants à l'autocritique. Et quand quelqu'un ose quitter le groupe et redescendre dans la vallée, pas de quartier, peu importe l'amitié, l'avenir de la cause commande, le traître est traqué et purement et simplement exécuté en toute discrétion.
1: J'hésitais, je savais pas s'il fallait que je montre vraiment que je sois frontal ou que les choses soient plus suggérées. Mais là, je voulais vraiment montrer le côté brutal des actes et les camarades étranglent. Je voulais vraiment montrer ce côté-là, montrer de manière frontale et pas faire dans la demi-mesure.
3: Vous avez fait votre devoir de soldat. Il n'y a pas à avoir honte ou à culpabiliser, au contraire.
0: Quant aux relations de couple, elles doivent être officialisées, approuvées par la chefferie. Flirt et maquillage interdits, pas besoin de rouge à lèvres pour faire la révolution.
1: C'est vraiment pour que tout le groupe soit égal et qu'il n'y ait rien qui soit différent de l'autre. Et pour devenir un soldat de la révolution, tout ce qui fait qu'on différencie hommes et femmes soit effacé. Donc pas de maquillage, pas de flirt entre révolutionnaires pour atteindre une sorte de pureté. Oh

0: De crainte de voir le refuge découvert par la police, Yuko et Bunta décident d'en changer. Sac sur le dos, la petite troupe progresse dans le manteau neigeux et gagne en altitude, parfois sous le blizzard. Après avoir joué au chat et à la souris avec les forces de l'ordre, l'étau se resserre sur le noyau dur.
1: Trois membres activement recherchés d'une organisation d'extrême gauche ont été appréhendés par la police à la gare de Karuizawa. Quelques heures après l'arrestation de leur chef présumé, il s'agirait de membres de la Ligue des communistes et de l'armée pourpre.
2: Cette fois, ça sent vraiment le sapin.
1: De cette organisation pourrait s'être réfugié dans
3: la ferme.
4: C'est qu'une question d'heure avant que les flics découvrent qu'on se planque ici.
0: Ici, c'est une auberge de montagne, un chalet de 3 étages, adossé au volcan Asama. La Ligue s'en est emparée et retient l'aubergiste en otage. La police prend ses quartiers avec de gros moyens. Commence alors 10 jours de siège, qu'Isaomu raconte en détail et que les médias japonais suivent en direct.
5: Tôt ce matin, une grue dotée d'une boule de démolition a été installée devant l'entrée de l'auberge afin de créer une ouverture sur la façade nord. Seule solution pour pénétrer dans le bâtiment, l'entrée étant obstruée par de nombreux meubles et tatamis. Le commissaire Shimamori a également déclaré à la presse que l'otage et les assaillants seraient évacués vivants, quoi qu'il en coûte.
6: Vive la révolution! Continuez à vous battre, camarades!
7: Menottez-le!
6: C'est pour le peuple que nous luttons. Vive le patriotisme anti-américain!
8: Ça a marqué vraiment tout le Japon à ce moment-là, notamment mes beaux-parents qui sont aussi japonais et qui habitent pas très loin de ce chalet-là. Donc j'y suis allé, d'ailleurs, mais c'est complètement recouvert par la végétation et ça a été racheté et du coup on peut encore passer des nuits là-bas. Ça a été reconstruit, bien sûr. C'était vraiment cet épisode-là qui a fait que la gauche au Japon a une très très mauvaise image. Ça a un peu pas tué l'extrême gauche, mais la gauche aussi. Il fallait plus faire de vagues, donc on se range du côté du système. Voilà.
0: Saison rouge, d'Isaomu est paru aux éditions Sarbacane. L'art de raconter le monde, réalisé par Alexandre Cayuela. 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Dans un instant, l'info et après le journal L'Atelier Politique, Frédéric Rivière reçoit David Chavalarias, directeur de recherche au CNRS, fondateur du Politoscope et auteur d'Elon Musk en 50 tweets, un ouvrage paru aux éditions du Seuil. À bientôt.

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4: Charlotte de Rouen.
3: Bonsoir à toutes et à tous. Vladimir Poutine rencontre les émissaires américains. Le président russe s'entretient avec les envoyés de Donald Trump pour tenter de mettre fin à la guerre en Ukraine qui dure depuis plus de 4 ans maintenant. Au Yémen, les combats les plus meurtriers depuis des années font craindre un retour à la guerre totale. Depuis jeudi, près de 200 personnes ont perdu la vie dans des affrontements entre les forces pro-gouvernementales et les rebelles houthis. Le président argentin a annoncé des enquêtes sur d'éventuels porteurs de projets pétroliers au large des îles Malouines, un territoire britannique sur lequel Javier Milei revendique une souveraineté de manière de plus en plus offensive ces derniers jours. Et puis un pavillon taïwanais dans une biennale d'art en Corée du Sud, de quoi déclencher un incident diplomatique entre Séoul et Pékin. On y revient à la fin de cette édition. Jared Kushner et Steve Witkoff sont arrivés à Moscou. Les émissaires américains sont reçus ce soir par le président russe Vladimir Poutine avant de se rendre demain à Kiev en Ukraine. Selon le porte-parole du Kremlin, le président russe s'est engagé à arrêter les frappes sur Kiev pendant 3 jours, comme l'avait suggéré Volodymyr Zelensky. Les deux Américains ont un objectif, Nicolas Feldman, avancer sur les pourparlers de paix.
5: À ce stade, rien n'a filtré sur le contenu de la feuille de route américaine. Les États-Unis comptent-ils, par exemple, mettre sur la table une option déjà évoquée que l'Ukraine cède une partie de son territoire à la Russie? Jeudi, le président américain concédait tout juste avoir une idée pour la paix. Cette visite intervient en tout cas 10 jours après celle à Moscou du directeur de la CIA et elle traduit la volonté de Washington de relancer des négociations au point mort. Mais cette mission s'annonce difficile. À Kiev, on doute toujours des intentions de Vladimir Poutine de parvenir à un accord. Le renseignement ukrainien redoute même la préparation d'une nouvelle offensive russe. Moscou, de son côté, rappelle la position inébranlable de Vladimir Poutine énoncée il y a 2 ans autour de 2 conditions. Que l'Ukraine renonce à son projet d'adhésion à l'OTAN et qu'elle cède l'intégralité du territoire de 4 régions revendiquées par la Russie.
3: Nicolas Feldman. L'ambassadeur américain en Israël estime que l'État hébreu est responsable de la sécurité des Palestiniens qui vivent en Cisjordanie occupée. Déclaration de Mike Huckabee ce samedi, alors que les attaques de colons israéliens se multiplient envers les Palestiniens ces derniers mois. Pourtant, fervent soutien de la colonisation, le diplomate a donc toutefois appelé ce samedi à des conséquences sévères face à la violence des colons. Les États-Unis qui annonce avoir frappé 3 pétroliers iraniens dans le Golfe en riposte à une attaque de Téhéran contre 2 de ses navires. Washington dit avoir ciblé 3 bateaux faisant partie, je cite, d'un réseau occulte finançant les gardiens de la Révolution et leurs alliés. L'Iran promet des représailles plus dures si les attaques américaines se poursuivent. Au Yémen, de nouveaux affrontements ont eu lieu ce samedi entre forces pro-gouvernementales et rebelles houthis. 60 personnes ont perdu la vie, dont des civils. Les combats se poursuivent depuis jeudi, ont fait près de 200 morts. Marine de la Moissonnière, ce sont les combats les plus meurtriers depuis des années.
6: Après avoir annoncé en juillet un blocus maritime en mer Rouge contre l'Arabie Saoudite, les Houthis ont lancé une offensive terrestre pour s'emparer des zones bordant le détroit de Bab el-Mandeb. Leur but, consolider leur contrôle de cette voie maritime essentielle. Ce passage qui permet de relier l'Asie à l'Europe via le canal de Suez a gagné en importance depuis le début de la guerre au Moyen-Orient et le verrouillage par l'Iran du détroit d'Ormuz de l'autre côté de la péninsule. Les rebelles pro-iraniens ne tiennent pas aujourd'hui de secteur donnant directement sur Bab el-Mandeb, mais ils contrôlent la grande ville portuaire d'Odeida, plus au nord. Ils se sont également emparés de zones stratégiques dans les hauteurs qui pourraient leur offrir de nouvelles positions pour viser notamment des pétroliers saoudiens. Depuis que le Yémen a replongé dans la guerre en juillet, les attaques à coups de missiles, de tirs de roquettes et de drones se multiplient. Le gouvernement, qui reçoit le soutien de l'Arabie Saoudite, qui mène des frappes aériennes, a décidé ce samedi d'envoyer des renforts dans les zones où se déroulent des combats.
3: Marine de la Moissonnière, RFI 21h et bientôt 5 minutes à Magdebourg en Allemagne à la veille d'élections cruciales. 6000 personnes ont manifesté pour la démocratie dans la capitale de Saxe-Anhalt. Les électeurs de cette région de l'Est du pays sont appelés à voter demain dimanche et l'extrême droite est aux portes du pouvoir. Les sondages créditent l'AFD de 40% des voix. Ce samedi, donc, plusieurs milliers de personnes venues de toute l'Allemagne ont affiché leur refus d'une telle perspective avec des pancartes sur lesquelles on pouvait lire « Non aux nazis ». Plus jamais ça. Des centaines de manifestants anti-migrants ont bloqué ce matin l'accès au port de Douvres dans le sud de l'Angleterre. Des vidéos publiées sur les réseaux sociaux montrent des personnes vêtues de noir portant des cagoules affluer vers les routes qui entourent le port. Certains scandaient « Arrêtez les bateaux ». La manifestation a interrompu brièvement le trafic maritime entre la France et le Royaume-Uni dans la matinée.
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3: Le président argentin Javier Milei passe de la parole aux actes après un discours offensif sur la souveraineté des Malouines, ces îles sous souveraineté britannique situées à près de 600 km au sud-est des côtes argentines. L'archipel est administré par le Royaume-Uni mais revendiqué de longue date par Buenos Aires. Et le président argentin a annoncé l'ouverture de procédures contre d'éventuels porteurs de projets pétroliers au large des Malouines. À Buenos Aires, Théo Conscience.
7: Javier Milei a ordonné au ministère des Affaires étrangères argentin de passer au peigne fin les possibles liens de 45 personnes juridiques et morales avec des projets pétroliers au large des îles Malouines. Dans le collimateur du président argentin, il y a notamment le projet d'exploration pétrolière Sea Lion, porté par les firmes britanniques et israéliennes Rockhopper et Navitas Petroleum. Les deux entreprises ont assuré dans un communiqué que les annonces de Buenos Aires n'auraient aucun effet sur leurs activités. Samedi, l'entreprise SLB, l'un des géants mondiaux des services et des équipements pétroliers, a quant à elle annoncé qu'elle ne prendrait part à aucun projet au large des Malouines. Les sanctions argentines viseront non seulement les entreprises porteuses de projets pétroliers au large de l'archipel, mais aussi leurs fournisseurs et leurs actionnaires. Tous se verraient interdits d'activité en Argentine et se retrouveraient notamment exclus du méga-gisement de Vaca Muerta en Patagonie qui abrite l'une des plus grandes réserves de gaz et de pétrole non conventionnel du monde. Théo Conscience, Buenos Aires, RFI.
3: En Bolivie, 2 morts et 80 blessés après des explosions dans une installation militaire à une trentaine de kilomètres de La Paz. Les déflagrations ont eu lieu dans une enceinte où était stocké du matériel pyrotechnique. Des dizaines de maisons aux alentours ont aussi été endommagées, vitres brisées, toitures arrachées. Une enquête est ouverte pour homicide et blessures involontaires. Cet incident diplomatique entre la Corée du Sud et la Chine en cause, le pavillon de Taïwan à la Biennale d'art de la ville de Gwangju au sud-ouest de la Corée du Sud. Taïwan, un nom qui fait bondir les autorités chinoises qui revendiquent la souveraineté sur l'île. À Séoul, Camille Ruiz.
8: L'affaire remonte au mois dernier en août. Autorisé à participer sous un acronyme, c'est d'abord Taïwan qui s'est insurgé. Puis les organisateurs sud-coréens de la Biennale d'art de Gwangju ont fait volte-face. Le pavillon porte alors le nom de Taïwan. Mais c'est maintenant la Chine qui proteste. Une véritable stratégie, selon Mason Richey, professeur de politique internationale à l'université Hanguk des études étrangères.
9: Il arrive parfois que de tels incidents se produisent et que la Chine surréagisse. Elle s'en sert alors pour punir les petits pays ou pour tenter de les contraindre à adopter un comportement qui lui est favorable, comme moyen de pression. À l'heure actuelle, la Chine souhaiterait manifestement que la Corée du Sud soit moins liée aux États-Unis. Elle chercherait à trouver ce que l'on appelle des sujets de discorde, c'est-à-dire des sujets susceptibles de donner une mauvaise image de la Corée du Sud, afin que les États-Unis et la Corée du Sud, par exemple, ne restent pas aussi étroitement alliés.
8: L'incident diplomatique a poussé le gouvernement sud-coréen à réagir. Le ministre des Affaires étrangères a affirmé respecter la politique dite d'une seule Chine jeudi, c'est-à-dire que Séoul laisse à Taipei et Pékin le soin de régler le différend historique. Mais à Gwangju, les artistes chinois ont annoncé boycotter l'événement et retirer leurs œuvres. Camille Ruiz, Séoul, RFI.
3: En France, les candidats à la présidentielle de 2027 s'étaient donné rendez-vous à la Grande Braderie de Lille ce samedi. L'événement a pris une ambiance très politique entre les stands de moules frites et les brocanteurs. L'ancien Premier ministre Gabriel Attal s'est promené pour échanger spontanément avec les passants. Jean-Luc Mélenchon, le leader de la France insoumise, lui a tenu un discours aux allures de meeting, s'affichant en défenseur du pouvoir d'achat. Chez les écologistes, Marine Tondelier a dit soutenir l'union de la gauche face à l'extrême droite qui menace.

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1: Bonsoir et bienvenue dans l'atelier politique. Dans cette émission, nous essayons de prendre le temps dont parfois le tumulte de l'actualité nous prive, le temps de la réflexion, de l'analyse, de la mise en perspective, avec l'ambition de comprendre ce qui nous arrive et peut-être aussi ce qui s'annonce. Et ce soir, nous allons prolonger notre réflexion entamée la semaine dernière avec David Chavalarias sur les effets du numérique sur les démocraties. Je rappelle que vous êtes directeur de recherche au CNRS, fondateur du Politoscope et auteur de deux livres qui sont au cœur du sujet, Toxic Data aux éditions Flammarion en 2022 et Elon Musk en 50 tweets aux éditions du Seuil en 2025. Bonsoir.
2: Bonsoir.
1: Et aujourd'hui, c'est à Elon Musk particulièrement que nous allons nous intéresser. Et pour comprendre ce que fait Elon Musk aujourd'hui, vous proposez de commencer par sa philosophie. Si tant est que
2: c'est comme ça qu'il l'appelle.
1: Voilà, sa philosophie. Et cette philosophie, donc, il l'a lui-même expliquée dans un tweet de 2018. J'ouvre les guillemets. La série Fondation et la loi Zéro sont au fondement de la création de SpaceX. Alors, Fondation, vous l'avez un peu évoqué la semaine dernière. Fondation, c'est l'œuvre de science-fiction d'Isaac Asimov, l'histoire d'une civilisation qui s'effondre. La loi Zéro, c'est la règle suprême qu'Asimov formule pour ces robots, et d'ailleurs que Elon Musk fait graver, je crois, dans ses voitures Tesla. Alors, de quoi s'agit-il exactement, et pourquoi c'est, selon vous, la clé pour comprendre ce que fait aujourd'hui Elon Musk ?
2: Alors, bon, déjà, comme vous l'avez dit, Elon Musk ne fait que répéter ses références à Asimov, à Fondation, au fil et à mesure de ses tweets. Et donc, qu'est-ce que c'est ? Fondation, c'est une saga d'Isaac Asimov, donc c'est une grande saga de science-fiction en plusieurs tomes, qui explique que l'humanité est devenue interplanétaire, elle est en synergie avec des robots intelligents, et elle colonise donc les galaxies, et à un moment donné, il y a une guerre entre les différentes composantes de l'humanité, et pour éviter que l'humanité ne disparaisse totalement, puisque évidemment l'humain est devenu très puissant, eh bien il y a une colonie qui va s'installer sur une planète très éloignée dans les galaxies, qui s'appelle Terminus, où vont aller des savants avec tout le savoir de l'humanité et qui vont attendre là, se réfugier en attendant que en gros l'orage passe. Et Elon Musk, dès son plus jeune âge, est sensibilisé au risque de disparition de la Terre, mais à des échelles de temps, millions d'années, mais il sait qu'un jour, il y aura peut-être une météorite, qu'un jour, le soleil va exploser, etc. Et donc, dans sa tête, le temps se raccourcit, donc il se dit, il faut absolument on ait une planète B pour le jour où la Terre ne sera plus là. Et donc, il veut essayer de répliquer ce qu'il a vu, lu dans Asimov, c'est-à-dire un endroit en dehors de la Terre, donc là, il a choisi Mars pour le moment, où il va pouvoir faire une nouvelle colonie humaine. Et si un jour la Terre explose, il y a une météorite, guerre nucléaire, etc., eh bien, au moins, l'humanité sera dupliquée ailleurs. Et donc, toute son entreprise, tous ses efforts, mais depuis qu'il est tout petit, vont dans ce sens-là. Et toutes les entreprises qu'il crée, que ce soit SpaceX, X, qu'il a racheté, Tesla, des entreprises pour creuser des tunnels, toutes ces entreprises-là ont un usage dual, c'est-à-dire faire des affaires sur Terre, mais préparer la colonisation de Mars et la construction donc de ce qu'il appelle Terminus. Et pour lui, c'est la motivation pour créer et mener toutes ces entreprises.
1: Donc toutes ces activités d'entrepreneur sont déterminées par la nécessité d'avoir de l'argent pour réaliser son grand projet martien.
2: Exactement.
1: Alors, vous évoquez un moment assez frappant lors d'un gala. Musk déclare à un de ses voisins de table qu'il n'a, je vous cite, enfin, je vous cite et vous-même vous citez, puisque c'est dans ce livre, vous rapportez un grand nombre de 50 tweets, hein, c'est le titre du livre. Il dit la chose suivante, donc, je n'ai pas fait beaucoup de contacts visuels avec les invités de ce soir, mais je suis plutôt doué pour émuler le mode humain. Vous y voyez un vocabulaire digne d'un robot qui s'apprête à appliquer la loi zéro. Comment il faut comprendre ça? Qu'est-ce qu'il veut dire quand il dit émuler, c'est faire muter, c'est faire évoluer,
2: c'est
1: ça.
2: Agir comme un humain. En fait, dans ce gars-là, en fait, Elon Musk révèle qu'il serait Asperger, donc il aurait des troubles en fait de l'empathie vis-à-vis des autres.
1: Ouais.
2: Alors, on ne sait pas si vraiment Asperger, mais il est certainement psychopathe au sens du trouble de l'empathie. Et donc, il dit mais je me débrouille dans le monde humain en faisant comme si j'étais un humain. Et c'est pour ça, notamment, probablement, que l'idée de robot intelligent est si importante pour lui. C'est-à-dire que les robots, il peut avoir des entités artificielles qui vont mimer les humains. Et j'aimerais revenir sur cette idée de loi zéro qui est vraiment fondamentale. Donc, dans Asimov, on a une symbiose entre humains et robots qui vont coloniser les galaxies. Et pour éviter que les robots, qui sont les créatures de l'homme, ne se retournent contre l'homme, on inculque, enfin dans la saga, aux robots, trois lois fondamentales. Oui. La première, c'est qu'il ne doit pas porter atteinte à un humain ou, par son inaction, faire en sorte qu'un humain soit mis en danger. La deuxième, c'est qu'il doit toujours respecter et obéir aux humains, sauf si ça contredit la première loi. Et la troisième, c'est qu'il doit préserver son intégrité physique, sauf si ça contredit la loi 1 et 2. Donc ça, ces trois lois veulent dire, en gros, l'humain est au centre, on ne peut pas porter atteinte à un humain, et la mission d'un robot, c'est de le protéger. Et en fait, Asimov...
1: Jusque-là, ça va, non?
2: Donc jusque-là, ça va, ouais. Et toute la saga d'Asimov est construite sur ces trois règles. Et à un moment donné, Asimov a ressenti la nécessité d'introduire une loi encore plus fondamentale, qui est de dire... Un robot doit préserver, ne peut pas mettre en danger l'humanité, c'est-à-dire un ensemble d'humains importants, ou par son inaction, faire en sorte que l'humanité soit en danger. C'est-à-dire qu'en gros, on peut se permettre de sacrifier quelques humains si c'est pour sauver l'humanité. Et il l'a appelée loi zéro parce qu'elle elle précède en fait la loi 1, 2 et 3, oui. Et donc elle est plus importante. Oui. Et ça, pour Elon Musk, ça a été un déclic. Parce qu'en fait, dans sa vision, construire quelque chose sur Mars, ça va demander beaucoup de sacrifices, y compris peut-être humains. Mais ça va, pour lui, dans son imaginaire, sauver l'humanité. Normalement, pour moi, c'est complètement idiot, mais bon, c'est son idée. Et donc, en disant la loi zéro est fondamentale, il va dire, du coup, j'ai le droit de, en gros, saccager une partie de la Terre, une partie de l'humanité sur Terre, si c'est pour créer cette colonie sur Mars. Et donc, c'est pour ça, notamment, que au moment quand il a été à la tête du DOGE, donc cette agence fédérale américaine,
1: on va en parler,
2: il a fait un certain nombre d'actions qui ont mis en danger un certain nombre de gens.
1: Alors, vous en parlez, c'est ce qu'on appelle le long-termisme, un courant philosophique que Elon Musk a d'ailleurs financé, et qui est une doctrine selon laquelle influencer positivement l'avenir à très long terme est une priorité morale absolue et qui peut justifier des sacrifices dans le présent. Donc, ce que vous dites, c'est que Elon Musk est dans cette idée que on peut légitimer à peu près n'importe quoi, éventuellement n'importe quelle forme de brutalité, au nom d'un objectif lointain, et puis, sans doute, peut-être pas pour lui, mais malgré tout, peut-être un peu incertain, tout de même.
2: Bien sûr, bien sûr. Alors, c'est exactement ça. Et ce qu'il faut bien voir, c'est que donc ce courant long-termisme s'inscrit dans le très long terme. C'est-à-dire, quel est l'avenir de l'humanité à horizon 1 million d'années, 1 milliard d'années, même 1 trilliard d'années. Hein. Et leur objectif, c'est effectivement de maximiser, alors ça n'a pas vraiment de sens, mais de maximiser le bien-être de ces trilliards d'êtres humains qui vont un jour exister dans l'univers. Et pour cela, Elon Musk dit, si c'est ça le but, avec cette simplification de dire qu'un humain demain vaut autant qu'un humain d'aujourd'hui, ce qui veut dire que si on imagine qu'à 1 trilliard d'années, il va y avoir des trilliards d'humains qui vont vivre et mourir, eh bien, les 8 milliards d'humains aujourd'hui ne valent que dans la mesure où ils sont capables de perpétrer l'humanité plus tard. Et donc, ça justifie que les 8 milliards d'humains aujourd'hui peuvent être en partie sacrifiés si c'est pour, par exemple, créer une planète secours comme le souhaite le faire Elon Musk sur Mars. Et donc, du coup, ça donne tous les passe-droits sur Terre.
1: Vous en parliez il y a quelques instants. En février 2025, Elon Musk tweet « L'empathie est la faiblesse fondamentale de la civilisation occidentale ». C'est un propos qui en dit quand même long sur l'état d'esprit du personnage.
2: Bah, tout à fait. En fait, c'est quelqu'un.
1: L'empathie, faut le rappeler en deux mots, mais enfin, c'est quand même la capacité à se mettre dans la peau de l'autre.
2: À souffrir pour autrui.
1: À souffrir avec, à aimer, enfin, à partager intensément ce que son prochain.
2: Exactement.
1: Vit, quoi.
2: Exactement. Et c'est même au fondement de la civilisation.
1: Enfin, oui, c'est important comme.
2: C'est vraiment quelque chose de fondamental. Elon Musk, lui, n'a pas d'empathie, ne ressent pas.
1: Oui, alors peut-être en raison d'une maladie, disiez-vous.
2: Voilà. Ouais. Donc, il est neuroatypique. Mais donc, il est convaincu que, par exemple, si vous dites, Je ne vais pas construire ce centre pour faire décoller les fusées parce qu'il y a il faut protéger l'environnement à cet endroit-là. Eh bien, en fait, vous allez contre l'intérêt de l'humanité. Si vous dites je vais essayer de sauver les plus vulnérables ou de les accepter dans des environnements de travail, même les personnes handicapées, même si elles sont un peu moins efficaces, mais parce qu'il faut les intégrer dans la société, il va dire non, en fait, vous êtes en train de faire quelque chose qui est moins efficace, vous lui tirez une balle dans le pied, il ne faut pas le faire. Mmh. Et donc, c'est cette idée-là de dire, en fait, il a une pensée de hiérarchie sociale et de dominance sociale. L'humanité, il faut sélectionner les meilleurs, que ces meilleurs-là construisent le futur, et tous les autres, on peut s'en débarrasser. Mmh.
1: La réussite de ces entreprises est tout de même assez extraordinaire. Aujourd'hui, les Tesla sont parmi les voitures les plus vendues au monde. SpaceX fonctionne très bien. Starlink, son réseau de satellites, est aussi, je crois, une réussite. À quoi ça tient, à cette personnalité si particulière, justement ?
2: Oui, alors donc Elon Musk est quand même quelqu'un qui est pour certaines parties visionnaire. Hein, quand par exemple il dit pour développer le spatial, il faut avoir des fusées réutilisables. Au début, personne n'y croyait. Il a réussi à le faire et ça lui a donné une avance technologique énorme. Mais ce qui est important, c'est que vraiment, il développe des technologies sur Terre, mais avec les exigences de technologie martienne. Parce que c'est ça qui l'intéresse. Et c'est ça qui fait que, en fait, il va toujours au-delà de ce qui est nécessaire pour fabriquer un produit, puisque son produit doit marcher sur Mars. Et ensuite, il utilise ça dans le commerce et ça fait des produits qui parfois sont supérieurs aux autres, effectivement. Et ça lui a permis de construire des empires technologiques assez impressionnants.
1: Comment vous résumeriez la vision du monde d'Elon Musk ? Est-ce qu'on a affaire à un idéologue cohérent, un opportuniste qui adapte son discours à ses intérêts ou encore à quelque chose de plus complexe ?
2: Bah, disons que pour moi, c'est quelqu'un qui c'est un rêveur sans aucun scrupule, c'est-à-dire qu'il est obsédé par quelque chose et ça fait partie aussi certainement de son côté neuroatypique, c'est-à-dire ça fait des années qu'il veut absolument aller sur Mars et faire que ça, donc il est concentré là-dessus. Il n'y a que ça que compte et tout le reste peut passer à la trappe tant qu'il arrive à réaliser ça. Et c'est ce qui en fait d'une certaine manière une personnalité dangereuse parce que il a des belles réalisations, ça il faut lui reconnaître. Il c'est quelqu'un très puissant, c'est l'homme le plus riche du monde, hein, c'est le premier trilliardaire.
1: On peut même pas imaginer. 1 000 milliards de dollars. Avec hein. Peut-être bientôt 1 000 autres milliards de dollars à la clé.
2: Exactement.
1: En fonction des résultats de ces entreprises.
2: Exactement. Mais c'est quelqu'un qui n'en aura jamais assez puisque son objectif, c'est de coloniser Mars et coloniser l'univers. Il est parti dans une fuite en avant qui, en plus, de lui dire de plein de spécialistes n'a aucun sens. Ça a aucun sens d'aller sur Mars pour essayer de faire quelque chose d'habitable. Mars n'a même pas de noyau magnétique qui protège des rayons magnétiques comme on l'a sur Terre. Donc en fait, Mars est proprement inhabitable. Les gens devront vivre sous Terre de toute façon. On ne pourra jamais terraformer Mars comme il le lit dans les livres de science-fiction, c'est-à-dire en gros recréer une Terre, une verdure et une atmosphère. C'est juste impossible. Il n'y a pas de noyau magnétique et Mars est hostile. Et même si on arrive à un peu.
1: Ce que vous dites là, parce que c'est intéressant, ça, ce sont des données scientifiques qui sont. Moi, je suis pas du tout spécialiste de Mars, mais ce sont des données scientifiques évidentes, incontestables.
2: Ah, complètement.
1: Mais alors, comment quelqu'un qui, on peut penser ce qu'on veut d'Elon Musk, mais ça n'est pas un sot, il n'est pas idiot.
2: Il n'est pas idiot, mais. Il est aveuglé par cette croyance.
1: Mais enfin, si on lui met sous les yeux des évidences, il les repousse.
2: Il y a beaucoup de gens très intelligents qui refusent certaines évidences du moment que ça va contre leurs valeurs fondamentales. Et la valeur fondamentale d'Elon Musk, c'est les livres de science-fiction, Douglas Adams, Isaac Asimov, et donc il emmène les gens dans cet imaginaire. Et d'une certaine manière, c'est un imaginaire qui marche. C'est-à-dire qu'il y a plein d'ingénieurs autour de lui qui ont lu les mêmes livres que lui et qui rêverait de faire la même aventure, et il est aussi peut-être galvanisé par ça. C'est-à-dire que même si, d'une certaine manière, une partie de lui-même sait que ça ne va pas marcher, l'aura que ça lui donne sur Terre est irrésistible.
1: Alors, on va évoquer la parenthèse politique, même si peut-être fait-il d'une certaine manière plus ou moins toujours de la politique Elon Musk. Mais le 12 février 2025, Elon Musk apparaît en t-shirt dans le bureau ovale. D'ailleurs, je ne sais pas si c'est à ce moment-là qu'il a l'un de ses enfants sur les épaules. Hein. Alors, c'est vrai que c'est totalement surréaliste comme scène. Il a un de ses enfants sur les épaules pendant que Donald Trump, lui, est entouré d'hommes en costume et il est en train de signer un décret visant donc à réduire la taille du gouvernement fédéral, et Musk donc dirige le DOGE, le Department of Government Efficiency, une structure, dites-vous, non prévue par la Constitution américaine, sans mandat électif, ni confirmation par le Sénat. Comment on peut expliquer qu'une démocratie comme les États-Unis puisse laisser un homme aussi puissant agir de cette manière ?
2: Parce qu'il agissait dans les intérêts aussi de Donald Trump, qui lui conduit cette démocratie américaine de manière mafieuse. En fait, le DOGE a été conçu pour détricoter l'État fédéral dans l'intérêt à la fois d'Elon Musk, parce qu'en fait, il avait plusieurs agences fédérales qui inspectaient ses entreprises et donc qui risquaient de ralentir son activité, donc il les a toutes détruites, et dans l'intérêt de Donald Trump, qui lui aussi détruit en fait ce qu'on appelle les check and balance aux États-Unis, c'est-à-dire les contre-pouvoirs. Et les agences fédérales sont des contre-pouvoirs. Et donc, en fait, c'était un deal entre Donald Trump et Elon Musk. Donald Trump est aidé par Twitter et Elon Musk. Et en contrepartie, il lui fait ce poste sur mesure qui s'appelle le DOGE. Et le DOGE, ce qui est important de comprendre, c'est que c'est une mission qui était dès le départ avec une durée limitée. Parce qu'en fait, au-delà de, je pense, 128 jours, un contractuel américain doit répondre au Congrès. Et donc, il peut avoir une enquête du Congrès. Et donc, au bout de 128 jours, il démissionne parce qu'en fait, il a fait énormément de choses illégales au moment du DOGE. Et il a vraiment porté atteinte à l'État américain.
1: On va en parler dans un instant. L'un des architectes du projet 2025, le programme de gouvernement préparé par la droite radicale américaine avant l'élection de Donald Trump, avait explicitement écrit qu'il voulait mettre les fonctionnaires fédéraux, je cite, hein, en état... en situation de traumatisme pour qu'ils perdent le sens de leur mission. Des milliers d'entre eux ont reçu leur licenciement sans préavis, avec désactivation immédiate de tous leurs accès numériques. Est-ce que vous croyez qu'il y avait malgré tout une authentique recherche d'efficacité administrative, même si elle était très brutale, ou simplement une volonté de détruire l'État ou de le détruire en partie ?
2: Alors, en fait... par exemple, le DOGE avait promis des économies monumentales, c'était un échec monumental. Hein. Donc, en termes d'efficacité économique, c'est une catastrophe. Par contre, effectivement, Russell Wood, que vous mentionnez, qui a écrit le projet 2025, qui est un projet très radical, et qui a annoncé comment ils allaient détruire l'État fédéral, en fait, renforcer le pouvoir de l'exécutif et détruire les contre-pouvoirs, a été écrit vraiment dans une intention idéologique. Il y a pas vraiment d'intention d'efficacité. L'efficacité, c'est juste un écran de fumée. Il y a une intention idéologique de prise du pouvoir de manière centralisée par Trump et son premier cercle. Et pour ça, eh bien, il faut détricoter l'État américain et donner moins de pouvoir aux agences fédérales.
1: Vous écoutez l'Atelier politique, émission réalisée par Mathias Golshani. C'est le moment d'une petite respiration musicale. On va écouter une chanson de Stromae qui s'intitule Carmen, qui là aussi, vous allez l'entendre, est au cœur du sujet. Et on se retrouve après les informations pour la deuxième partie de notre émission.
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0: Simon Bourtembourg.
2: En RDC, un incendie ravage une salle des fêtes en plein mariage à Kinshasa. Les autorités évoquent 22 morts et plusieurs blessés. La police scientifique poursuit ses constatations alors que l'origine du feu reste inconnue. Mobilisation citoyenne face à l'inflation à Dakar, née sur les réseaux sociaux. Le mouvement de contestation est donc descendu dans la rue ce samedi. Consommateurs et diaspora exigent des mesures d'urgence face à l'envolée des prix. Relancer les Verts avant le coup d'envoi des éliminatoires de la CAN, c'est la mission du nouveau sélectionneur algérien. Brahim Hamdani succède à Vladimir Petkovic à la tête des Fenech. On parlera du football encore avec un point sur les principaux résultats du premier tour préliminaire aller des Coupes d'Afrique. Une fête de mariage qui vire au cauchemar à Kinshasa, la capitale congolaise, sous le choc donc après le violent incendie qui a ravagé la nuit dernière un bâtiment de 2 étages. Le bilan est lourd et il ne cesse de s'alourdir. Au moins 22 personnes ont perdu la vie, d'après Norbert Mushiga, le bourgmestre de la commune de Lingwala. De nombreux blessés sont également toujours pris en charge dans les structures médicales de Kinshasa. Retour sur ce drame avec Patient Ligodi.
3: Au début, les invités sont installés dans la salle panacée. La musique joue, le marié vient d'entrer, la mariée est encore attendue. Une vidéo montre alors un départ des feux devant l'espace réservé au couple. Très vite, les invités cherchent à sortir. Mais selon le bourgmestre de Lingwala, Norbert Mushiga Ndindula, la salle ne dispose que d'une seule issue. La fumée complique l'évacuation et une bousculade se produit. D'autres images montrent des personnes inanimées, des appels au secours et des invités tentant d'aider les victimes. Au matin, les murs sont noircis, le plafond détruit et les armatures métalliques jonchent le sol au milieu des chaises endommagées. Les vice-premiers ministres et ministres de l'Intérieur, Jacquemain Chabani, s'est rendu sur place avec le vice-gouverneur de Kinshasa et des responsables de la police. Le bourgmestre affirme, lui, que les normes de sécurité n'étaient pas respectées. Il promet des mesures contre les salles non conformes. La police scientifique poursuit ses constatations. L'origine du feu reste inconnue. Les mariés sont vivants, mais la mariée a été traumatisée selon l'autorité municipale.
2: Patient Ligodi du service Afrique de RFI. 30 jours pour le juste prix. Un hashtag diffusé sur les réseaux sociaux sénégalais est désormais scandé dans les rues de Dakar. Malgré la chaleur étouffante de l'hivernage, environ 250 personnes se sont mobilisées ce samedi matin dans la capitale sénégalaise. Alimentation, loyer ou encore transport, sénégalais et diaspora appellent à stopper la flambée incontrôlée des prix. Pauline Le Troquier a tendu son micro à l'une des manifestantes.
4: Ici, à Dakar, les prix sont excessivement chers comparés à d'autres pays même d'Afrique, comme les pays frontaliers également. On se croirait un peu à l'extérieur, l'Europe, les États-Unis, ailleurs, alors que le pouvoir d'achat n'augmente pas. Tu te rends compte du SMIC qui n'est même pas à 100 000 francs, même pas 150 euros. Et tu veux vivre avec des denrées qui augmentent tous les jours. Il y a le carburant qui a augmenté tout récemment, mais c'est une chaîne de valeur. Si aujourd'hui, l'électricité, on ne le maîtrise pas, le coût du loyer, on ne le maîtrise pas, etc., etc., dans tous les secteurs, tu te rends compte qu'il y a des augmentations sans précision, sans contrôle ni dialogue avec le peuple. C'est comme manger le tchiboudjian, c'est devenu un luxe. Et vous connaissez, c'est notre plat préféré. C'est très grave. Même si on te voit avec une boisson, on dit Minginos. Minginos, ça veut dire qu'il est en train de vivre sa belle vie. Ça devrait tous nous interpeller et nous inquiéter.
2: Le Sénégal encore et ses tensions politiques autour du calendrier électoral. Le PASTEF monte à présent au créneau et dénonce un report illégal des élections territoriales censées se tenir en janvier prochain. Aucun décret n'a encore été publié pour convoquer le corps électoral. Le parti d'Ousmane Sonko avait donc saisi au début du mois la commission électorale nationale autonome et le ministère de l'Intérieur. Si la Sénat s'est déclarée incompétente, le ministère de l'Intérieur assure lui qu'il reste du temps aux autorités sénégalaises pour fixer la date du scrutin. Des arguments balayés par le PASTEF qui accuse le président Bassirou Diomaye Faye de renouer avec les démons politiques du passé. Plus dommage sur le continent après la disparition d'une grande figure de la cause environnementale. Sena Aluka s'est éteint cette semaine à l'âge de 51 ans. Il laisse derrière lui un héritage majeur. Les jeunes volontaires pour l'environnement, devenus au fil des ans le principal réseau panafricain de la jeunesse engagé pour le développement durable. Djibi Niang, directeur de la branche sénégalaise de JVE, rend hommage à son fondateur.
5: Pour moi, il était un mentor, un grand frère, une source d'inspiration. C'est en grande partie grâce à lui que j'ai appris à comprendre que l'engagement environnemental pouvait être une véritable mission de vie. Comme lui, il en a fait une mission de vie. Vous savez, Sena s'est engagé pour la protection de l'environnement, la lutte contre les changements climatiques, la promotion du développement durable, mais surtout la participation des jeunes et des communautés dans les décisions. Et pour lui, les communautés africaines devraient être actrices de leur propre développement. Et n'oublions pas aussi qu'à travers JVE, il a contribué à créer le plus grand espace de jeunes qui sont sur les domaines de l'environnement. C'est plus de 50 000 jeunes, c'est plus de 27 pays impactés. Donc ça, c'est Sena. Il cherchait à former des personnes capables de poursuivre le combat après lui. Donc je me dis aujourd'hui que le meilleur hommage que nous puissions lui rendre, c'est de continuer son combat et de faire vivre les valeurs qu'il nous a transmises.
2: Djibi Niang, directeur de la branche sénégalaise de JVE au micro RFI de Jeanne Richard. RFI 20h36 à Alger. Et la fin du suspense sur le banc des Verts. Brahim Mdani est nommé à la tête des FENEC. C'est la Fédération algérienne de football qui l'annonce ce samedi suite au départ de Vladimir Petkovic, démis de ses fonctions au début du mois d'août. Brahim Mdani, ex-international algérien, prend donc les rênes de la sélection A, alors que les qualifications pour la prochaine Coupe d'Afrique des Nations débutent à la fin du mois. Correspondance à Alger de Sofiane Anani.
6: Brahim Mdani, nouveau patron des Verts, un choix qui peut surprendre mais qui ne doit rien au hasard. Ancien international, passé notamment par l'Olympique de Marseille et les Glasgow Rangers, Mdani compte 4 sélections avec l'Algérie. Et s'est ensuite tourné vers la formation et c'est avec les U21 algériens qu'il vient de frapper fort une médaille d'or aux Jeux méditerranéens. Une réussite qui a clairement pesé dans le choix de la fédération. À ses côtés, une figure bien connue du football algérien, Antar Yaya, ex-capitaine de l'Algérie, nommé adjoint, et Moussa Saïb, manager général. Un choix marqué par l'expérience des anciens, mais surtout par l'urgence. Un nouveau staff, une nouvelle page, mais surtout très peu de temps pour travailler. La Zambie et le Burundi seront les premiers adversaires du trio. Objectif, des résultats et une nouvelle dynamique pour la sélection algérienne. Sofiane Anani, Alger. RFI.
2: Allez, du football encore et un week-end placé sous le signe des Coupes d'Afrique avec le premier tour préliminaire à aller avec des débuts pour certaines équipes du continent en Ligue des Champions, notamment pour les Aiglons. Les Aiglons qui repartent avec un nul 0-0 face aux Éthiopiens de Sidama Bouna. À la faute à trop d'approximations, souligne l'entraîneur des Aiglons, Aman Adoum Toumia.
7: On regrette le résultat? Mais on ne regrette pas la prestation des joueurs, d'autant plus que le plus difficile dans un match de football, c'est arriver devant le but. Nous sommes y arrivés plusieurs fois et maintenant nous avons connu des déchets techniques sur le plan offensif. Et la seule chose à faire, c'est de remédier en travaillant et encore en rectifiant le tir.
2: Aman Adoum Toumia au micro RFI de Nesta Yamgoto, le club champion du Congo qui tentera de faire la différence le week-end prochain lors du match retour en Éthiopie. Et quelques autres résultats toujours en Ligue des champions africaines avec notamment la belle victoire à domicile de Mangasport de Mwanda, le club gabonais face au Namibien d'African Stars, 3-1 score final. Un match nul en revanche, un but partout entre le FC San Pedro de Côte d'Ivoire et les Rivers United du Nigeria. Cette fois en Coupe de la Confédération, toujours du football, les Togolais de l'ASCO de Kara ont frappé fort en écrasant Niamey, les Nigériens de l'AS ZAM 5-0. Le FC Diarra de Bamako a de son côté battu le National FC du Ghana 1-0. Match nul enfin entre l'AS Douane de Nouakchott et le Haïfa de Conakry. 2-2. Premier tour des préliminaires de Coupe d'Afrique qui s'achèvera demain. On y reviendra dans la dernière édition d'Afrique Soir avec Eric Mamrut. Mais avant ça, un mot de rugby également avec la victoire de l'Afrique du Sud ce soir 29-24 face aux All Blacks. Deuxième succès pour les Sud-Africains dans cette tournée de 4 matchs opposant les deux finalistes de la Coupe du Monde. 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
8: L'atelier politique avec David Chavalarias, directeur de recherche au CNRS, fondateur du Politoscope, auteur de 2 livres qui sont au cœur du sujet dont nous parlons, les effets du numérique sur le monde politique et sur les démocraties. 2 livres, donc Toxic Data, édition Flammarion 2022, et Elon Musk en 50 tweets, édition du Seuil 2025. Et nous nous consacrons aujourd'hui, enfin nous consacrons cette émission particulièrement à Elon Musk avec le support de votre livre. Et nous parlions juste avant les informations du DOGE, donc ce programme de réduction de l'administration américaine qui avait été confié à Elon Musk. Et la journaliste britannique du Guardian, Carol Cadwallader, prix Pulitzer pour avoir révélé en 2018 le scandale Cambridge Analytica, détournement de données de millions d'utilisateurs Facebook par des officines dites proches de Donald Trump. Et dans une conférence, cette journaliste a mis un nom sur l'action du DOGE, donc elle a appelé ça un coup d'État numérique. Est-ce que c'est l'expression juste selon vous ?
9: Alors pour moi, c'est tout à fait l'expression juste, au sens où quand vous mettez la main sur l'infrastructure numérique d'un État, comme par exemple les États-Unis, eh bien vous êtes tout puissant. Vous pouvez virer des personnes, comme ils l'ont fait par email du jour au lendemain, donc vous arrêtez des pans entiers de l'action de l'État. Vous pouvez aussi fermer

0: base de données des différentes agences fédérales, notamment par exemple la base de données de l'agence qui interagit avec les syndicats, pour les fusionner et après pouvoir surveiller les populations et faire de la déportation, enfin de l'expulsion massive d'immigrants. Et donc vous avez la mise en place d'une grosse machine basée sur le numérique qui va permettre en gros de maîtriser et mater la population américaine.
1: Les États-Unis ont longtemps été présentés comme un modèle de démocratie libérale. Si ce qu'on vient de décrire est possible là-bas, est-ce que ça signifie qu'aucune démocratie n'est à l'abri de ce type de coup d'état numérique, pour reprendre l'expression de cette journaliste?
0: Non, aucune démocratie n'est à l'abri. En fait, une démocratie qui met au pouvoir une personne qui va agir de manière dictatoriale et qui va réussir à infiltrer, noyauter les différentes agences et organes de l'État, comme ça a été le cas de Donald Trump, puisqu'il a quand même, en 2016, il a déjà passé une couche et là, il revient à la charge. Une démocratie peut tout à fait tomber sous ce genre d'action.
1: Il y a une révélation du Wall Street Journal que vous citez qui a fait finalement assez peu de bruit en France. Elon Musk aurait été en contact régulier avec Vladimir Poutine depuis fin 2022. Et c'est précisément à cette période qu'il adopte des éléments de langage proches du Kremlin sur l'Ukraine et coupe l'accès au réseau Starlink, dont nous parlions il y a quelques instants, aux forces ukrainiennes en Crimée. Comment vous caractérisez cette relation entre Vladimir Poutine et Elon Musk?
0: Alors, c'est une relation d'intérêt mutuel, hein. Donc, évidemment, Elon Musk est très puissant, il a la capacité d'influencer l'opinion américaine, et il est à la tête de technologies phares comme Starlink, et donc Poutine s'intéresse à lui. De l'autre côté, Elon Musk veut aller sur Mars, donc il a besoin du spatial. Les Russes, et notamment le Kremlin, à la fois maîtrisent une partie du spatial, mais aussi un contrôle, ils sont capables de l'empêcher, ils peuvent détruire ces satellites s'ils le souhaitent. Et Vladimir Poutine, on le sait, utilise souvent des méthodes d'intimidation. Et donc, et aussi, il est très fort en psychologie. Donc, on sait que il a interagi donc avec Elon Musk, qui s'en est vanté à un moment donné, et donc il a très probablement réussi à démontrer à Elon Musk que s'il voulait réaliser donc sa conquête de Mars, il valait mieux qu'il ait l'État russe de son côté plutôt que contre lui. Et du coup, ils font des échanges de bons procédés, comme par exemple le fait de couper Starlink en pleine attaque des Ukrainiens.
1: Et Vladimir Poutine, d'ailleurs, a tenu des propos publics sur Musk, hein, il a dit « je pense que c'est une personne intelligente, on doit donc pouvoir parvenir à un accord avec lui ».
0: Oui, ça fait partie en fait de la stratégie de flatterie, c'est technique de pied. Vladimir Poutine est un ancien agent du KGB, il sait comment manipuler les gens, donc à la fois par la flatterie et par la menace, et il y a tout le panorama, l'éventail des méthodes sont à l'œuvre contre Musk.
1: Vladimir Poutine qui ne semble pas, ça n'est pas un diagnostic médical, mais qui ne semble pas non plus caractérisé par une très forte empathie. Ça n'est pas ce qui saute aux yeux.
0: Exactement.
1: Quand on l'aperçoit.
0: Bien sûr.
1: D'un propos peut-être un peu, je m'avance un peu, mais enfin, c'est l'impression que ça donne. Vous décrivez en Allemagne une séquence précise, une jeune influenceuse de l'AFD, le parti d'extrême droite allemand, qui s'appelle Naomi Seibt, passe des mois à tenter d'attirer l'attention d'Elon Musk sur ses postes. Et puis finalement, elle y parvient en avril 2024. Et en décembre 2024, après que le gouvernement Scholz est tombé, Elon Musk tweet « Seule l'AFD peut sauver l'Allemagne ». Ces tweets et son apparition sur un grand écran lors d'un meeting de l'AFD ont totalisé plus de 370 millions de vues. On peut vraiment se dire qu'une seule personne peut réellement peser autant sur une élection étrangère ?
0: Elle peut poser autant si elle a accès aux canaux de communication. C'est-à-dire que Elon Musk contrôle X en Allemagne, j'ai pas les chiffres, mais si c'est à peu près comme en France, c'est entre 10 et 20% de la population qui a accès à ce réseau-là. Et donc il peut moduler ou faire passer des messages à cette population. Sur son réseau, il est tout puissant, il a 240 millions d'abonnés, donc en gros, c'est lui qui fait la viralité sur ce réseau-là. Et il peut effectivement pas faire une élection, mais l'influencer fortement en soutenant ses candidats. Et il n'y a pas que en Allemagne qu'il est intervenu, on a vu qu'aussi il est intervenu à plusieurs reprises d'ailleurs au Royaume-Uni, et il a favorisé la révolte des mouvements extrémistes qui ont causé énormément de dégâts, y compris humains, au Royaume-Uni.
1: Alors, vous évoquez justement certaines de ses interventions en Grande-Bretagne, notamment le soutien au parti de Nigel Farage, l'un des artisans du Brexit, des appels à la libération de militants condamnés pour violence.

0: violence. En Italie, son soutien à Giorgia Meloni. Est-ce qu'au fond, il y a une cohérence idéologique dans ses choix, ou est-ce que Elon Musk soutient simplement tous ceux qui, d'une certaine manière, s'opposent à l'ordre libéral établi?
1: Non, il y a une logique au sens où, en gros, Elon Musk a une obsession, c'est ce qu'il appelle le wokisme. En gros, c'est tout ce qui est... lui, il le définit, le wokisme, comme ceux qui sont antiracistes, anti-homophobie, anti-islamophobes, anti-grossophobie.
0: Enfin, tous
1: ceux
0: qui... Il le définit aussi simplement que ça.
1: Oui, il pose des graphiques. Il dit voici, par exemple, le symptôme du wokisme, en montrant avec tous ces termes-là. Donc, en gros, et ça revient à l'idée de déficience de l'humanité en disant qu'il faut confier les tâches aux gens les plus performants, c'est-à-dire que tous ceux qui essayent en fait de prendre soin des plus vulnérables ou des gens qui sont discriminés sont dans la mauvaise direction et font preuve d'une empathie suicidaire, qu'on l'a mentionné tout à l'heure. Et donc, ils se tournent en Europe vers les partis qui vont dans ce sens-là. Mais c'est vraiment une obsession au sens où, encore une fois, il est tellement obsédé par cette idée d'aller sur Mars que tout petit grain dans sa chaussure, pour lui, devient une menace existentielle. Et donc, il a peur que des pays européens deviennent trop progressistes ou essayent de mettre en œuvre des mesures environnementales trop fortes qui l'empêcheraient de faire certaines choses. Il a même peur que le wokisme contamine son IA. Grok, parce que il se dit, comme dans Asimov, j'ai besoin de l'IA pour réaliser mes choses, et donc si mon IA devient de gauche, entre guillemets, ça va pas marcher. Et donc, il est vraiment parti en croisade pour éradiquer, d'une certaine manière, les mouvements progressistes. Alors, c'est quand, pour lui, de gauche, ça va en France, en fait, jusqu'à LR, en gros, hein, c'est pour les éradiquer et favoriser donc l'accession au pouvoir de gens qui iront dans son sens et qui auront moins d'empathie, voire pas du tout.
0: Pourquoi il est si difficile pour les démocraties de répondre au type d'influence que cherche à exercer un personnage comme Elon Musk?
1: C'est difficile parce que la démocratie est basée sur... Enfin, les démocraties occidentales sont basées sur deux choses. La liberté d'expression et la libre concurrence.
0: La liberté d'expression, c'est aussi une des valeurs américaines.
1: Tout à fait. Mais si vous voulez, donc la libre concurrence, ça veut dire qu'on a ouvert, évidemment, notre espace économique à différentes entreprises, dont les réseaux sociaux, qui, comme ils étaient les premiers à se développer en Silicon Valley, ont eu bénéficié d'un effet, le premier arrivé remporte la mise, et qui sont devenus hégémoniques, et ils sont devenus les places publiques numériques européennes, et qui sont en fait maintenant à la main, comme on l'a déjà évoqué, de l'influence de leurs propriétaires, dont Elon Musk. Et la deuxième, c'est la liberté d'expression, qui est d'une valeur fondamentale, mais qui veut dire que quelqu'un comme Elon Musk va prendre la parole, et même s'il a un statut particulier, c'est pas quelqu'un de lambda, même si donc il a toute son influence, va pouvoir soutenir un parti très officiellement, éventuellement le financer. Et voilà, les démocraties doivent faire avec. Ils ne peuvent pas, en tout cas pour ce qui est de la liberté d'expression, faire l'impasse là-dessus. Mais dans la configuration de concentration extrême des canaux de diffusion de l'information, elles sont en danger de ce fait-là même.
0: Ouais. Son programme de robots est très important aujourd'hui pour lui. Où en est-il par rapport au développement des robots en Chine qui ont montré des choses absolument stupéfiantes dernièrement en termes de dextérité, de vélocité, d'agilité? Est-ce qu'il est dans le bon tempo ou est-ce qu'il a du retard sur les Chinois?
1: Alors, je donnerai pas un diagnostic de son entreprise par rapport à la robotique, mais c'est quelqu'un qui s'est mis très très tôt sur le développement de la robotique. C'est vraiment au centre de ses développements et notamment aussi le software, c'est-à-dire l'IA qui va dans les robots, hein, dans Grok. Et quand on regarde par exemple l'appel d'offres de SpaceX, hein, quand SpaceX est rentré en bourse là il y a quelques semaines, qui a été valorisé quand même 2,6 milliards de dollars, eh bien quand il décrit les parts de marché, 80% c'est l'intelligence artificielle et donc aussi la robotique. Et donc c'est quelqu'un qui va investir massivement dans cette chose-là. Et le robot pour lui, c'est à la fois quelque chose qui va lui permettre de coloniser Mars, mais sur Terre, c'est quelque chose qui va lui permettre de remplacer tous ceux qui jugent inutiles, ou par exemple le travail des immigrés. Donc pour lui, c'est fondamental d'arriver à, d'une certaine manière, coloniser la Terre avec ses robots, qui seront à la fois des instruments de surveillance et des instruments de contrôle.
0: Alors on va évoquer les pistes dont vous parlez pour essayer de sortir d'une forme d'emprise. Vous parlez du fait divers, un ensemble de réseaux sociaux décentralisés qui communiquent entre eux via, alors tout ça est un peu technique, hein, je préviens, via un protocole ouvert qui s'appelle ActivityPub. Mastodonte en est l'exemple le plus connu, et vous écrivez, je vous cite, que personne ne peut racheter le protocole ActivityPub pub. Là, je suis obligé de vous croire sur parole parce que comme je ne sais pas exactement ce que c'est ni pourquoi personne ne peut le racheter, je vous crois sur parole. Pas plus, dites-vous qu'on ne peut racheter http://. Qu'est-ce que vous voulez dire par là, au fond ?
1: Alors, ce que je veux dire par là, c'est que les grandes innovations technologiques récentes, par exemple, certaines des grandes innovations, par exemple, Internet, donc HTTP, hein, c'est le protocole qui permet d'avoir un serveur accessible, une page web accessible aux autres, le mail, qui s'appelle SMTP, la téléphonie, qui permet d'appeler, c'est des technologies qui se font de manière interopérable. C'est-à-dire, on crée des écosystèmes de possibilités. Par exemple, quand vous regardez la téléphonie mobile, vous avez plusieurs opérateurs de téléphonie mobile et qui sont sur un même marché. Et que vous soyez sur l'un ou l'autre, vous pouvez appeler vos amis qui ont pris l'autre. Donc en fait, on a un marché concurrentiel qui est basé sur une convention de qu'est-ce que ça veut dire appeler au téléphone. Pareil pour Internet. Ce qui se passe pour les réseaux sociaux, c'est que en fait, pour le moment, les principaux réseaux sociaux ne se sont pas développés comme ça. Ils se sont développés sur un modèle de captation de l'audience. Donc par exemple, quand vous êtes sur Twitter, vous ne pouvez pas envoyer un message à quelqu'un qui est sur Facebook. C'est juste impossible.
0: Mais je voudrais juste comprendre, parce que c'est vrai que pour vous, ça a l'air d'être évident, mais par exemple, HTTP, pour, j'imagine, une immense majorité de personnes dont je suis, c'est 4 lettres, plus 2 points et /. Ça n'évoque rien. Vous dites que c'est un protocole.
1: Oui.
0: Et ce protocole, aujourd'hui, il n'appartient à personne ?
1: Non, il appartient à personne. C'est une convention mondiale de comment je mets un site Internet, une page Internet en ligne.
0: Oui.
1: Et n'importe qui a une machine peut mettre dessus une page Internet et elle est accessible au monde entier.
0: Oui.
1: C'est vraiment... Et l'évolution, c'est un peu... Vraiment, je reprends l'exemple de la téléphonie mobile. Quand vous appelez quelqu'un, vous ne vous demandez pas chez quel opérateur il est. Vous l'appelez point barre.
0: Oui.
1: Hein. Et quand vous voulez changer d'opérateur parce que, je ne sais pas, le vôtre est trop cher ou que vous avez changé de pays, vous pouvez garder votre numéro de téléphone. Ce qui veut dire que votre identité téléphonique, qui est votre numéro de téléphone, elle vous appartient. Dans les mondes numériques de type réseaux sociaux, votre identité numérique ne vous appartient pas. Si vous voulez passer de Facebook à Instagram, vous ne portez pas avec votre
0: identité. Alors justement, vous proposez 3 principes que tout réseau social devrait garantir, donc la portabilité des données, pour pouvoir changer de plateforme sans tout perdre, le pluralisme algorithmique, pour choisir comment, de quelle manière son fil, c'est-à-dire ce qui défile là sur l'écran, comment tout cela est organisé, et la décentralisation pour éviter la mainmise d'un acteur unique. Mais pour reprendre le numéro, là je cherche à comprendre le numéro, je passe d'un opérateur à l'autre, en effet je conserve mon numéro, mais aujourd'hui on entend parler beaucoup par exemple de profil Instagram. Est-ce que ça a du sens d'avoir un profil Instagram sur Facebook? Vous voyez ce que je veux dire? C'est-à-dire, votre profil, il est Instagram, vous partez sur Facebook, c'est plus un profil Instagram.
1: Enfin, ce qui a du sens, c'est que les gens qui s'intéressent à vous sur Instagram parce qu'ils trouvent que, je sais pas, vous produisez des images, mais aussi des messages intéressants, le jour où vous voulez partir sur Facebook, ces gens vous suivent automatiquement.
0: Oui.
1: Parce qu'en fait, vous êtes aussi intéressant sur Instagram que sur Facebook. Ce que vous produisez, c'est vous, en fait. C'est pas Facebook ni Instagram. Il y a juste des fonctionnalités un petit peu différentes.
0: Oui.
1: Donc, ce qui est important, c'est que les gens qui vous suivent, votre audience, elle doit vous appartenir. Vous devez être capable de dire, moi, je sais pas, j'ai un Instagram 2 qui est plus intéressant, il y a plus de couleurs, je sais pas quoi, je vais là. Et j'y vais avec mon audience et les gens n'ont pas à faire quelque chose de particulier pour continuer à vous joindre. De même que quand vous avez changé d'opérateur téléphonique, les gens qui vous appellent, ils savent pas. Ils s'en foutent, en fait, de savoir si vous avez changé d'opérateur téléphonique, mais ils peuvent continuer à vous joindre. Et c'est exactement ça qu'il faut retrouver dans l'univers des réseaux sociaux et qu'implémente donc le fait divers avec Mastodon ou aussi Blue Sky avec AT Protocol.
0: Alors le règlement européen sur les services numériques, le DSA, est-ce qu'il répond en partie à aux attentes qu'on vient de citer, les 3 principes?
1: Oui, alors tout à fait. Alors, en fait, dans le DSA, qui est ce package législatif européen pour protéger en fait les utilisateurs des très grandes plateformes, il y a ce qu'on appelle le droit effectif à la portabilité des données, c'est-à-dire que le DSA dit vous ou un tiers doit être en mesure de récupérer toutes vos données, mais c'est pas seulement ce que vous avez écrit, c'est aussi avec qui vous êtes connecté, d'une plateforme pour les mettre ailleurs. Donc ça c'est dans le droit européen. Par contre, ce n'est pas associé à une pénalité si les plateformes ne le respectent pas. Et de fait, il n'est pas respecté parce que c'est leur modèle économique de vous garder captif. Et donc, ce que l'on a fait, c'est implémenter ce droit européen, c'est-à-dire proposer une solution technique qui permet de passer d'un environnement numérique à un autre. Et ça s'appelle Open Portability.
0: Il nous reste quelques minutes. On va revenir à la désinformation. Vous évoquez le cas de Taïwan, un pays qui vit sous la menace directe d'un régime assez autoritaire. la Chine, et qui a développé des réponses originales à la désinformation, notamment sous l'impulsion d'Audrey Tang, son ancienne ministre du numérique. Qu'est-ce qu'on peut apprendre de l'expérience taïwanaise?
1: Alors, l'expérience taïwanaise, ce qui est intéressant, c'est que ils ont vraiment travaillé sur l'éducation aux médias de leur population. C'est-à-dire que eux, ils sont en permanence sous le coup de la désinformation chinoise, de différentes techniques, et d'ailleurs qui souvent sont les mêmes qu'en France. Hein. Les Chinois communiquent à Taïwan en disant les étrangers vont venir, ils vont prendre vos enfants, etc. C'est exactement les mêmes schémas, hein, sauf que c'est juste transposé. Et donc, les Taïwanais sont très au courant des différentes techniques de manipulation, très au courant en temps réel des campagnes. On a en France, Viginum qui commence à faire ça un petit peu, c'est-à-dire révéler en disant attention, en ce moment on essaie de vous faire croire que ou une opération qui fait ça. Et donc les Taïwanais ont vraiment développé une expérience, et il y a une synergie réelle entre le gouvernement et les citoyens sur ce thème-là précisément.
0: En quelques mots, finalement le tableau que vous dressez à travers vos deux livres est quand même relativement inquiétant. Est-ce que vous conservez une forme d'optimisme?
1: Oui, je conserve une forme d'optimisme dans la mesure où tous les mots que l'on a maintenant sont en quelque sorte des mots auto-infligés. C'est-à-dire qu'on a accepté des choses inacceptables, ouais, alors qu'on peut tout à fait aller ailleurs. Et les mondes numériques, ce ne sont pas des routes, des ponts. Changer son compte numérique, ça prend strictement 2 minutes, 3 minutes. Ouais. Si on a les bons outils, migrer son audience, ça prend aussi 2 minutes, 3 minutes. Donc, avec les bons outils et la conscience et des alternatives, on peut très facilement changer en quelques semaines l'ensemble de l'écosystème et se retrouver dans quelque chose de plus vertueux et plus viable surtout.
0: Merci d'être passé à l'atelier politique. Cette émission est à retrouver sur le site internet de RFI ou sur l'application Pure Radio. Tout de suite, un nouveau point sur l'actualité. Et ensuite, vous avez rendez-vous avec Laurent Salloir pour Musique du Monde. Bonne soirée, à la semaine prochaine.
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2: Charlotte de Rouen.
4: Jared Kushner et Steve Witkoff sont arrivés à Moscou. Les émissaires américains sont reçus ce soir par le président russe Vladimir Poutine avant de se rendre demain à Kiev avec un objectif: tenter de mettre fin à la guerre en Ukraine. Alors que les violences des colons israéliens se multiplient en Cisjordanie occupée, l'ambassadeur américain a appelé à des conséquences sévères. Le ministre français des Affaires étrangères demande, lui, des actes pour faire cesser ces violences. En Allemagne, plusieurs milliers de personnes venues de tout le pays ont manifesté pour la démocratie en Saxe-Anhalt, alors que les électeurs sont appelés à voter demain dimanche et que l'extrême droite est aux portes du pouvoir. Et puis en France, les politiques de lutte contre la pollution aux algues vertes restent insuffisantes, selon un nouveau rapport de la Cour des comptes. Après plus de 4 ans de guerre, la Russie et l'Ukraine continuent de s'affronter. Ce week-end, les émissaires américains Jared Kushner et Steve Witkoff sont sur place à Moscou ce samedi, avant de se rendre à Kiev demain dimanche. Un signe que l'administration Trump ne ménage pas ses efforts pour tenter de parvenir à la paix, sans grand succès jusqu'à présent, Gwenda Lavina.
5: Il y a comme souvent les petites phrases. Donald Trump, vendredi, dans le bureau ovale, a ainsi déclaré avoir une idée pour la paix. Le président n'est pas entré dans les détails, mais c'est donc bien avec une proposition que Steve Witkoff et Jared Kushner sont arrivés dans la région. Ces derniers mois, les deux émissaires du président ont multiplié les discussions avec les négociateurs ukrainiens et russes, sans faire état d'avancer publiquement. Des échanges directs entre Moscou et Kiev sous la médiation de Washington n'ont pas eu lieu depuis le mois de février et le début de la guerre contre l'Iran. lieu du sérieux de la démarche, selon un membre de l'administration Trump. Steve Witkoff et Jared Kushner doivent se rendre à Kiev après Moscou. Ce sera le premier déplacement du duo en Ukraine depuis le retour de Donald Trump à la Maison-Blanche. Jusqu'à présent, ils ont rencontré Volodymyr Zelensky hors de son pays. Ce voyage intervient aussi 10 jours après une visite à Moscou de John Ratcliffe, le patron de la CIA. Selon les médias américains, il a mis en garde contre une escalade et n'a pas hésité à pointer les difficultés russes sur le terrain pour les ramener à la table des négociations. Un changement de ton, au moins en privé, qui augure peut-être d'avancer. Gwendal Lavina, New York, RFI.
4: Les États-Unis annoncent avoir frappé 3 pétroliers iraniens dans le Golfe en riposte à une attaque de Téhéran contre 2 de ses navires. Washington dit avoir ciblé 3 bateaux faisant partie d'un réseau occulte finançant les gardiens de la Révolution et leurs alliés. L'Iran vient d'annoncer, il y a une dizaine de minutes, avoir attaqué des pétroliers liés aux États-Unis en représailles, justement, à ces frappes. L'ambassadeur américain en Israël estime que l'État hébreu est responsable de la sécurité des Palestiniens en Cisjordanie occupée. C'est ce qu'a déclaré Mike Huckabee alors que les attaques de colons israéliens se multiplient envers les Palestiniens ces derniers mois. Pourtant, fervent soutien de la colonisation, le diplomate a appelé ce samedi à des conséquences sévères pour les colons auteurs de violences. Des violences qui font aussi réagir le ministre français des Affaires étrangères. Jean-Noël Barrot était interrogé à ce sujet par Clotilde Dumais pour RFI.
6: J'ai relevé la condamnation non seulement du Premier ministre Netanyahou, mais aussi du président israélien et du ministre des Affaires étrangères israélien. J'aurais souhaité que les mots soient plus forts encore, parce que ce qui se passe en Cisjordanie aujourd'hui est proprement scandaleux et indigne, porte atteinte à la dignité du peuple palestinien, mais aussi à la sécurité d'Israël et à la solution à 2 États. Donc j'aurais voulu
7: des mots beaucoup plus forts et j'aurais voulu des actes
6: pour que cesse cette explosion de violence inédite qu'on n'a jamais vue dans l'histoire des territoires aujourd'hui occupés par Israël en Palestine. Ensuite, nous voulons que soit restreint le commerce entre les colonies qui sont illégales et l'Union européenne, parce qu'il n'est pas normal que l'Union européenne.
7: Pour l'instant, tous les Européens ne partagent pas cette
6: volonté. Non, mais j'ai plaidé une nouvelle fois, j'ai plaidé cette semaine pour que nous puissions avancer sur ce sujet.
4: Le ministre français des Affaires étrangères, Jean-Noël Barrot, qui était notre invité ce matin. Une interview à réécouter en intégralité sur RFI.fr. Au Yémen, les combats les plus meurtriers depuis des années font craindre un retour à la guerre totale. Depuis jeudi, près de 200 personnes ont perdu la vie dans des affrontements entre forces pro-gouvernementales et rebelles houthis. Les rebelles pro-iraniens ont lancé une offensive terrestre pour s'emparer des zones bordant le détroit de Bab el-Mandeb, une voie maritime essentielle, car elle permet de relier l'Asie à l'Europe via le canal de Suez, alors que le détroit d'Ormuz, lui, est bloqué de l'autre côté de la péninsule. Ce nouveau miracle au Népal, 10 jours après la crue meurtrière, de nouveaux rescapés ont été retrouvés. Un ouvrier chinois, extrait d'un tunnel du chantier du barrage sur la rivière Trishuli, et une femme de 64 ans retrouvée vivante dans sa maison débordant de boue. Au total, 5000 personnes sont toujours portées disparues au Népal et 500 du côté du Tibet chinois.
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4: En Allemagne, cet immense rassemblement à Magdebourg en Saxe-Anhalt pour la démocratie. Ils étaient 15 000 selon les organisateurs, 6 000 selon la police à s'être rassemblés contre l'AFD, le parti d'extrême droite en passe de remporter le scrutin demain dimanche dans cette région. Ce serait une première depuis 1945. Franzi, 37 ans, est conductrice de train dans cette région de Saxe-Anhalt et pour elle, il était important de se mobiliser.
9: Il est important de garder la tête haute et de ne pas perdre nos valeurs démocratiques, de montrer que nous sommes nombreux et plus forts que ceux de l'extrême droite. C'est pour ça que je suis là. Je suis inquiète que les droits des femmes puissent être restreints, qu'on retourne au fourneau, ce genre de choses me font peur. Et aussi que la haine prenne le dessus, qu'on dise des choses que normalement on ne devrait pas dire, que ça se normalise. qu'on ne parle plus les uns aux autres, mais les uns contre les autres. C'est ce que l'AFD veut, supprimer la démocratie, le retour au fascisme. Ce serait une dictature, je ne veux pas vivre dans ce genre de système. L'AFD dit tout le temps que prendre la Saxe-Anhalt ne serait que le début et qu'ils rêvent de submerger l'Allemagne, voire le monde entier avec leur idéologie. C'est pour ça que c'est important de dire « ça ne doit pas aller plus loin ».
4: Des propos recueillis par notre envoyé spécial Muriel Paradon. Des centaines de manifestants anti-migrants ont bloqué ce matin l'accès au port de Douvres dans le sud de l'Angleterre. Des vidéos publiées sur les réseaux sociaux montrent des personnes vêtues de noir portant des cagoules et affluées vers les routes qui entourent ce port. La manifestation a interrompu brièvement le trafic maritime entre la France et le Royaume-Uni dans la matinée. En France, c'est un fléau auquel sont confrontées des dizaines de communes bretonnes depuis 50 ans, les algues vertes. Depuis les années 70, la Bretagne, dans l'ouest de la France, est confrontée à une prolifération saisonnière de ces algues, principalement à cause des rejets de nitrate issus de l'agriculture intensive et de l'élevage. Si le taux de nitrate a baissé ces 5 dernières années, les résultats des politiques de lutte contre ce phénomène restent insuffisants. C'est ce qu'indique un nouveau rapport de la Cour des comptes. Des conclusions que partagent en partie les concernés, Cassiopée et Echevers.
10: Cette année encore, le petit port de Douarnenez a vu des amoncellements d'algues envahir ses plages. Jean-Loup Thiver est adjoint au maire. Il concède que même si la situation s'est améliorée...
11: On est passé de très mauvais à mauvais. C'est loin d'être satisfaisant. Il y a des améliorations. Il faut à tout prix continuer dans cette voie-là.
10: Mieux accompagner les agriculteurs, renforcer les contrôles des exploitations agricoles et mobiliser les acteurs locaux, il approuve les recommandations de la Cour.
11: S'occuper des 20% des exploitations qui ne se sont pas inscrites dans la démarche du plan Algues Vertes. Continuer pour les agriculteurs qui ont commencé à avoir une démarche vertueuse sur le respect du sol vivant, sur moins d'utilisation d'engrais.
10: Sur le littoral breton, d'autres trouvent le rapport insuffisant. Yves-Marie Lelay est président de l'association Alto Marée Verte et il dénonce le manque d'action politique.
12: Ça fait 25 ans que nous nous battons contre les algues vertes. C'est une longue histoire qui est une répétition des politiques qui est sous. L'objectif n'est plus l'éradication des marées vertes, mais leur diminution.
10: L'association pointe de graves atteintes à la biodiversité et voit le réchauffement climatique comme l'occasion de changer de modèle. L'an dernier, le tribunal administratif de Rennes a reconnu l'insuffisance de l'action publique, ce qui a conduit à la condamnation de l'État.
4: Un mot de cyclisme, la 15e étape du Tour d'Espagne prévue demain a été raccourcie, passant de 189 à 110 km en raison de la canicule qui sévit dans le sud du pays.
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18: Bienvenue dans ces musiques du monde qui se fait la malle au Maroc, parce qu'on n'en peut plus d'ici, et qui va vous raconter ce qui s'est passé à Rabat en novembre dernier, à la 12e édition du festival Visa for Music.

0: Nashwa signifie l'extase ou l'euphorie dans la langue arabe. C'est un état de joie intense et de félicité associé à des expériences transcendantales ou alors des moments de plaisir profond. Mme Bertin, je vous ai vu. Marjorie Bertin s'est donc rendue à Rabat, la capitale du royaume, pour la 12e édition du festival Visa for Music qui s'est tenu de 19 au 22 novembre. Elle est allée à la rencontre de deux groupes marocains, mais alors des marocains de la diaspora qui opèrent des fusions étonnantes. Les groupes sont Aza et Nashwa. Bonjour Marjorie.
1: Bonjour Laurence. Bienvenue à Rabat, au nord du Maroc, sur la côte atlantique, pas très loin de la tumultueuse Casablanca. L'océan embrasse le brillant fleuve Bouré-Greg qui serpente devant ses remparts, qui raconte 1000 ans d'histoire. Les chats s'ébattent dans ses jardins andalous. Une ville romantique et douce et néanmoins fiévreuse.
0: Ça devait être assez animé parce qu'il y avait les préparatifs de la CAN, que le Maroc a perdu.
1: Absolument. Et oui, hélas. Mais Rabat est ouverte sur le monde, pas seulement pour le foot. Ces musiques du monde y sont très présentes avec ce grand festival international dédié aux musiques d'Afrique et du Moyen-Orient, Visa for Music. Alors laissons-nous porter par la vague comme les beaux surfeurs de Rabat.
0: Je vois.

0: Marjorie, j'espère que vous avez dansé quand même.
1: Oh bah bien sûr, impossible de résister. Tous les soirs, il faut dire que le site antique du Shella accueillait les talents de la scène électro et vibrait jusqu'à 2h du matin au rythme de 3 DJ différents. Dont certains que vous connaissez bien, il y avait Yasmina Karoum, La Louve ou encore Aziz Concrete qui était là. Ils ont livré des prestations ultra fiévreuses pour les festivaliers qui aiment la nuit.
0: Depuis sa création, Marjorie, Visa for Music, entre le Nord et le Sud, est plus qu'un festival, c'est carrément un marché pour les artistes, les producteurs et les programmateurs qui viennent écouter et, je vous le donne en mille, repérer.
1: Et oui, les chiffres sont assez vertigineux. 87 pays représentés, 130 directeurs de festivals venus d'Afrique, d'Europe, des États-Unis ou encore du Canada étaient présents pour cette nouvelle édition. Du côté des artistes, après avoir reçu plus de 1400 candidatures d'interprètes pour participer à cette édition, le jury a retenu 45 groupes. Alors la plupart se produisaient lors de showcases de 40 minutes sur les différentes scènes de la ville, mais en réalité, il y avait bien plus d'artistes présents. Brahim Elmaznet, fondateur et directeur artistique de Visa for Music.
2: Il y a à peu près 400 artistes au total. Il y a beaucoup d'artistes qui ne sont pas forcément programmés, mais qui sont là parce qu'ils ont envie de profiter des speed meetings, des rencontres avec les professionnels. Ils sont dans les espaces de réseautage, dans les réceptions qui sont organisées par les uns et les autres. Ils essaient de croiser un maximum de professionnels, à la fois dans les showcases ou dans d'autres espaces. Ils sont là aussi pour profiter des ateliers de développement de capacités, parce qu'on a des ateliers autour de la voix, on a des ateliers autour de la musique. On a des ateliers autour de la musique et les jeux vidéo, on a énormément de choses. Il se passe beaucoup de choses, et puis bon, je ne maîtrise pas toute la programmation parce qu'il y a plein de side events organisés par d'autres partenaires. Et je suis ravi de voir autant d'artistes présents et notamment beaucoup d'artistes jeunes.
0: Et parmi ces artistes, il y a deux groupes marocains de la diaspora qui vous ont particulièrement marqué, Marjorie.
1: Oui, Aza, un groupe basé en Californie dont la formation est maroco-américaine, et Nashwa, un duo tout frais maroco-belge qui vient de sortir son premier album. Et je les ai découverts sur la scène du cinéma Renaissance où se déroulait leur showcase.

0: Rouhi, mon âme, en arabe. C'est parce que vous me l'avez soufflé il y a 2 secondes, j'étais pas au courant. Il y a donc une donnée spirituelle dans cette musique, Marjorie?
1: Eh bien oui, et non, Nashua parle d'état d'âme universel en s'affranchissant de tous les carcans, y compris religieux. C'est le credo du duo.

0: Marjorie Bertin, le groupe Nashua qu'on vient d'écouter.
1: Dites-moi, Laurence Alloir.
0: Je voudrais en savoir un petit peu plus. Faites-moi votre Wikipédia de luxe avec cette voix. Cette voix.
1: Alors, Nashua, c'est la rencontre d'un Français, le producteur et percussionniste Alix Pilot, qui a fait de la Belgique sa nouvelle patrie, avec Reslane Meller, qui, lorsqu'elle ne s'empare pas de poèmes soufis, chante en Darija, l'une des langues arabes du Maroc. Leur envie de fusionner leurs univers nous offre cette basse musique organique et globale, une fusion parfaite entre le passé et le présent, des textes soufis côtoient des revendications féministes, le tout nous entraînant aux portes de la trance, pas moins que ça. Leur premier album, Nashua, est sorti à la fin de l'année. Et donc, ce concert fin novembre à Rabat était très important pour le duo, d'autant que c'était la première fois que la chanteuse se produisait dans son pays natal.
2: Pour le projet Nashua, c'est officiellement le premier concert au Maroc.
1: Vous étiez très émue sur scène.
2: Oui, j'étais vraiment très émue de vous déjà être dans mon pays natal et aussi faire quelque chose de nouveau que je m'imaginais jamais que je vais le faire dans mon pays comme ça. On a fait pas mal de scènes en France, en Belgique, en Suisse, mais le Maroc, bah écoute, c'est quelque chose dans le cœur qui va. T'as beaucoup de pression, t'as beaucoup de stress, mais t'as beaucoup d'émotions aussi.
1: Nashua, une petite oreille indiscrète m'a dit que ça voulait dire la joie, l'extase,
2: oui,
1: la transe aussi.
2: Et pas que joie normale, mais c'est très très très profond. C'est une joie au-delà de la joie, quoi.
1: Pourquoi est-ce que vous avez choisi ce nom?
2: Le nom est venu de l'état des gens pendant nos concerts. Chaque fois, on faisait des concerts, les gens, ils viennent vers nous, ils nous expriment ce qu'ils ressentent pendant les concerts. Et du coup, il n'y avait pas mieux que ce mot de Nashua qui exprime vraiment cet état d'âme, cet état de joie intense que les gens ressentent pendant le concert.
1: Nashua, c'est un binôme, vous êtes deux?
2: En fait, le noyau de projet, c'est moi et Alix. Et après, nous, on joue aussi avec Adam Paris, c'est un MC qui est avec nous aussi dans cette aventure. Et aussi Moufadel Adoum, qui joue du oud. C'est un Tunisien qui habite en Belgique. Et d'ailleurs, c'est là, en fait, j'ai donné un concert à Bruxelles, il y a 5 ans. Et c'est là où j'ai rencontré Alix pendant ce concert que j'ai donné à Bruxelles.
1: Alix Pilot, vous êtes bien sagement assis à côté de... Vous êtes assis bien sagement à côté de Reslane Meller. D'où venez-vous? Vous n'êtes pas marocain, je crois.
3: Je suis français qui vit en Belgique depuis bien 16 ans. Et l'envie, c'était, comme disait Reslane, cette rencontre au Chris Café, où j'ai assisté à un concert d'une puissance. Oui, j'étais clairement totalement bluffé par la présence scénique de Reslane et par sa voix. On a commencé doucement à travailler, donc il y a 5 ans, sur des premières productions. Période du Covid, donc très compliqué de se revoir en réel, donc on travaillait distance, un peu comme ça. On a réussi à se revoir après cette période de blocage, et on a commencé vraiment par jouer. Tout l'album, et même Nashua, ce qui est maintenant Nashua, s'est formé à travers les concerts, à travers notre rencontre, et aussi notre amitié grandissante.
1: Alors, votre musique, c'est un savant mélange de chant, de composition personnelle.
2: Tout à fait.
1: Et de musique égyptienne, électro-égyptienne, composée par vous, Alix Pilot. Comment ça se passe?
2: Pour la musique égyptienne, en fait, par exemple, hier, dans le live, les deux premiers morceaux, c'est l'introduction et le Rouhi, c'est des chansons, les poèmes, ils sont spirituels, soufis, de Ibn al-Farid. Voilà, c'est un poète soufi égyptien. Notre projet, il y a un petit côté égyptien. Mais en général, c'est autour de la musique marocaine, du patrimoine marocain. Et c'est des chansons que j'ai écrites et qu'on a composées tous les deux. Voilà.
1: Qu'est-ce qui vous a donné envie de fusionner un esprit traditionnel marocain avec de l'électro?
2: Alix, quoi.
1: Alix Pilot, ici présent.
3: Oui, cette rencontre. Je pense que j'ai eu beaucoup de chance par l'ouverture d'esprit de Reslane, sachant qu'elle vient du classique, qu'elle vient du classique et du tradi, et que pour ma part, mes influences sont clairement liées à la bass music anglo-saxonne, du trip-hop, Massive Attack, etc., jusqu'à les scènes actuelles plus contemporaines, en tout cas plus expérimentales. Il y a eu cette rencontre et ensuite ce mariage, en quelque sorte, de culture. Je suis en formation continue pour me former aux rythmiques qu'on peut découvrir ici au Maroc, comme le Dakamarachia, Regada, Aïta. Enfin, il y a une multitude de folklore ancré dans la culture marocaine, en fonction des régions, en fonction des événements, et ce qui est totalement passionnant. D'ailleurs, là, on est revenu, on avait fait une résidence à Meknès, on a rencontré le Malem Abdelali Lamrabat, Madame Isawa, avec lequel on est déjà en train de travailler quelque chose à venir, en tout cas un show et peut-être un album.

0: Amaziria, c'est une chanson Amazir et c'est dédié à toutes les Amazirs, hommes, femmes, tout le monde.
1: Pourquoi les Amazirs?
0: Bah, j'ai des amis Amazirs, j'adore tout ce qui est Amazirs, la bouffe. La bouffe, les bijoux, les gens, ils sont d'une gentillesse incroyable. J'ai un cœur vraiment amazir, quoi.
1: Reslan Maller, d'où est-ce que vous venez?
0: Je viens de Mohamedia Zenata, c'est entre Gaza et Rabat.
1: Sur la côte atlantique?
0: Tout à fait.
1: Et la musique, comment est-ce qu'elle est venue dans votre vie?
0: Franchement, je peux pas dire à quel moment vraiment la musique est venue dans ma vie, c'était toujours présente, mais c'est venu comme ça.
1: Alors, vous êtes rencontrés dans ce café Crix?
0: Le Crix Café.
1: Le Crix Café à Bruxelles, où vous chantiez du répertoire très très connu, des chansons d'Asmahan.
0: Oui, c'est une reprise.
1: De Fayrouz.
0: Tout à fait. Om Keltoum, Fayrouz. J'ai chanté même un peu de Gnawa. On a fait des improvisations de Gnawa ce soir-là. Ismahan aussi, mon idole.
1: Grande chanteuse druze.
0: Grande chanteuse. C'est...
1: Les montagnes syriennes.
0: Oui. Je suis très admiratrice. Ya habibi ta'ala l'haqni chouf elli garali
1: min ba'dak. Et votre voix, d'où est-ce qu'elle vient? Parce qu'on est saisi en concert par votre voix qui est très puissante, sur l'album aussi évidemment. Comment est-ce que vous êtes formée alors?
0: À part la musique classique égyptienne et marocaine que j'ai grandi avec, j'ai fait 2 ans de conservatoire avec mon professeur, mon très cher professeur Ahmed Razir, au conservatoire de Boulevard de Paris à Casa. Et du coup, j'ai passé 2 ans avec lui. C'est là où j'expérimentais un petit peu lyrique, voilà, classique. Italien, français, voilà.
1: Vous avez choisi de chanter du lyrique en arabe?
0: Oui, parce que je voulais bien expérimenter la musique classique, voilà, comme ça, de l'opéra et tout. Mais après, j'ai dit à mon prof, c'est pas vraiment mon âme là-dedans. Mais après des années, quand j'ai rencontré Alix et quand j'ai commencé vraiment à me libérer au niveau de voix et tout ça, je commence à vraiment expérimenter encore une fois ma voix en lyrique dans ce que je fais avec Alix en arabe. Et je trouve que ça marche.
1: Le groupe est tout jeune, vous êtes rencontrés en 2017, il me semble.
0: C'était une année là où tout est bousculé dans ma vie parce que j'ai déménagé à Paris depuis le Maroc. Donc c'est là où j'ai commencé vraiment à chanter. J'ai commencé à découvrir pas mal de groupes sur la scène parisienne, des groupes en classique.
1: Lesquels?
0: Antique Musique, c'était les premiers groupes que j'ai fait. C'était un groupe des Algériens qui chantaient du Chaabi algérien et tout ça. Ils chantaient des Malouf tunisiens avec groupe Amber, avec Ziad Mehdi. Et j'étais aussi avec Mizen, avec Acid Arab aussi. J'ai collaboré avec eux sur un titre qui s'appelle Habaytek, qui est sorti sur leur...
1: sur leur dernier album.
0: Sur le dernier album, 3. Et c'était une très belle rencontre. Et je dois dire que Najwa, aujourd'hui, aussi, c'est bien soutenu par Acid Arab. On a enregistré presque tout l'album, sauf une chanson, Shelter Studio.
1: Leur studio
0: à eux. Mais il y avait même des chansons qui étaient nées au Shelter Studio. Donc on est très reconnaissants et on vous aime bien, les gars.

0: Comment votre musique, elle est accueillie en Belgique, en France, en Suisse, où vous produisez?
1: C'est incroyable, mais c'est vraiment... Je trouve que les gens, ils acceptent bien notre musique, ce mélange qui est improbable. Ok, peut-être des fois, ils ne comprennent pas toutes les paroles et tout ça, mais l'émotion, elle passe. Et du coup, c'est ça qui me fait halluciner. Chaque fois, je dis, ok, il y a quelque chose. Les gens sont touchés. Même ils ne comprennent pas l'arabe, ils ne comprennent pas Darija, mais ils sont touchés avec notre musique. Ça veut dire que c'est la musique, c'est au-delà de langue ou au-delà de tout ça. Hein. C'est plus fort que tout ça.
0: Et qu'est-ce qui vous a donné envie de venir à Paris, puis à Bruxelles?
1: C'était le travail. Moi, je travaille dans la signalisation ferroviaire. Aussi, c'était un souhait de se libérer un petit peu, de faire ce que j'aime aussi, de faire de la musique. Voilà, j'ai insisté de vraiment faire ce que j'aime. Et aujourd'hui, je fais ce que j'aime. Et je suis très contente.
0: Sur l'album, il y a une chanson qui est dédiée aux femmes aussi.
1: Oui, il y a Inti qui est dédiée aux femmes. Inti, ça veut dire quoi, femme? Inti, tu es capable, tu es forte. Tu es magnifique, tu es plus fort que tout ce que tu penses, voilà, il faut y aller. C'est une chanson dédiée à toutes les femmes pour leur donner de la force, pour leur donner du courage. Ils n'ont pas besoin qu'on leur donne, allez, il faut du courage et tout ça, parce que toutes les femmes, vous êtes magnifiques, vous êtes courageuses, vous êtes fortes.
0: D'ailleurs, l'influence de l'acide, cette musique électro dérivée de la house qui a émergé dans les années 80 à Chicago, dont parle Reslane Meller, se fait bien sentir sur cette NT. Composée par Alex Pilot, c'est un morceau où l'on effleure aussi un peu le hip-hop, et il est plein de puissance et de force féminine, Laurence.

0: Et alors, parmi les artistes de la diaspora marocaine, j'ai également découvert deux groupes d'un total atypisme, Aza et Omar and the Estean Power. Alors, cette formation, elle est basée à Séoul, en Corée du Sud, et elle est née de l'amitié entre le Marocain Omar Ben Asila avec un Égyptien et trois musiciens coréens passionnés de musique Gnawa.
1: Il faudra aller au Essaouira, au festival Gnawa et Musique du Monde, c'est tous les mois de juin. Vous savez que l'émission s'y rend assez régulièrement.
0: Mais allons-y ensemble.
1: Ah ben voilà, j'en étais sûre. Marjorie Verdun veut aller à Essaouira.
0: Absolument.
1: Bon, allez, partons en Corée.

0: Musique du Monde est à Rabat à la 12e édition du festival Vusa for Music qui s'est tenu en novembre 2025. Et là, on découvre ce groupe. Merci Marjorie Bertin.
1: Avec alors, plaisir.
0: Oui, avec un Égyptien, un Marocain et des Sud-Coréens. C'est génial.
1: Ouais, il s'appelle Omar and Western Power. Et ce morceau, Ouria, nous entraîne vraiment au cœur de leur travail. Fusion d'univers extrêmement lointain. On a des guitares électriques coréennes qui côtoient le blues du désert, les rythmes sahéliens, la funk psychédélique, les tarija et les graghebs, ces grandes castagnettes métalliques de la musique traditionnelle marocaine. Évidemment, ça donnait aussi énormément envie de danser.
0: Ce qui frappe aussi évidemment chez Nashua comme chez eux, c'est l'envie de fusion.
1: Ah bah absolument. Avant de découvrir le groupe Aza qui est basé en Californie, j'ai justement discuté avec Brahim Elmasnet, passionné par les musiques traditionnelles marocaines et notamment amazigh, de l'intérêt que trouvent les artistes de la diaspora marocaine qui sont présents partout dans le monde à venir se produire dans leur pays d'origine.
2: D'abord, un artiste de la diaspora qui soit marocain ou qui soit d'autres pays d'Afrique, il a la frustration de ne pas se produire chez lui. Et ce moment n'a pas de prix de rencontrer son public chez lui parce qu'il d'abord il y a une forme de fierté de se dire je reviens au pays, je reviens avec quelque chose. Je partage avec le public quelque chose de magnifique. Et puis, un projet singulier, parce que c'est vraiment un mélange entre la musique de ses racines et les musiques de sa terre d'accueil.
1: Ça, vous diriez que c'est assez caractéristique des artistes de la diaspora marocaine? Ce sont des artistes qui sont dans la fusion?
2: Oui, bien sûr. Il y a l'exigence artistique, mais il y a aussi ce désir de faire rayonner la musique de ses origines, mais dans cette optique aussi de rencontrer des sonorités des terres où ils vivent.
1: Vous-même, vous avez publié deux anthologies, je crois, de la musique marocaine.
2: C'est vrai. C'est vrai que je suis passionné par la musique de mon pays. J'ai sorti deux anthologies et un ouvrage. Une anthologie dédiée à l'art à la musique de la Haïta et une autre dédiée à la musique des Rouaïs, la musique amazigh, la musique de mes racines. Et je suis très content du succès qu'ils ont eu et des prix qu'ils ont eu. Et puis aussi, ils nourrissent la bibliothèque sonore de notre pays. Et je suis très content du travail qui a été fait avec les artistes qui sont dans ces anthologies.
1: La musique amazigh s'exporte de plus en plus à travers le monde, n'est-ce pas?
2: C'est une musique singulière, c'est une musique extrêmement riche, c'est une musique qui plaît. Et parce qu'elle est totalement différente des musiques entre guillemets arabes, donc c'est une musique pentatonique, surtout la musique.
1: C'est quoi une musique pentatonique?
2: Elle est en cinq temps, c'est du son qu'on trouve chez nous, mais qu'on trouve aussi chez les Touaregs. On trouve des fois dans la région d'Éthiopie, Djibouti, mais on trouve également des fois, c'est incroyable, dans les steppes d'Asie centrale, du côté de Mongolie. C'est une musique absolument magnifique. Je vous invite vraiment à écouter la musique des Rouaïs. Et puis, elle a été d'ailleurs enregistrée au début du siècle dernier en France. Al-Hajj Bel-Aïd a enregistré au début du siècle. C'est une des premières musiques du Maroc à être enregistrée dans les studios parisiens au début du siècle dernier.
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1: La musique amazigh est au cœur de Aza, qui s'engage à la faire découvrir à travers le monde et fusionner avec l'Amérique. Son leader, Fatah Abou, était vêtu d'une très belle gandoura blanche pendant son concert sur la scène du théâtre Mohamed V. Il vit de l'autre côté de l'Atlantique, en Californie, et ses musiciens sont américains.

0: En 20 secondes, je pense qu'on va y venir. Alors, vous êtes le fondateur et leader du groupe AZA, qui est né, je crois, à Santa Cruz.
1: Ça fait longtemps, c'est 2003. J'ai commencé avec un autre groupe qui s'appelle Emerg. Comme ça, ça développe, ça change, jusqu'à trouver des musiciens qui sont vraiment des professionnels et qui sont parfaits pour le groupe. À Visa for Music, nous sommes 7 membres de femmes saxophonistes, Elizabeth Torres et Genoa Brown, Terry Lee, la violoniste, Kevin DiNotto, le batteur, et Russell Kreitman, le pianiste, et Pete Novembri, le bassiste.
0: Mais vous, vous êtes né plutôt ici, dans le sud du Maroc, je crois, à côté de Chichawa.
1: Chichawa, oui, exactement. C'est pas Chihuahua, mais... à côté de Chichawa.
0: Oui, mais ça fait un peu chicha aussi.
1: Oui, si, dans une petite ville qui s'appelle Imintanout, dans le Haut Atlas, donc entre Agadir et Marrakech. J'ai grandi à Imintanout, mais je suis né dans un petit village, une petite maison, un truc comme ça, mais entouré de beaucoup, beaucoup de musique, beaucoup de musique traditionnelle, la musique de la communauté qui s'appelle Ahouesh. C'est la tradition des tribus. Qui se rassemblent, il y a de la danse, il y a du rythme, il y a aussi la poésie, l'improvisation.
0: Ça veut dire quoi, Ahouesh?
1: Ahouesh, c'est ça, c'est exactement cette forme de musique qui est originelle pour les Amazirs. Les Amazirs, ce sont ce qu'on appelle péjorativement des berbères.
0: Pourquoi donc, péjorativement?
1: Parce que ça vient de... Les Romains, ils ont appelé tout ce qui ne font pas partie à leur civilisation, barbarians, des barbares. Et après, ça a changé avec le français en des berbères, en anglais berbers. Mais nous, on n'a jamais appelé nous-mêmes des berbères, donc on est des Amazirs.
0: Et vous êtes formé à la musique au Maroc, alors?
1: Oui, mais pas académiquement, avec l'oreille musicale. Moi, j'ai appris la musique oralement, comme une tradition orale. Et je la transmis comme ça aussi, même avec les musiciens. Eux, les musiciens que j'ai dans le groupe, ils sont tous des gens avec des degrés dans la musique, du jazz et tout ça. Moi, je comprends, je sais les bases. Je sais comment communiquer avec eux, mais je suis pas. J'étais né dans un petit village, il y avait rien, il y avait pas de moyens.
0: Il y avait pas de moyens, mais vous avez appris à jouer la musique quand même très vite, Fatah Rabou, et beaucoup d'instruments. Quels sont les instruments que vous jouez?
1: Ouais, je joue le banjo nord-africain. Beaucoup de gens, quand ils voient le banjo, ils pensent toujours aux Amériques, mais le banjo, il est venu de l'Afrique. Nous avons l'otar. C'est la même chose, donc je joue le banjo comme l'otar, dans le style de l'otar. Et après aussi, je joue le ribab, c'est un instrument, monocorde. C'est un instrument vraiment, vraiment fascinant. Aussi, je joue au violon de temps en temps, mais maintenant j'ai une violoniste professionnelle, donc...
0: Pourquoi est-ce que vous avez souhaité chanter en amazigh et faire fusionner cette langue amazigh et ses musiques, ses sonorités traditionnelles avec des sonorités très occidentales, parce que dans votre musique, il y a du blues, il y a un peu de funk, il y a même de la bossa parfois.
1: Oui, c'est ce qui m'arrive, moi, parce que j'ai grandi dans un petit village, une petite ville, et tout ma formation musicale a été sur la musique amazigh. Donc, je ne peux pas, à l'âge de 25 ans, de changer tout. Donc, ce que je faisais, et aussi des gens en Californie, quand j'ai rencontré des gens, au début, je pensais qu'il n'y aura pas des gens qui seront intéressés à ce type de musique. J'avais ce complexe d'infériorité parce que, comme on disait, les Américains, ils ont du jazz, ils ont tout ça, et on pensait que notre musique n'a pas cette valeur-là. Mais quand j'ai rencontré les gens, quand je jouais cette musique pour eux, j'ai trouvé une fascination, et aussi, ils ont reconnu la complexité des rythmes, la complexité de cette musique, donc ils sont intéressés de l'apprendre. Et moi aussi, parce que j'ai jamais limité aussi mon oreille à la musique traditionnelle amazigh. J'écoutais beaucoup de musique internationale, le reggae, le jazz. Donc après, quand je commençais à faire des compositions, j'essaie de trouver une manière pour trouver ce pont entre les deux cultures, parce que maintenant, être dans un autre milieu, il faut savoir comment trouver ce pont entre les deux cultures. La culture amazigh que j'amène avec moi, et aussi ce que j'ai trouvé.

sur l'un des métissages qui ont beaucoup emballé le public de Visa for Music à Rabat, comme sur cette chanson ondoyante Ho Ho, un titre tout simple mais aux paroles profondes que Fatah Habbou a interprété avec une joie manifeste et une grande, je vois venir Laurence, et une grande générosité.

0: cadeaux. Alors, continuez, Laurence.
1: Vous n'avez pas trouvé le sens du vent.
0: Absolument.
1: Vous voulez chanter, vraiment?
0: C'est le titre de cette chanson.
1: J'ai un gros réseau de producteurs.
0: Allez-y. Hein.
1: Non, mais vous. Je n'aurais pas cette... Non, allez, continuez, je vous
0: mais
1: en prie.
0: Mais n'empêche cette chanson. Fatah Abou l'a composée en une heure au cours d'une promenade dans la Médina de Marrakech. Alors, il regardait dans les petites ruelles les gens qui marchaient dans toutes les directions. Et cela lui a offert cette image. L'humanité dans un bateau à voile qui ignore dans quelle direction elle se dirige, d'où son rythme chaloupé.
1: C'est une image, c'est une métaphore avec ce qu'on vit aujourd'hui. Non, mais c'est vrai qu'on sent bien. Fluence Gnawa et Bossa, pardon.
0: Oui, puis c'est le présent aussi. Et c'est ce qui m'a conduite justement à demander à Fatah Abou s'il se sent marocain, américain, maroco-américain, américano-marocain ou amaziro-américain.
2: Ça, c'est vraiment intéressant parce que en Amérique, c'est un petit peu différent. En Europe, l'État-nation modèle est fondée sur le mythe fondateur qui a un truc qui est toujours lié à une ethnicité. En Amérique, c'est pas ça. C'est des groupes des gens qui viennent de partout. Donc, ils ont vraiment une version d'accueil qui est un petit peu différente. Je peux dire que les Américains, ils ont la notion de l'intégrité plutôt que l'intention d'assimiler. Pour moi, je suis Américain intégré, mais culturellement, je suis amazigh.
0: Et alors, ce soir, qu'est-ce que vous avez joué?
2: C'est des singles. Avant, on faisait des albums, mais avec le monde digital maintenant, c'est difficile de faire des albums comme ça, de produire un album si tu n'es pas en tournée. Donc c'est difficile parce qu'un album comme ça pour les gens physiques, ça ne dit rien. Et maintenant aussi, l'attention des gens maintenant est vraiment, vraiment très courte. Ils veulent une chanson d'une minute, deux minutes, un truc comme ça. Donc je trouve que de produire les singles, c'est plus facile que de faire tout un album. Les gens ont plus de patience, même dans les réseaux sociaux, quand tu fais un truc, un clip de plus de deux minutes, donc les gens, ils ne veulent même pas regarder. Vraiment, je ne sais pas comment répondre à cette question.
0: Bah, peut-être par les concerts, parce que ce soir, les gens étaient quand même extrêmement captifs et joyeux à ce concert.
2: Voilà. C'est ça que j'aime. J'aime bien être sur scène. D'enregistrer, de faire des albums et tout ça, c'est bien, c'est du fun, mais je pense, avec aussi l'intelligence artificielle maintenant, ce qu'on peut faire avec ça, c'est incroyable. Je pense que l'humain va retourner à un truc bio, un truc organique, cette connexion du concert, de voir l'artiste qui se produit sur scène, et tu entends les sons comme ça, qui sont naturels et tout ça. Moi, je pense qu'on va retourner vers les performances live que la musique enregistrée.
0: Et être ici, jouer au Maroc?
2: Oui.
0: À Rabat, en l'occurrence. Qu'est-ce que ça représente pour vous?
2: Pour moi, quand je chante aux États-Unis, je me sens toujours que les gens sentent juste 50%, juste la musique. Même si j'essaie de leur traduire, mais c'est pas la même chose. Les gens, quand ils comprennent les paroles et tout ça, si tu joues avec plus de passion. C'est un petit peu théâtral, si je peux dire le mot.
3: So this song is inspired from Ahwesh, which is the communal dance. It's like a theater. There's improv in it. So we grew up in that type of communal dance. And it's a dedication to Ahwesh.

0: C'était Arwash Daza, donc. L'Arwash, cette tradition dont nous parlait Fatah Habbou, se décline aussi à travers une danse collective qui implique les femmes comme les hommes dans la même chorégraphie.
1: Eh bien.
0: Et oui, une fièvre commune à laquelle Fatah Habbou dédie ce morceau. Ça te donne envie de danser, Laurence ?
1: Bah oui, et puis non, parce qu'en fait, pour te dire la vérité, moi j'aurais plutôt envie de me finir dans un hammam avec un petit gommage, mais alors pas d'huile, parce qu'après on glisse sur les savonnettes, ça va pas
0: ça,
1: du tout.
0: Ça fait plaisir.
1: Tu viens avec moi ?
0: Allez, on y va. Merci à Donatien Cahu pour la réalisation de ce reportage, aux artistes, à Tissi et à toute l'équipe du festival Visa for Music. Et merci Laurence pour cette belle invitation.
1: Mais j'ai bon goût.

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1: Charlotte de Rouen.
5: En Allemagne, ils sont venus dire non à l'extrême droite. Des milliers de personnes venues de tout le pays ont manifesté ce samedi pour la démocratie, alors que la région de Saxe-Anhalt pourrait basculer à l'issue des élections qui ont lieu demain dimanche. Vladimir Poutine a rencontré les émissaires américains. Le président russe s'est entretenu avec les envoyés de Donald Trump qui ont pour objectif de tenter de mettre fin à la guerre qui dure en Ukraine depuis plus de 4 ans. C'est un signe des fractures de la société israélienne. À Jérusalem, un café qui avait décidé d'ouvrir le samedi pendant Shabbat a dû fermer sous la pression des ultra-orthodoxes. La pratique religieuse est devenue un enjeu à l'approche des élections législatives d'octobre. Et puis en France, la grande braderie de Lille plongeait cette année dans une ambiance très politique avec la venue de plusieurs candidats à la présidentielle de 2027. Ils sont venus manifester pour la démocratie. En Allemagne, des milliers de personnes se sont rassemblées ce samedi à Magdebourg, la capitale de la Saxe-Anhalt. C'est là, en ex-Allemagne de l'Est, que l'AfD, le parti d'extrême droite, pourrait remporter demain les élections régionales. Reportage dans le cortège de notre envoyé spécial, Muriel Paradon.
6: Une ambiance bon enfant et un cortège coloré, mais des messages graves sur les pancartes. Non aux nazis, plus jamais ça. Pour beaucoup, l'arrivée au pouvoir de l'AfD en Saxe-Anhalt renverrait aux années les plus sombres de l'histoire allemande. Petra, une octogénaire venue du centre du pays, fait partie de l'association des mamies contre l'extrême droite.
7: Nous sommes la génération d'après-guerre. Quand j'étais jeune, j'ai demandé à ma grand-mère « Pourquoi vous n'avez rien fait contre ça ?» Et je ne voudrais pas que ma petite-fille me demande un jour « Pourquoi vous n'avez rien fait ?»
6: Beaucoup de femmes dans le cortège, comme Méni, une habitante de Magdebourg, qui porte un sac arc-en-ciel. Elle proteste contre la politique familiale traditionnaliste de l'AfD qui encourage les naissances.
8: Leur vision, c'est d'avoir des enfants et faire la cuisine. Mais moi, je veux décider par moi-même. Personne ne doit me commander. La liberté d'opinion, on l'a, mais il faut la garder.
6: Brigitte, elle, s'inquiète pour l'école. L'AfD veut supprimer dans les classes toute forme d'inclusion et séparer les enfants étrangers ou handicapés des autres. Elle est en colère.
8: Ils veulent exclure les enfants handicapés alors qu'ils doivent apprendre avec les autres. C'est atroce, de la haine et du dénigrement.
6: Comme ces trois femmes, ces manifestants venus de toute l'Allemagne et de tous horizons tentent dans un dernier sursaut de faire barrage à l'extrême droite et de défendre les valeurs démocratiques. Muriel Paradon, Magdebourg, RFI.
5: Les pourparlers entre le président russe Vladimir Poutine et les émissaires américains se sont achevés au Kremlin après environ 3 heures de discussion. C'est ce qu'indiquent les médias d'État russes. Des discussions pour mettre fin à plus de 4 ans de guerre en Ukraine. Steve Witkoff et Jared Kushner, envoyés par le président Trump, doivent se rendre demain à Kiev pour la première fois. En Croatie, des dizaines de milliers de manifestants rassemblés à Zagreb pour demander le nettoyage de déchets dangereux déversés déversée dans la région de la Lika, l'une des plus préservées du pays. 35 000 tonnes de déchets ont été découverts en 2025. Les autorités mènent actuellement une enquête sur 10 personnes et 4 entreprises soupçonnées d'avoir importé ces déchets. L'ambassadeur américain en Israël estime que l'État hébreu est responsable de la sécurité des Palestiniens en Cisjordanie occupée. Alors que les attaques de colons se multiplient envers les Palestiniens ces derniers mois, Mike Cavie, qui est pourtant un soutien de la colonisation israélienne, a appelé à des conséquences sévères pour les colons violents. En Israël, à l'approche des élections législatives, la question de la pratique religieuse est devenue un véritable enjeu. À Jérusalem, un café qui avait décidé d'ouvrir le samedi pendant Shabbat a finalement renoncé sous la pression des ultra-orthodoxes. Il représente 15% de la population dans le pays, mais beaucoup plus à Jérusalem. Le Basimta sera donc désormais fermé pendant le jour de repos des Juifs après des semaines de bras de fer, Frédéric Misselin.
4: Une heure de patience dans la file d'attente pour obtenir un café au lait un samedi. Cet été, se donner rendez-vous au Basimta était devenu un geste politique. Le café est situé dans une petite ruelle de Jérusalem. Il a surtout été ces dernières semaines un lieu d'affrontement. Les Israéliens laïcs venaient parfois de Tel Aviv pour montrer leur soutien à l'ouverture de l'établissement le jour du Shabbat. Les ultra-religieux de leur côté manifestaient contre chaque samedi matin. L'armée était systématiquement déployés dans le quartier pour éviter les violences. Le responsable du Basimta a finalement cédé sous la pression des religieux. Dans une ville où 46% de la population juive est ultra-orthodoxe, quelques cafés et restaurants défient la stricte observance des interdits religieux, mais ils sont rares. Des bénévoles de diverses associations laïques ont annoncé que ce samedi, ils tiendront un café ambulant, éphémère, sur la place qui jouxte le Basimta. La guerre du Shabbat n'est peut-être pas terminée. Frédéric Misselin, Jérusalem RFI.
5: Au Yémen, depuis jeudi, près de 200 personnes ont perdu la vie dans des affrontements entre forces pro-gouvernementales et rebelles houthis. Les rebelles pro-iraniens ont lancé une offensive terrestre pour s'emparer des zones bordant le détroit de Bab el-Mandeb, une voie maritime essentielle qui permet de relier l'Asie à l'Europe, alors que le détroit d'Ormuz, lui, est bloqué de l'autre côté de la péninsule. L'Iran a annoncé il y a un peu plus d'une heure avoir attaqué des pétroliers liés aux États-Unis en représailles aux frappes américaines contre 3 pétroliers iraniens dans le Golfe. Washington a dit avoir ciblé ces 3 navires qui faisaient partie, je cite, d'un réseau occulte finançant les gardiens de la Révolution et leurs alliés. Des frappes en riposte également à une attaque de Téhéran contre 2 navires américains. 300 drones abattus depuis le début de l'année à la frontière entre le Mexique et les États-Unis. Des drones utilisés par des organisations criminelles. Les États-Unis se sont félicités hier de ce résultat, Marine de la Moissonnière.
9: 300 drones éliminés en quelques mois, sans rien qu'au mois d'août, grâce à des armes à feu, des brouilleurs de signal et surtout des lasers que les États-Unis ont mobilisés à la frontière avec le Mexique. Le commandement nord de l'armée américaine ne précise pas si ces destructions ont eu lieu sur le territoire mexicain ou américain, ni à quel groupe criminel appartenaient ces drones, se contentant de parler de cartels se livrant à de la contrebande. Les autorités mexicaines, elles, pointent du doigt des passeurs. C'est ce qu'a expliqué le ministre mexicain de la Défense lors d'une conférence de presse hier.
10: Il s'agit de drones commerciaux qui sont utilisés essentiellement par des trafiquants d'êtres humains. Ces drones se contentent d'enregistrer des images et de les transmettre. Les passeurs cherchent à repérer la présence des autorités et à identifier des routes sûres.
9: Le général Ricardo Trevilla a également insisté sur les bonnes relations et la coordination entre les deux pays, mais il n'a pas indiqué si l'armée mexicaine avait participé à ces opérations.
5: Marine de la Moissonnière, ce nouveau miracle au Népal, 10 jours après la crue meurtrière, 2 nouveaux rescapés ont été retrouvés. Un ouvrier chinois extrait d'un tunnel du chantier du barrage sur la rivière Trishuli et une femme de 64 ans retrouvée vivante dans sa maison débordant de boue. Au total, 5000 personnes sont toujours portées disparues au Népal et 500 au Tibet chinois. RFI 23h08 à Paris en France. Les candidats à la présidentielle de 2027 s'étaient donné rendez-vous à la Grande Braderie de Lille ce samedi. L'ancien Premier ministre Gabriel Attal s'est promené entre les stands pour échanger spontanément avec les passants chez les écologistes. Marine Tondelier a dit soutenir l'union de la gauche face à la menace que représente l'extrême droite. Et puis Jean-Luc Mélenchon, le leader de la France insoumise, a lui tenu un discours aux allures de meeting face à plusieurs milliers de personnes. Il a essentiellement évoqué les enjeux sociaux et économiques, proposant notamment la création d'un état d'urgence sociale.
11: Il y a un état d'urgence qui est prévu pour les situations d'insécurité. Eh bien, il doit y en avoir un quand la situation sociale des gens vivants est arrivée au point où c'est un trouble de l'ordre public et de l'ordre personnel. Voici ce qu'il faut faire d'urgence. Bloquer les prix, bloquer les marges de profit, bloquer les loyers pour ne pas être expulsés avant l'hiver. Augmenter les salaires et d'abord le SMIC.
5: Le leader insoumis Jean-Luc Mélenchon avec Raphaël Delvolvé du service politique de RFI.
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13: Bonjour à tous, merci de nous rejoindre sur France 24 et Radio France Internationale. Ici l'Europe fait sa rentrée après un été caniculaire et dense au regard de l'actualité européenne. Une rentrée pour le moins morose et nous allons en parler tout de suite avec François-Xavier Bellamy. Bonjour monsieur Bellamy.
14: Bonjour,
13: je rappelle que vous êtes le vice-président des Républicains et député européen dans le Parti Populaire Européen, ancien professeur agrégé de philosophie et tête de liste Les Républicains aux élections européennes, qui vous avez été réélu en 2024 avec 7,2% des votes, soit 6 députés dans votre groupe. Alors j'ai envie de commencer quand même par les questions internationales et plus spécifiquement la Russie accusée par l'Allemagne d'avoir piloté des drones pour organiser un attentat sur un aéroport à Leipzig. La Russie qui est aussi présente au G20 et les Européens n'en sont pas très contents puisqu'ils considèrent que c'est très prématuré. Qu'est-ce que vous pensez?
14: Mais il y a aujourd'hui la confirmation à travers ce qui s'est passé à Leipzig de ce que nous savons, de ce que nous voyons sur d'autres terrains, de ce que nous avons vu dans d'autres pays européens. La Russie cherche à tester l'Europe, elle cherche à tester l'OTAN, et c'est une situation qu'il faut prendre très au sérieux, parce que je crois qu'il y a là le signal de l'urgence pour l'Europe d'être plus forte, non pas pour aller à la guerre, bien sûr, mais pour empêcher la guerre, parce qu'on n'empêche pas la guerre, on n'empêche pas la menace et le conflit dans la faiblesse et la vulnérabilité. Et c'est la raison pour laquelle nous avons le devoir de renforcer nos forces armées nationales et de le faire ensemble au plan européen. C'est pour cette raison-là que j'ai porté, par exemple, le projet européen pour l'industrie de défense, EDIP, qui est rentré maintenant en application, qui permet que notre industrie de défense soit consolidée un peu partout en Europe et en France en particulier. C'est l'un des grands atouts, c'est aussi l'une des grandes responsabilités de la France de faire en sorte que demain, l'Europe soit mieux défendue, mieux protégée, et qu'ainsi elle dissuade de manière beaucoup plus forte toute perspective d'agression.
13: Et faut-il reparler aux Russes, et en particulier quand les Américains les invitent à un G20, à la surprise de tous?
14: Je pense qu'on ne peut pas faire comme si rien ne s'était passé, comme si rien ne se passait. La Russie est aujourd'hui encore, avec la décision de Vladimir Poutine d'attaquer l'Ukraine de manière unilatérale, en train de mener une guerre contre le peuple ukrainien, contre les civils ukrainiens. Et je voudrais dire que dans les moments dramatiques que nous aurons vécu cet été, il y a ces nouvelles atroces qui nous parviennent d'Ukraine de manière répétée, ces nouvelles de bombardements contre des populations civiles, contre des enfants, contre des familles, dans des lieux où il n'y a pas d'infrastructure militaire, pas d'objectif militaire. Cette situation-là, elle est intolérable. Bien sûr que à moyen, long terme, nous ne pouvons qu'espérer renouer avec le peuple russe et retrouver des relations d'amitié avec le peuple russe. Mais aujourd'hui, remettre le régime de Vladimir Poutine au rang des pays avec lesquels nous aurions des relations normales, ce serait en fait une forme de trahison de ce qui constitue, je crois, l'âme, l'esprit, l'intérêt, la sécurité de l'Europe et aussi les engagements qu'elle doit tenir pour pouvoir se faire respecter.
13: François-Xavier Bellamy, comme chaque semaine, nous vous livrons quelques infos, morceaux choisis. C'est l'Europe en bref avec Florine Osfater.
15: L'Islande ne reprendra pas les négociations d'adhésion à l'Union européenne. C'est ce qu'ont décidé 52,8% des Islandais lors d'un référendum consultatif le 29 août dernier. Cette île de 400 000 habitants, sans armée, avait déposé sa candidature en 2009, avant de suspendre le processus 4 ans plus tard. Malgré les menaces de Donald Trump sur le Groenland et le danger russe, les partisans du non l'ont emporté. Ils ont agité le drapeau rouge sur une perte de souveraineté dans le secteur crucial de la pêche, qui représente 40% des exportations. C'est une première pour une intelligence artificielle. ChatGPT a été classé comme moteur de recherche par la Commission européenne, qui le soumet désormais aux règles strictes du Digital Services Act de 2024. OpenAI, maison mère de ChatGPT, a donc 4 mois pour évaluer et garantir la sécurité de ses 159 millions d'utilisateurs européens. Dans le viseur, la diffusion de contenus illicites, les ingérences et la désinformation dans les élections, mais aussi l'impact sur la santé mentale des utilisateurs. Santé tout court, la Commission a décidé de suspendre temporairement les importations de viande bovine en provenance du Brésil. Et ce, quelques mois seulement après l'entrée en vigueur de l'accord contesté de libre-échange avec les pays du Mercosur. La porte-parole de la Commission européenne explique.
16: Nous avons des règles qui interdisent l'utilisation d'antibiotiques pour la croissance des animaux. Ce sont des règles que nos partenaires doivent respecter également.
15: Même si les quotas entre les quatre pays ne sont pas encore répartis, l'accord autorise l'exportation de 99 000 tonnes de viande bovine du Mercosur.
13: François-Xavier Bellamy, l'Union européenne, elle a suspendu les importations de volailles et de bœufs brésiliens, d'œufs et de miel. La Commission européenne estime que le Brésil n'a pas donné de garantie suffisante sur la conformité de ses produits avec les règles européennes, notamment sur l'utilisation abusive d'antibiotiques dans l'élevage. Est-ce qu'on fait bien ?
14: La Commission européenne, d'une certaine manière, elle finit par reconnaître la légitimité du combat que nous avons mené pendant des années contre cet accord avec le Mercosur. Non pas que nous soyons contre le commerce international, mais nous avons la certitude que nous n'avons pas le droit, après avoir imposé des règles toujours plus contraignantes aux agriculteurs qui produisent chez nous, d'accepter, d'importer ensuite des produits du monde entier qui ne respectent aucune de nos règles et de supprimer les droits de douane pour que ces produits puissent inonder nos marchés. C'est de la santé des Européens qu'on parle. Mais c'est aussi, bien sûr, de la possibilité pour notre agriculture de continuer de produire sur notre sol. Nous avons besoin de cette sécurité alimentaire et d'une certaine manière, en montrant si rapidement après la mise en œuvre provisoire du Mercosur que le Brésil n'est pas conforme, l'un des plus grands pays du Mercosur, le plus grand pays agricole de ce bloc n'est pas capable de simplement garantir la fiabilité de ses productions sur le plan sanitaire, eh bien la Commission européenne, même si cette mesure est probablement temporaire, montre que nous avions raison de tirer la sonnette d'alarme.
13: Parlons quand même de cet été. Les Européens, les Français ont souffert de la canicule, mais plusieurs organisations non gouvernementales considèrent que vous êtes parmi les eurodéputés français, François-Xavier Bellamy, qui s'est le plus opposé au texte de régulation climatique. En 2025, vous avez voté un paquet omnibus qui vise à alléger l'obligation de plan de transition climatique pour les entreprises.
14: On a voté ce paquet
13: omnibus. Les multinationales, elles représentent 20% des émissions de
14: CO2. Mais ce qui représente l'essentiel des émissions de CO2 dans le monde aujourd'hui, ça n'est pas l'Europe qui représente moins de 10% des émissions, ça n'est pas la France qui représente moins de 2% des émissions. Ce qui représente l'essentiel des émissions de CO2, c'est la production qui se fait dans d'autres pays qu'en Europe. Je pense à la Chine, parce que chaque année, elle fait un nouveau record d'utilisation du charbon. Je pense à l'Asie en général, je pense à l'Inde, je pense aux États-Unis. Et notre grande responsabilité comme Européens, elle n'est pas d'abord dans ce que nous produisons, aller d'abord dans ce que nous importons. Et en disant ça, je ne dis pas que nous ne sommes pas responsables, mais je dis que notre premier devoir, si nous voulons protéger la planète, c'est d'importer moins et de produire chez nous. C'est de donner moins de parts de marché sur notre sol à des productions importées, on parlait du Mercosur, qui ne respectent aucune de nos règles. Et la condition pour cela, c'est de rendre à nos entreprises la liberté de produire. Et c'est pour ça qu'effectivement...
13: La liberté, mais quand vous pensez à un géant pétro-gazier comme Total Energy, 1% des émissions mondiales tout de même, autant que la France, qui n'intègre pas dans son plan de vigilance les émissions de ses clients, et la justice française vient de le pénaliser pour cela...
14: Mais c'est ça qui est absolument stupéfiant. Tous les pays du monde aujourd'hui utilisent des énergies fossiles. Personne n'en est complètement sorti. Donc, tant qu'on utilise des énergies fossiles, il y a des gens qui les extraient pour pouvoir nous les fournir. Et de fait, les Français, aujourd'hui, ils vont à la pompe à essence pour faire rouler leur voiture, mais les industries ont besoin aussi de ces énergies pour continuer de travailler. Il faut électrifier nos usages. Il faut, pour ça, défendre ce contre quoi nous nous sommes battus avec tant d'organisations écologistes et tant d'élus de gauche
13: contre
14: ou de l'écologie politique.
13: Les organisations
14: nous nous sommes battus contre ces organisations pour défendre le nucléaire qui était de manière complètement climato-sceptique attaqué par ces forces-là.
13: C'est pas une solution d'urgence, le nucléaire.
14: Pendant qu'on travaille avec ces énergies fossiles, c'est une chance pour la France d'avoir un acteur pétrolier international capable de nous fournir de l'énergie dont nous avons besoin tout en investissant massivement comme le fait Total aujourd'hui dans les énergies renouvelables. Je dis pas ça parce que je défends Total.
13: C'est pas du greenwashing un peu,
14: allez regarder les plans d'investissement de Total, vous verrez si c'est du greenwashing. La vérité c'est qu'aujourd'hui tous ceux qui veulent fragiliser l'économie européenne le font au profit de l'économie asiatique, de l'économie chinoise, de l'économie américaine, qui sont beaucoup plus nocives. Tout ce que nous ferons contre les producteurs français, industriels, agricoles, contre ceux qui sont capables de continuer de nous fournir ce dont nous avons besoin, nous le ferons aussi contre la cause de la planète.
13: Parlons d'une autre crise, après la crise climatique, vous avez parlé d'urgence climatique, celle de la migration. Ceuta, l'enclave espagnole en Afrique du Nord, donc, qui a plongé le pays, l'Espagne, dans la crise, avec 80 000 migrants en situation irrégulière fin juillet, 10 000 qui sont toujours sur place, bloqués. Les Européens, au lieu de faire preuve de solidarité comme ils l'avaient fait par le passé, peut-être dans des grandes crises migratoires, eh bien, on pointait du doigt cette Espagne. Est-ce que c'est parce qu'elle est dirigée par le social-démocrate Pedro Sanchez? Est-ce qu'il est responsable et coupable plus que les autres?
14: Il est parfaitement responsable. Ça n'est pas l'enclave de Ceuta qui a plongé l'Espagne dans la crise. C'est le gouvernement socialiste espagnol. Et quand Pedro Sanchez dit, il y a quelques mois, qu'il va régulariser 1 million d'étrangers en situation irrégulière sur son sol. Quand il dit publiquement qu'il veut faire en sorte que ceux qui sont rentrés ou restés illégalement en Espagne, donc en Europe, puissent recevoir des papiers, qu'est-ce qu'il fait en réalité? Il envoie un message au monde entier. Et moi, je comprends que ce message soit reçu. Et je comprends tous ceux qui, sur le continent africain, se disent « Je veux arriver en Europe, je veux pouvoir tenter ma chance, je vais utiliser cette voie d'accès qui m'est offerte par un gouvernement qui décide, en réalité, de récompenser l'illégalité. »
13: 1 million de personnes, c'est aussi le bilan de Giorgia Meloni en Italie, cette régularisation sur 4 années.
14: C'est tout à fait inexact.
13: D'une droite radicale.
14: Mais alors, Giorgia Meloni n'a pas régularisé, elle a délivré des titres de séjour.
13: D'abord, une première fois régularisée, 500 000.
14: Elle n'a jamais régularisé, elle a délivré des titres de séjour. Et évidemment, on peut être d'accord ou pas avec la politique migratoire de Giorgia Meloni, mais il y a une différence majeure entre délivrer des titres de séjour, c'est-à-dire permettre à des gens de rentrer légalement dans votre pays, et légaliser des gens qui sont rentrés illégalement. Si je me suis battu pour porter le règlement retour au Parlement européen, c'est pour que l'Europe sorte de l'impuissance actuelle. Et je pense aujourd'hui aux habitants de Ceuta qui sont directement victimes de cette situation. Nous la connaissons aussi en France. Je pense par exemple à Mayotte ou à des territoires qui sont singulièrement marqués par l'impact de l'immigration illégale, mais qui fait aussi des drames humains chez tous ceux qui sont victimes de l'Eldorado qui leur est promis par les réseaux de passeurs qui sont aujourd'hui les mafias les plus dangereuses du monde. Eldorado qui en fait ressemble à la fin à un enfer, parce que les gens qui sont attirés par cette promesse d'une Europe qui leur tendrait les bras se retrouvent à la fin dans une situation infiniment précaire dans nos villes et dans nos pays où nous n'avons évidemment pas les moyens de les accueillir.
13: Alors revenons à Giorgia Meloni, hein, qui dirige donc un gouvernement de coalition entre la droite et la droite plus radicale. Elle a été la première à dénoncer la négligence supposée de l'Espagne lors de la crise de Ceuta justement en juillet. À son arrivée au pouvoir en Italie en 2022, elle a promis une ligne dure sur l'immigration. La réalité est beaucoup plus complexe en Italie. Reportage tout de suite de Luc Brown et Renaud Lefort.
17: Le débat sur la politique migratoire italienne a rebondi le 19 juillet. À Bologne, un Marocain est asphyxié par des policiers lors de son interpellation. La justice italienne a ouvert une enquête sur sa mort qui a suscité des grandes manifestations, mais aussi des réactions contradictoires au sein de la coalition de Giorgia Meloni. À Rome, les bénévoles de l'association Naga apportent une aide administrative et juridique aux migrants. Sa présidente, Emilia Bitossi, s'inquiète du climat délétère.
18: La propagande politique du gouvernement italien de droite, dirigée par Meloni, rend le ressentiment envers la soi-disant invasion d'étrangers bien plus acceptable et répandu. Pourtant, il n'y a aucune invasion.
17: Symbole de la ligne dure de Giorgia Meloni, un centre de rétention en Albanie où les migrants risquent d'être renvoyés. Cette politique a fait école dans l'UE, ouvrant la voie à une directive retour visant à externaliser dans des pays tiers le traitement des migrants. L'eurodéputé centriste Sandro Gozzi commente.
19: Cette histoire des centres en Albanie, c'est un échec complet. Sur 5 ans, l'Italie, les contribuables italiens, va dépenser autour de 650 millions d'euros. Elle avait promis de garder dans ses champs jusqu'à 35 000 personnes, il y en a une centaine, mais elle a réussi à convaincre en Europe et les nouveaux règlements sur les retours qui a été adopté par l'Union européenne et inclut aussi des solutions inspirées du modèle albanais qui est un échec. Donc là, c'est vraiment un paradoxe.
17: Le gouvernement se félicite d'un solde migratoire réduit de 63% depuis 2022. Mais face au vieillissement de la population et aux pénuries, la Confindustria, fédération des patrons, a réclamé une main-d'œuvre étrangère nombreuse. Le gouvernement Meloni s'apprête à délivrer 500 000 permis de travail extra-européens les 3 prochaines années, en ayant déjà régularisé 500 000 de personnes, un record en Europe.
13: Alors, François-Xavier Bellamy, on voit dans ce gouvernement Meloni, on voit des montées de violences anti-migrants en Italie, un centre à l'extérieur des frontières de l'Union européenne en Albanie qui ne marche pas bien, puisqu'il est, il est vide. Régularisation
14: attention,
13: rapide.
14: Attention, je voudrais simplement corriger ce qui a été dit par l'intervenant qui s'exprimait. Ce centre n'a rien à voir avec ce que le règlement retour veut faire. Ce centre, il est fait pour externaliser le traitement des demandes d'asile. C'est-à-dire que si vous arrivez en Italie et que vous demandez l'asile, vous êtes théoriquement susceptible d'être conduit dans ce centre en Albanie pour attendre l'issue de la procédure. Ça ne fonctionne pas notamment parce que la justice italienne n'a pas laissé se poursuivre, en tous les cas à opposer beaucoup de contradictions à cette mise en œuvre.
13: Aux engagements humanitaires de l'Italie.
14: Mais ce que nous allons faire ici avec le règlement retour, c'est complètement différent. Ce n'est pas externaliser des gens qui demandent l'asile, mais c'est expulser en dehors des frontières de l'Europe des gens qui, par exemple, ont été déboutés du droit d'asile, qui en tous les cas sont illégalement présents sur le sol européen et qui aujourd'hui, pour beaucoup de raisons, sont de fait inexpulsables. Aujourd'hui en Europe, moins de 20% des décisions de retour sont réellement exécutées. Est-ce qu'il faut s'arrêter là et dire c'est parfait, tout est correct?
13: La France a dit qu'elle ne suivrait pas et notamment
14: Emmanuel Macron ne sera plus là dans quelques mois et on aura, j'espère, un président de la République qui mettra en œuvre cette politique qui est attendue aujourd'hui par tous les citoyens d'Europe.
13: On va en parler, mais parce que notamment on peut les expulser vers des pays avec lesquels ils n'ont aucun lien. L'Ouganda, le Rwanda, est-ce que c'est favorable à... est-ce que c'est humanitaire d'abord?
14: Est-ce qu'ils ont un lien avec la France s'ils y sont présents de manière illégale?
13: Qu'est-ce que ça peut donner de les emprisonner dans des pays où ils n'ont aucun lien?
14: Ce n'est pas un emprisonnement, c'est simplement une manière de reconduire hors de nos frontières des personnes qui s'y sont introduites de manière illégale. Il n'y a que l'Europe qui est dans cette situation d'impuissance. Vous ne rentrez pas illégalement en Chine, au Japon, aux États-Unis. Vous ne rentrez pas illégalement dans un pays africain. Les pays qui nous entourent, ils ont des frontières, ils les font respecter. C'est normal. Ça n'est pas seulement leur droit, c'est leur devoir, c'est leur responsabilité. Maintenant, il faut qu'il soit très clair que si vous arrivez illégalement ou si vous restez illégalement sur le sol européen, vous n'avez aucune chance de vous y établir durablement. Et ce jour-là, il n'y aura plus de passeurs, il n'y aura plus de morts en mer Méditerranée et on retrouvera un monde en ordre où on pourra retrouver aussi partout dans le monde la responsabilité d'offrir des perspectives d'avenir à une jeunesse qui la cherche.
13: Alors François-Xavier Bellamy, vous avez porté justement au Parlement européen ce règlement retour, à cette occasion mis en place une alliance alternative entre le Parti Populaire Européen, donc votre parti, les Républicains, etc., et les groupes plus à l'extrême droite, les Patriotes, le Rassemblement National. Il n'y a plus de cordon sanitaire des votes comme il y avait à une époque.
14: Il n'y a jamais eu de cordon sanitaire des votes, hein,
13: en
14: je vous
13: cas,
14: rassure.
13: Il y avait une grande majorité au centre entre le PPE et jusqu'au Vert, justement. Jusqu'où l'alliance entre la droite et la droite radicale, le Rassemblement National, est-ce qu'elle est souhaitable au National aussi?
14: Mais vous savez, la question, il il faut la poser à nos collègues macronistes, il faut la poser à nos collègues socialistes. Moi, j'aurais rêvé que le règlement retour soit voté par tout le Parlement européen. Parce que je pense que le sujet de la lutte contre l'immigration illégale, c'est un sujet qui devrait nous réunir. Parce que je pense qu'on peut débattre autant qu'on voudra de est-ce qu'il faut plus ou moins d'immigration légale. Moi, je pense qu'il en faut beaucoup moins. Mais je comprends que cette question puisse animer la discussion dans le pluralisme démocratique. En revanche, tous les gens qui défendent en permanence l'état de droit, je pense à nos collègues macronistes ou à la gauche qui s'indignent dès qu'ils détectent une atteinte à l'état de droit et à raison. Mais comment se peut-il qu'alors ils aient choisi de protéger l'état de non-droit que nous connaissons aujourd'hui en matière d'immigration?
13: Oui, la question que vous souhaitez
14: moi, j'ai proposé, si vous voulez,
13: pérenne, droite, extrême droite au Parlement européen, et est-ce qu'au national, vous pensez que les Républicains doivent faire alliance avec le Rassemblement national?
14: Mais moi, je défends la candidature de Bruno Retailleau en France. Je continuerai de me battre pour son élection. Aujourd'hui, Marine Le Pen est candidate. Je ne me reconnais pas dans sa candidature pour de nombreuses raisons. Quand elle lance sa campagne en disant qu'elle renouvelle sa promesse de garantir la retraite à 60 ou 62 ans pour les Français, mais c'est une folie. C'est une folie aussi pour l'Europe. On a appris au moment où je vous parle aujourd'hui même que la France empruntait à des taux d'intérêt qui sont records depuis la crise financière de 2008. Dans cette situation-là, promettre que nous allons continuer d'endetter le pays pour payer les retraites, ce qui est surtout le sujet sur lequel nous devrions éviter de piller nos petits-enfants, eh bien, cette promesse-là, elle me paraît être incroyablement dangereuse pour l'avenir de la France, mais aussi pour la stabilité de l'Europe dans son ensemble.
13: Merci François-Xavier Bellamy d'avoir été notre invité aujourd'hui. Merci à vous de nous avoir suivis pour Ici l'Europe sur France 24 et Radio France Internationale. Restez en notre compagnie, l'actualité continue.

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2: Bonjour, bienvenue sur RFI, bienvenue dans le goût du monde sur la broche aujourd'hui en vadrouille à Paris pour parler d'un plat que je dirais un plat de ralliement, une viande grillée, juteuse, glissée dans du pain ou bien une galette. Appelez-le un petit peu comme vous voulez, ce plat, c'est un grec, un kebab, un shawarma, un gyros, même un tacos, je crois qu'on pourrait presque aller jusque là. Ici chez Merci, nous sommes dans le 19e arrondissement de Paris, c'est un kebab prononcé comme ça aussi. Parce que en fait, je crois que c'est la prononciation
3: En turc,
2: oui. Voilà. Alors, on a déjà entendu deux voix. Bonjour Noé Lazare, merci.
3: Bonjour et merci beaucoup de me recevoir aujourd'hui.
2: Donc, merci. Votre restaurant, c'est le deuxième.
3: Après Gemus, ouvert en 2018.
2: Gemus, qui est rue Ramère. Alors, on est toujours à Paris.
3: Exactement.
2: Et toujours sur un même concept. On est vraiment autour du kebab avec une petite surprise cependant chez Merci, puisqu'il y a aussi sur la vitrine le mot de tantouni.
3: Exact.
2: Mais ça, on va en parler un petit peu au fil de l'émission. Très content aussi aujourd'hui d'être avec Nourdané Boursier. Bonjour Nourdané.
4: Bonjour.
2: Alors, vous êtes cuisinière, une cuisinière nomade, globe-trotteuse. C'est écrit en tout cas sur le livre que vous avez publié aux éditions de L'Épure, qui s'appelle Le yaourt, 10 façons de préparer. Vous êtes née en Turquie. Oui. Vous avez vécu à Istanbul, au Brésil également et à Paris. En apprenant que vous aviez publié Le yaourt, je dois vous dire que tout de suite, je me suis dit, attendez, yaourt, kebab, kebab, yaourt. J'avais très envie de vous réunir et donc merci.
4: Merci à toi de m'inviter.
2: Alors, pour plusieurs raisons, en fait, j'avais envie de vous réunir, tout ça parce que je me suis dit que le donneur kebab et le yaourt déjà se marient quand même à merveille.
4: Oui. Enfin,
2: peut-être que c'est pas le cas, c'est une impression peut-être.
3: Oui, c'est une évolution peut-être même plutôt.
4: Oui, certains kebabs se marient avec le yaourt. Le yaourt est très consommé en Turquie, la viande aussi. Donc les deux sont souvent servis ensemble. Après, la sauce yaourt ou une quelconque sauce dans le kebab, c'est pas très turc.
3: Effectivement, même pour revenir d'un point de vue terminologique, en fait, ce qu'on appelle aujourd'hui kebab en France veut juste dire grillade. Et en Turquie, c'est vraiment, enfin, Nourdané me dira si je me trompe, mais ça désigne vraiment beaucoup plus les grillades, et en particulier les grillades au charbon de bois, alors que c'est le terme d'honneur qui désigne vraiment le fait de cuire une viande sur une broche qui tourne. Et donc, du coup, effectivement, je pense que le yaourt peut être associé au kebab turc, je pense en particulier à l'adana, non, qui est souvent servi avec un petit peu de...
4: Le iskanal pacha qui est...
3: Voilà.
4: En fait, c'est une broche tournée, coupée finement, mise sur des morceaux de pain, avec une sauce tomate un peu relevée, et par-dessus le yaourt.
2: D'accord.
4: Et on les mange comme ça.
2: Alors, il ne me croit pas, mais en fait, je vérifie à l'instant que kebab et yaourt vont très bien ensemble.
3: Non, mais par contre, effectivement, en France, on a pris l'habitude de consommer ce qu'on appelle donc du coup en France kebab, mais ce qui est du doner. Ouais. On a pris l'habitude de consommer le kebab avec une sauce.
2: Une sauce blanche. Mais on va raconter tout ça aussi. En fait, ce que je voudrais juste dire, c'est qu'en termes de goût et de saveur, le grillé de la viande et le lacté du yaourt.
4: Et l'acidité, surtout.
2: Et l'acidité, qu'on va avoir. Ce sont deux saveurs qui se marient bien. Déjà, mais vous avez déjà répondu à ma première question. Non, ma première question, je voudrais que vous nous donniez le sentiment de goûter un kebab pour en avoir cette sensation et ce goût Nourdané.
4: Le kebab tel qu'on l'entend ici en Europe, moi je l'ai goûté en Turquie. C'est une viande grillée, effectivement. Et j'aime ce côté caramélisé de la viande. Enfin, c'est surtout ça que j'aime dans cette viande. Pas la dinde, pas le poulet, pas tout ça. Vraiment la viande, soit d'agneau, soit de veau, qui est bien grillée, avec quelques pickles ou des touchous, comme on dit, c'est les légumes lacto-fermentés.
2: D'accord.
4: Donc, généralement, c'est un peu d'oignon et un peu de concombre.
2: Ça va apporter de la fraîcheur et de l'acidité.
4: Oui. Et parce que les Turcs mangent des légumes avec tout aussi, je pense. Enfin, on va pas manger sans légumes. C'est des grands consommateurs de légumes, de fruits. Donc, on va toujours accompagner, quel que soit le mets ou le plat, de légumes, crus ou cuits. Voilà, donc c'est un goût, moi, c'est ce côté un peu salé, caramélisé, puis cette, c'est ce gras salé. Animal qui brûle un peu et qui donne ce parfum qui ça fait saliver. C'est le mot kebab, c'est vraiment c'est plus une méthode de cuisson, et ça peut être des légumes aussi. et c'est le contact direct, moi je dirais, avec le feu, donc
3: de
4: bois ou de charbon. Ouais. Et on va griller avec des brochettes ou sans brochettes cette viande au contact de la braise, quoi. Mes parents, qui ne sortaient pas trop au restaurant, avaient quelques restaurants qu'ils adoraient. Et puis nous, on allait souvent manger ces iskandal. Ce sont ces kebabs à l'horizontale qui tournent, qui sont coupés très finement et qui sont servis avec le yaourt.
3: Iskandar, c'est une petite bombe calorique. Hein.
4: C'est très calorique.
3: C'est du pain frit avec dessus de la viande à kebab, de la sauce tomate arrosée de beurre fondu avec une sauce au yaourt. On mange ça, on est bon pour l'hiver.
4: Ouais. C'est un goût qui est très accessible à tout le monde, un peu comme la pizza chez les Italiens. Il y a le yaourt, l'acide, il y a la tomate un peu sucrée, un peu acide, il y a le gras de la viande, et puis il y a ce pidet. Et tout ça est recouvert.
5: Cette galette.
4: C'est une sorte de galette un peu plus épaisse que le pain fin. Et par-dessus, comme si tout ça ne suffisait pas, c'est du vrai beurre fondu. Voilà.
3: Un
4: beurre noisette qui vont passer par-dessus, un beurre moussant. Et on va manger ça une fois par mois, quoi. Pas plus.
5: Est-ce que vous avez des souvenirs un peu équivalents vous qui n'êtes pas né en Turquie.
3: Exactement. Bah, en fait, étant parisien, né à Paris dans le 14e arrondissement, moi j'ai deux souvenirs marquants de kebab. C'est mon premier kebab de parisien mangé au kebab d'Alésia, dans un kebab tout ce qui est de plus quelconque, entre guillemets. Et donc ça, ce souvenir-là, c'est vraiment le souvenir du petit pain tout mou, pas du tout grillé, imbibé d'une sauce blanche justement et algérienne, pas maison du tout, avec quelques petits légumes qui se battaient en bataille dedans et qui franchement auraient pu être absents, ça n'aurait pas changé grand-chose, et 3 tonnes de viande, qui était une viande qu'on a quand même mis avec les copains, on a mis je crois bien 7 ans à savoir ce que c'était, enfin à commencer à se poser la question de ce que ça pouvait être, c'est-à-dire qu'il y a un jour, un de nous quatre qui a demandé mais c'est quoi en fait
5: c'est
3: la viande
5: dedans.
3: Et on avait tous un avis différent. On s'est rendu compte que ce jour-là, on était persuadés depuis 7 ans de manger un truc différent. Donc voilà, c'est la barquette jaune qui est en polystyrène qui s'ouvrait avec la viande qui dégoulinait de partout. On avait ça pour 5 balles ou 6 balles à l'époque, avec les sauces, les frites à côté dans la même barquette qui trempait dans le jus de la viande. Frites bien évidemment industrielles. Ça c'est le premier souvenir que j'en ai. Et c'est un souvenir qui, somme toute, est un souvenir ému. Hein, franchement.
5: La description est très précise.
3: Aujourd'hui, j'en remangerais 2 par semaine en jouant aux jeux vidéo à 4h du matin. Non, sans doute pas, mais c'était une belle période. Ouais. Et puis, c'était les premiers, entre guillemets, pas dans la street food pour nous. Donc, c'était iconique. Et après, le deuxième souvenir, c'est bien évidemment la première fois que j'ai goûté un kebab à Berlin. Kebab qui, encore une fois, n'a rien de traditionnel turc, parce que c'était des kebabs dits aux légumes, donc avec beaucoup de légumes à l'intérieur. Et où là, pour le coup, grosse claque culinaire de manger ça, parce que très intelligent, parce que ça faisait un mix entre tous les sandwichs qui avaient bercé mon enfance. Je retrouvais un petit peu de l'as du falafel dedans, avec du chou rouge mariné, dans des pitas libanaises. Donc, et c'était des sandwichs qui, moi, m'ont marqué étant petit, parce que déjà, il y a tout le truc qui va avec, de la longue queue devant, les gens qui se pressent pour manger ce sandwich. Le sandwich qui est fait très rapidement, avec des énormes tas de crudités qui ont toutes l'air très bonnes parce que cuisinées, avec ces différentes sauces qu'ils mettent, avec l'as du falafel, pour moi, c'était vraiment un sandwich et un lieu de référence.
5: D'accord.
3: Et donc, du coup, ouais, à Berlin, j'ai découvert ce plaisir d'avoir tous les sandwichs que j'aimais un petit peu réunis en un seul, un pain pidé au sésame croustillant avec une viande caramélisée, là en l'occurrence du poulet, donc encore une fois très différent de ce qu'on peut envisager en Turquie, mais du poulet avec ses légumes grillés aussi, et des carottes fondantes, des pommes de terre, des aubergines, un petit peu de fromage frais sur le dessus. Ça a été une petite révélation, quoi, de voir que le kebab pouvait être aussi bien travaillé que ça. Le kebab, encore une fois, le doner, hein, je parle.
5: Le doner.
4: Ouais. Ça veut dire tourner, oui. En fait. Le nom entier, c'est doner kebab, mais on va dire juste le début.
3: Doner, ouais.
4: Parce qu'après, t'as shish kebab, t'as Adana kebab, Oufa kebab, partager un kebab. Donc, on va tout appeler kebab.
5: D'accord.
4: Mais voilà, le doner, c'est effectivement celui qui tourne.
5: Mais comment se mêle le yaourt? Puisque de ce que vous nous avez dit depuis le début de cette émission, en fait, le yaourt, il n'est pas du tout évident, en tout cas en Turquie, d'associer la viande, le yaourt, de kebab, c'est pas une évidence.
4: En fait,
5: je suis très déçue, mais bon, c'est...
4: Non, on va associer le yaourt à beaucoup de plats à base de viande, évidemment. Le yaourt est utilisé dans les soupes, est utilisé dans les sauces, est utilisé dans les pâtes, dans les raviolis, au petit déjeuner, enfin... Le yaourt est omniprésent en Turquie, donc avec la viande aussi. Mm-hmm. Mais le kebab, doner kebab, donc celui qui tourne, dont on parle, on ne le mange pas avec le yaourt. Voilà, c'est plutôt des légumes, pas autant qu'en Allemagne, pas aussi élaboré non plus. C'est vraiment de la viande bien grillée avec un petit peu de tomate peut-être. Sinon, non, il y a des kebabs à base de yaourt. Yaourt kebab, ça existe, le kebab au yaourt.
3: Ok. Mais c'est vrai que lors de certains de mes voyages à Istanbul, j'avais été dans un des donneurs les plus réputés là-bas, où c'est assez impressionnant parce que c'est des broches qui sont gigantesques, c'est 300 places assises. Effectivement, c'est servi de manière très simple, c'est-à-dire que c'est du pain à la vache, donc le pain le plus fin possible,
5: très long,
3: cuit au tandoor, donc dans le four creux, préparé à la main, quelques oignons au sumac.
4: C'est une baie acide, quoi.
3: Ouais. C'est ça. Puis une viande qui est pesée, ce dont on n'a pas l'habitude non plus en France, mais parce que c'est une viande qui coûte cher. C'est généralement uniquement du bœuf ou du veau. C'est une viande qui coûte relativement cher. Et d'ailleurs, le doner en Turquie coûte relativement cher par rapport au reste, parce que c'est une viande de bonne qualité. Donc on prend une portion de 100-150 grammes, coupée très fin, quasiment pas assaisonné, c'est vraiment une marinade très discrète pour avoir le goût de la viande. Et donc du coup, on est à des années-lumière du kebab ou du doner berlinois ou même européen, où on rajoute plein de trucs dedans, des sauces, des machins.
4: C'est donc vraiment pour le goût de la viande qu'on va le manger, quoi.
5: Qu'on va le manger, c'est l'appréciation de ce goût de la viande.
4: C'est ce goût de la viande qui est mariné quand même. D'ailleurs, dans la marinade, il y a du yaourt et quelques petites épices.
5: Ouais. D'accord.
4: On va préparer ça à l'avance, on va taper la viande, on va l'affiner, on va la mariner, puis ensuite on va la monter dans la broche, sur la broche, quoi. Okay. Et ensuite, ils vont mettre une crépine d'agneau, éventuellement, ou de mouton dessus pour...
3: pour apporter un peu de gras, quand même.
4: Un peu de gras.
5: Sans le beurre, cette fois-ci.
4: Sans le beurre, oui.
5: D'ailleurs, c'est le goût de cette viande, en fait, qui est à la base de ce plat. Pour le coup, si on doit avoir un point commun entre tous les kebabs, shawarma, gyros qu'on va trouver autour de la planète, c'est vraiment ce goût pour la viande et cette viande qu'on va monter en branche. Donc, couper cette viande, en avoir des lamelles et ensuite en faire donc un plat qu'on va avoir dans une assiette. Il a voyagé, mais ça restait.
3: Enfin, un des trucs que je trouve passionnant avec le kebab, c'est que c'est peut-être le plat de street food qui fait appel à nos racines les plus anciennes. C'est-à-dire que faire tourner de la viande sur une broche, je veux dire, je pense que nos ancêtres les plus lointains le faisaient déjà.
5: Oui.
3: La cuisson à la verticale a l'avantage que la viande se nourrit elle-même de ses propres sucs. C'est-à-dire qu'une fois que ça va commencer à cuire, le gras et les sucs de la viande vont nourrir le reste de la broche. Mais voilà, effectivement, après, ça a voyagé.
4: C'est ce grand débat, est-ce que c'est les Allemands qui ont inventé le kebab vertical,
5: etc. On a opté de pas trancher.
4: Moi, je pense qu'ils ont tout simplement éventuellement mécanisé la chose.
5: Oui.
4: Voilà.
5: Mais on s'est dit qu'on n'allait pas trancher justement parce que l'idée, c'est de revenir sur ce voyage du kebab qui a, en tant que plat, a beaucoup voyagé. Il a accompagné l'émigration.
4: Oui.
5: Comme dit Pierre Raffard, le géographe passionné d'alimentation, il le dit très très bien. Un plat qui se diffuse, qui voyage, il arrive et il s'implante. Et du coup, il va prendre toute la culture alimentaire de l'endroit où il s'implante pour devenir autre chose.
3: Un truc qui me passionne aussi justement avec le kebab, c'est le fait qu'à chaque fois qu'il traverse une frontière, il s'adapte, et il se transforme, il garde une partie de son essence et parfois il retombe même sur certaines traditions auxquelles on pensait pas forcément. Typiquement, le fait qu'on le serve aujourd'hui avec une sauce blanche en France, c'est sans doute pas en référence à une tradition turque, mais on retrouve quand même une logique, comme le disait Mordanet, d'avoir cette viande servie avec un yaourt un petit peu acidulé. Effectivement, où qu'on aille dans le monde, le kebab s'est adapté aux coutumes, à la culture culinaire et au goût des personnes à qui elle s'adressait. Et donc, par exemple, en Allemagne, je

0: Alors, j'allais dire que le pita est sûrement intervenu parce que, enfin, les Grecs, eux, leur sandwich ou leur pain, c'est le pita quand même.
1: Tout à fait.
0: Et donc, c'est cette petite poche. Ils ont même combiné les deux cultures, je dirais.
2: Oui, ouais. Et puis même en termes de terminologie.
0: En Turquie, il n'y a toujours pas le pita pour le kebab. On a toujours le pain à la vache plat.
1: Oui.
0: Le pain normal, enfin le pain blanc, comme on appelle ça, saumon d'Ekmé, et aussi le pain tombik. Et ça ressemble à la brioche, mais c'est pas du tout une brioche, mais elle a la forme, le look de la brioche. Mais c'est un vrai pain levé et qui est vraiment tout doux, quoi. Enfin, pas de croûte, rien du tout. Et
1: fondant, alors.
0: Oui, c'est vraiment fondant.
1: Ah, ça doit bien se marier, ça.
0: Ça se marie super bien.

0: on s'arrête deux minutes sur le gyros.
1: Gyros, qui veut dire encore une fois tourner. Hein.
0: Qui est servi dans un pain pita.
1: Ouais.
0: Donc
1: rond. Alors encore une fois, pita veut juste dire pain. Hein. Dans la plupart, c'est comme chai et ça veut juste dire thé. Pain, pita, ça veut juste dire pain. Et d'ailleurs, on a toujours une difficulté, c'est que les clients arrivent et disent j'aimerais un kebab dans un pain pita. Et après, ils n'ont aucune idée de savoir s'ils le veulent dans un pain plat ou s'ils le veulent dans un pain levé. Parce qu'en fait, tout le monde a cette idée-là. Ça peut représenter la poche de pain libanaise, ça peut représenter la pita grecque qui est cette espèce de pain un petit peu avec des traces de doigts à l'intérieur, un petit peu alvéolé.
2: Un peu comme le pidé.
1: Ouais, ça veut tout et rien dire.
0: Avec cette distinction que c'est souvent du porc initialement.
1: Ouais, oui, exactement.
0: Et un tzatziki. Tzatziki étant un yaourt avec du concombre, des herbes également.
2: De la nette, ouais.
0: Et donc, on va retrouver en termes de saveur, de goût, de proximité. Et puis, il y a eu le voyage, évidemment, au début des années 20, de toute cette communauté grecque qui est venue s'installer à Paris, et du côté du Panthéon, de l'Odéon, de la Sorbonne, dans le 5e.
1: C'est ça.
0: Parmi les premiers, en fait, ils sont arrivés avec leur bagage culturel et gustatif, et ils sont implantés, ils ont ouvert ces premiers restaurants.
1: Et l'héritage est resté. Hein. On dit, à Paris, on dit, je vais manger un grec, encore aujourd'hui. Hein. Alors que pourtant, on est dans un restaurant appelé Istanbul Kebab, et on dit, je vais prendre un grec.
2: Oui.
1: Donc, c'est le grand choc culturel. Enfin, c'est ça qui est amusant aussi. Et c'est pour ça qu'il faut pas être trop prétentieux avec l'origine de ce sandwich, etc. C'est que c'est un espèce d'énorme melting pot, surtout dans les capitales comme ça, où on se retrouve, avec un Kurde qui tient un restaurant appelé Istanbul Kebab et avec des clients qui lui commandent un grec.
0: Et c'est la cuisine, j'ai envie de dire. On est vraiment dans l'incarnation de ce qu'est la cuisine, telle qu'elle voyage.
2: La cuisine,
0: qui avez eu un restaurant qui s'appelait Tamam
2: Kitchen.
0: Histoire d'immigration et des épices. Donc on est complètement dans cette idée-là aussi.
2: Moi, la cuisine, c'est vraiment...
0: Elle a des histoires, mais pas tellement de frontières, en définitive.
2: C'est la seule chose qui connaît aucune frontière, et parfois par des conquêtes, parfois par des guerres, parfois juste par échange, par curiosité, par découverte, par commerce.
0: Ouais.
2: On a des ingrédients et des plats qu'on n'avait sûrement pas il y a 20 ans, même il y a... C'est comme si aujourd'hui, on pensait que le yuzu... quelques années plus tard, les enfants, quand ils vont regarder des recettes avec du yuzu, dans un plat français, le yuzu va faire partie intégrante...
0: De la culture
2: française. Donc, c'est ça qui est assez passionnant, de voir que dans une assiette, on peut ne pas faire la guerre du tout.
0: Ne pas faire la guerre, absolument.

0: Wave de Jungle sur RFI, un titre de la playlist choisi aux petits oignons bien dorés. Vous écoutez Le Goût du Monde, nous parlons kebab, yaourt, kebab, gyros, shawarma, doner et de viande délicieusement grillée. Team assiette ou bien sandwich?
1: Sandwich.
0: Voilà.
1: Pour en revenir sur le tzatziki et le gyros, effectivement, c'est ça qui est marrant aussi, c'est que c'est donc les Grecs amènent cette manière de faire de la street food en France. On appelle ça un grec. La viande de porc, ça tient un moment, mais au bout d'un moment, effectivement, dû à plein de raisons culturelles en France, le porc, on peut pas vraiment s'adresser à toutes les clientèles avec cette viande-là. Donc la viande change. Puis après, il y a l'influence turque et kurde qui arrive aussi. Et en fait, le tzatziki qui était servi avec le porc pour une raison qui est une raison de goût à la base, c'est-à-dire que le porc est une viande très grasse et qu'avec ce tzatziki très frais, ça faisait un contraste froid-chaud et ça équilibrait le sandwich. Bah, en fait, il est resté, mais il s'est transformé sous forme de sauce blanche où maintenant il y a très rarement des concombres à l'intérieur et il est beaucoup plus liquide, toujours fait à base de produits laitiers, souvent de yaourt, mais avec plutôt des herbes fraîches, un petit peu d'ail, enfin ça va dépendre de chacun, mais c'est resté la sauce blanche qui maintenant est le symbole du kebab en France.
0: Pour voyager encore un petit peu.
1: Excusez-moi.
0: On pourrait aller au Sénégal. Alors, Sénégal, c'est le shawarma.
1: D'accord.
0: Et le shawarma, ça reste une viande grillée qui est tournée de la même manière. Et on va le manger comme un kebab. Ça, c'est vraiment un héritage des Libanais qui sont installés au Sénégal. Et on va manger ce shawarma avec une sauce tahine.
1: Donc une crème de sésame,
0: Une crème de sésame.
2: Avec du citron quand même. Ouais.
0: Voilà. Parfois une sauce toum aussi.
2: Voilà, oui.
0: Le Sénégal subsaharien n'est pas forcément un pays non plus de lait.
2: Non.
0: Donc on va trouver une autre façon de l'accommoder avec le sésame. Je l'ai découvert aussi au Japon.
2: Ah bon?
0: Avec une sauce curry.
2: Ah, ça, je savais pas.
1: Ah ouais, non, j'en avais jamais vu, ça.
0: Ouais, mais... En Syrie, je crois, vous m'aviez dit.
1: Oui, évidemment, en Syrie aussi, les shawarma syriens sont très réputés, avec une sauce à l'ail, mais surtout avec beaucoup de mélasse de grenade. C'est ça, une broche qui est faite encore de manière différente. C'est du blanc de poulet en Syrie, donc c'est une viande qui est plus sèche. C'est des broches gigantesques, coupées très fin, dans une galette, type galette libanaise, un petit peu, donc assez croustillante une fois qu'elle est chauffée. On retrouve même du doner au Mexique. Non, mais c'est dingue. Enfin, ça s'appelle,
0: c'est tacos.
1: Pastor, c'est de la viande de porc exactement montée sur une broche comme un kebab dont on a l'habitude, marinée avec un mélange d'épices particuliers dont une épice, alors je veux pas dire de conneries, mais je crois que c'est la chiotée, c'est une pâte de piment rouge un petit peu qui donne une couleur rouge très particulière à la broche, qui est servie dans des mini tortillas de maïs avec un peu de coriandre et des morceaux d'ananas.
2: Et de l'ananas, encore une fois, c'est l'acide. En fait, l'acide est vraiment assez...
0: Un marqueur qu'on va retrouver
2: le point commun, la viande et l'acidité va être retrouver malgré tout dans tout partout où cette viande traverse, quoi, parce que l'acide va vraiment équilibrer ce goût gras, et même je pense dans le palais ça doit nettoyer un petit peu le côté gras qui pourrait éventuellement rester.
0: Je vais insister encore sur mon histoire de yaourt, parce qu'il y a quelque chose qu'on boit quand on est en Turquie qui je pense accompagne assez bien en fait la dégustation de cette viande, c'est le ayran.
2: Oui,
0: alors là on est dans une autre problématique qui est, alors, yaourt sucré ou salé?
1: Pour moi, le yaourt, c'est un dessert. C'est que beaucoup plus tard, quand à partir du moment où j'ai commencé à cuisiner, à partir du moment où j'ai commencé à voyager et à m'intéresser un petit peu à tout type de culture culinaire, que je me suis rendu compte qu'en fait, dans beaucoup de cultures, ça accompagnait le salé. Et c'était un élément, comme l'a dit Nandane, des marinades, de cuisine, quoi, qu'on pouvait vraiment cuisiner avec le yaourt. Et je pense que le choc le plus important pour moi, ça a été de découvrir la soupe au yaourt turque.
0: Qui est dans votre livre, d'ailleurs.
2: Une seule version, parce qu'il y a vraiment une idée. Il y en a tellement de soupes au yaourt aussi.
0: Au yaourt théorie.
2: Donc c'est la soupe de lessive, ça s'appelle littéralement. Et c'est au riz, c'est le plus simple, le plus accessible aussi pour le goût français, je me suis dit.
0: D'accord.
2: Et comme le riz est très à la mode actuellement.
1: Oui, parce que c'est vraiment pas
2: avec le congé, avec ceci, avec cela, on s'est dit on va en rajouter une autre version.
0: Ça va être
2: la soupe au riz. Ouais.
0: Donc la révélation, soupe de yaourt.
1: Révélation et surtout étonnement, parce que déjà en France, on n'a pas l'habitude de chauffer le yaourt, on n'a pas l'habitude de cuisiner avec, et on n'a pas l'habitude non plus de le retrouver dans des plats salés. Donc du coup, c'était vraiment pour moi l'apogée de ma redécouverte du yaourt, de me dire on peut le chauffer, on peut en faire une soupe et on peut le consommer salé, quoi. C'est effectivement maintenant j'ai tendance à beaucoup plus consommer yaourt et dérivés du yaourt en accompagnement de plats salés qu'en dessert, parce que mon goût a évolué et que je suis plus salé de manière générale, mais surtout parce que c'est un complément magique.
0: Ouais, ça marche très bien. D'avoir cette acidité, en fait, ça apporte. Ben justement, on a un goût pour l'acide qui est un peu universel aussi.
1: Et un besoin physiologique.
2: On en a besoin. Oui, le yaourt pour moi c'est salé, c'est vraiment salé. Moi, j'ai grandi en France de mes 6 ans à mes 15 ans. Ensuite, j'étais à Istanbul. Après, je suis revenue à Paris. Je me suis mariée. Pour moi, il n'y avait pas de yaourt en France. ce qu'on mangeait, c'était pas de yaourt. Et comme au Brésil, il n'y avait pas de yaourt du tout, ouais. Et j'avais fait mon yaourt au Brésil aussi.
0: Oui, c'est ça. Donc, oui. Vous partagez dans votre livre aussi quelques recettes pour faire son yaourt maison, ce qui est précieux, effectivement, quand on voyage. Et c'est vraiment des ingrédients qui vont manquer quand on voyage, le pain, les yaourts.
2: Et on va cuire le yaourt, on va le manger cru, on va le déshydrater un petit peu pour le rendre un peu... On va le sécher carrément aussi, on va l'épaissir, on va faire un labné... Bah, les Turcs, ils mangent ce qu'ils appellent le yaourt égoutté, plutôt. Et le labné, c'est plutôt la version libanaise.
1: Et il est légèrement, yaourt, il est légèrement salé aussi.
2: Après, le salé, pour le conserver, Le yaourt continue à fermenter. Oui. C'est vivant, le vrai yaourt. Donc, pendant l'égouttage aussi, ça va continuer à fermenter. Et avec ce sel, on va essayer de maîtriser la fermentation. C'est pour ça que le labné qui est fermenté plus longtemps dans un pays chaud aussi va être salé pendant l'égouttage pour que la fermentation ne
0: s'arrête, en fait, soit maîtrisée.
2: Enfin, en tout cas, soit contrôlée, soit plus lent, plus calme.
0: Oui.
1: Je me permets de rebondir là-dessus parce que Nourdaneh a dit tout à l'heure que souvent le doner en Turquie, ça se mangeait avec des tourchous, les légumes fermentés, lacto-fermentés. Et en fait, on retrouve la même idée avec le yaourt, c'est-à-dire que c'est fermenté également. Il y a une création de probiotiques dans le yaourt. C'est d'ailleurs pour ça que c'est une des raisons pour lesquelles on considère que c'est bon pour la santé. Oui. Et donc, du coup, en fait, finalement, on retrouve quasiment la même utilité, même si c'est des goûts qui sont très différents, des textures qui sont très différentes, mais la même utilité de manger une viande relativement riche avec un yaourt bourré de probiotiques et ou avec des tourchous bourrés de probiotiques
2: Ça facilite la digestion en tout cas.
0: Il faut nous parler de cette tribu.
2: Ah, les Yoruks. C'est une histoire que j'ai découvert il y a quelques années. C'était des peuples nomades qui ne le sont plus tellement. Il y en a encore quelques-uns, mais c'est plus vraiment le nomadisme d'avant. Ceux qui existent encore et qui bougent encore, en tout cas qui font une sorte de transhumance pendant l'été, c'est vers Mersin. Mais là, c'était la famille, l'exemple que j'avais lu, moi, c'était Kutaria. Donc, c'est plus à l'ouest. Mersin, c'est plutôt sud-est, pas sud-sud, mais vers l'est. En général, dans les familles, en Turquie, au Liban, je pense aussi, et dans plein d'autres pays, du Proche-Orient, chez les Kurdes aussi, on va faire son yaourt une fois, et puis après, on va utiliser son propre yaourt comme semence, comme levain. Et on va toujours faire son nouveau yaourt avec son propre yaourt. Sauf les Yoruks, eux, ils vont renouveler cette semence tous les ans. Et c'est pendant une fête qui s'appelle le Hıdrellez, qui est... Je ne sais pas exactement ce que c'est comme un solstice, mais c'est la nuit du 5 au 6 mai. C'est peut-être aussi une origine tzigane, aussi bulgare et turque et à Lévis. Donc c'est un peu cette région-là. C'est le moment où les froids sont vraiment partis, la rosée elle est là. Je pense aussi que c'est dû au fait que les agneaux sont allaités jusqu'au mois de mai et ensuite se lait. C'est les humains qui vont commencer à consommer. Et c'est peut-être aussi dû à ça parce que j'ai vu récemment que en France aussi, apparemment, dans le Nièvre, il y avait une tradition de récolter la rosée du matin avec un torchon qui était accroché au bout d'une perche. Et voilà, on y collectait la rosée pour nettoyer les mamelons des vaches pour que le lait soit meilleur, etc. Donc, il y a une certaine tradition qui cherche la fertilité, la fécondité, la prospérité. Et c'est ce que faisaient les Yoruks aussi. Donc, ils préparaient leur première semence avec cette rosée. Et c'est ce yaourt du tout début qui va être la semence de tout
0: qui
2: yaourt
0: de toute l'année, le levain de yaourt de toute l'année.
2: Et en même temps, c'est aussi le moment où ils vont espérer que l'année va bien se passer, qu'il va pleuvoir, qu'il y aura suffisamment de récoltes, que
0: c'est une nouvelle année qui
2: que les enfants vont pouvoir avoir je sais pas leur mariage ou leurs enfants, donc c'est un moment un peu ritualistique, un peu sacré quoi.
1: Je fais appel à des souvenirs lointains et peut-être que c'est juste des légendes, mais j'ai en tout cas c'est une légende que j'aime bien, c'est aussi se dire que il y avait une problématique de comment transporter le lait à l'époque chez les nomades et que pour transporter le lait, ils le transportaient dans des panses d'animaux. Et que c'est de là qu'est venue la transformation du lait en yaourt et en fromage grâce à la présure animale qu'il y avait dans ces panses d'animaux. Donc, entre le fait qu'effectivement, ils devaient quand même une fois de temps en temps manger des animaux grillés ou bouillis et du fait qu'ils avaient des panses d'animaux remplies de soit de yaourt, soit de fromage, je pense que l'association entre la viande et les produits laitiers et le fromage date pas d'aujourd'hui et une forme de, encore une fois, de faire appel à des racines très lointaines et à des souvenirs très lointains qui font que c'est quelque chose d'assez spontané et assez réconfortant.
0: Merci beaucoup en tout cas à tous les deux. vous vous êtes prêté à cette alliance
1: entre
0: le kebab et le yaourt. Alors, Nourdané, Noé, le yaourt, l'aubergine, 10 façons de les préparer sont publiées aux éditions de l'Épure. Mercine est au 123, avenue Simon Bolivar, à Paris, dans le 19e. Les liens pour vous lire, suivre vos aventures sont sur la page de l'émission Le Goût du Monde, ainsi qu'une recette. Merci beaucoup à Jérémy Boucher pour la réalisation et la mise en onde de ce Goût du Monde. À écouter où et quand vous le voulez, puisqu'il y a le podcast qui existe. On vous souhaite à tous une très très bonne semaine.
1: Merci beaucoup.
2: Au revoir, merci. Au revoir. Merci.

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3: Thaïs Moreau.
2: Bonjour à toutes et à tous. À la une de ce journal, on est au Yémen où les affrontements se poursuivent entre forces pro-gouvernementales et rebelles houthis. Affrontements qui ont fait plusieurs dizaines de victimes ce samedi. On en parle dès le début de ce journal. L'actualité, c'est aussi la guerre entre l'Iran et les États-Unis. Ce samedi, trois pétroliers iraniens ont été frappés par l'armée américaine dans le Golfe. Une attaque en riposte à celle menée par l'Iran un peu plus tôt contre deux navires américains. Enfin, les émissaires de Donald Trump se sont entretenus durant trois heures avec Vladimir Poutine ce samedi à Moscou. Des discussions extrêmement franches selon le Kremlin. Prochaine étape, l'Ukraine, où ils sont attendus ce dimanche à Kiev. Les deux hommes sont venus avec une proposition de mettre fin à la guerre. Au Yémen, de nouveaux affrontements entre forces pro-gouvernementales et houthis ont eu lieu ce samedi. Plus de 60 personnes sont mortes, dont des civils. Depuis jeudi, le bilan, ce sont près de 200 personnes mortes. Marine de la Moissonnière, ce sont les combats les plus meurtriers depuis des années.
4: Après avoir annoncé en juillet un blocus maritime en mer Rouge contre l'Arabie Saoudite, les Houthis ont lancé une offensive terrestre pour s'emparer des zones bordant le détroit de Bab el-Mandeb. Leur but, consolider leur contrôle de cette voie maritime essentielle. Ce passage qui permet de relier l'Asie à l'Europe via le canal de Suez a gagné en importance depuis le début de la guerre au Moyen-Orient et le verrouillage par l'Iran du détroit d'Ormuz de l'autre côté de la péninsule. Les rebelles pro-iraniens ne tiennent pas aujourd'hui de secteur donnant directement sur Bab el-Mandeb, mais ils contrôlent la grande ville portuaire d'Odeida, plus au nord. Ils se sont également emparés de zones stratégiques dans les hauteurs qui pourraient leur offrir de nouvelles positions pour viser notamment des pétroliers saoudiens. Depuis que le Yémen a replongé dans la guerre en juillet, les attaques à coups de missiles, de tirs de roquettes et de drones se multiplient. Le gouvernement, qui reçoit le soutien de l'Arabie saoudite qui mène des frappes aériennes, a décidé ce samedi d'envoyer des renforts dans les zones où se déroulent des combats.
2: Marine de la Moissonnière. La poursuite des affrontements entre les États-Unis et l'Iran. Ce samedi, trois pétroliers iraniens ont été frappés par l'armée américaine dans le Golfe. Une attaque en riposte à celle menée par l'Iran un peu plus tôt contre deux navires américains. L'Iran, de son côté, dénonce des frappes illégales. En représailles, les gardiens de la Révolution affirment avoir pris pour cible trois pétroliers dans le détroit d'Ormuz, ainsi que trois navires affiliés à l'Amérique dans d'autres secteurs. Ces échanges de frappes interviennent alors que dans ce conflit, les États-Unis veulent accentuer les sanctions économiques pour étouffer la République islamique. Le président américain Donald Trump a estimé ce vendredi que les États-Unis menaient des frappes ponctuelles en Iran, assurant, je cite, ne pas être actuellement en train de se battre. Les Britanniques ont perdu la tête. La haine des Juifs de la part de leur gouvernement ne connaît ni limite ni fait. Réaction sur X de l'ambassadeur des États-Unis en Israël, Mike Huckabee. Il accuse ce samedi le gouvernement britannique, allié de Washington, d'antisémitisme. Des propos inhabituels de la part d'un responsable américain. Cela intervient après la publication d'une vidéo par le chef de la diplomatie britannique dans laquelle il qualifie la situation à Gaza d'épouvantable. Depuis son arrivée au pouvoir en juillet, le premier ministre britannique Andy Burnham a annoncé qu'il envisageait des mesures en réponse aux attaques perpétrées par des colons israéliens contre des Palestiniens en Cisjordanie occupée. Israël a affirmé qu'il répliquerait. Et un peu plus tôt, Mike Huckabee, fervent soutien des colons, a également affirmé qu'Israël était responsable de la sécurité des Palestiniens en Cisjordanie occupée. Il s'est rendu ce samedi chez des Palestiniens, notamment chez des habitants palestino-américains visés par des attaques de colons. Suite à ces rencontres, l'ambassadeur appelle à de sévères conséquences face à ces violences. Ils se sont entretenus durant près de trois heures ce samedi à Moscou. Vladimir Poutine recevait les deux émissaires américains de Donald Trump, Steve Witkoff et Jared Kushner. Prochaine étape, la rencontre à Kiev avec Volodymyr Zelensky. Une première dans la capitale pour eux. Et Nicolas Feldman, les deux Américains arrivent avec l'idée d'avancer sur les pourparlers de paix.
5: À ce stade, rien n'a filtré sur le contenu de la feuille de route américaine. Les États-Unis comptent-ils par exemple mettre sur la table une option déjà évoquée, que l'Ukraine cède une partie de son territoire à la Russie? Jeudi, le président américain concédait tout juste avoir une idée pour la paix. Cette visite intervient en tout cas 10 jours après celle à Moscou du directeur de la CIA et elle traduit la volonté de Washington de relancer des négociations au point mort. Mais cette mission s'annonce difficile. À Kiev, on doute toujours des intentions de Vladimir Poutine de parvenir à un accord. Le renseignement ukrainien redoute même la préparation d'une nouvelle offensive russe. Moscou, de son côté, rappelle la position inébranlable de Vladimir Poutine, énoncée il y a 2 ans autour de 2 conditions, que l'Ukraine renonce à son projet d'adhésion à l'OTAN et qu'elle cède l'intégralité du territoire de 4 régions revendiquées par la Russie.
2: Et selon le porte-parole du Kremlin, le président russe s'est engagé à arrêter les frappes sur Kiev pendant 3 jours durant ses rencontres américaines. Pourtant, dans la nuit de vendredi à samedi, les aéroports de Kiev ont été visés. Des bombardements russes ont également fait 7 morts ce samedi près de la capitale ukrainienne et dans la région de Dnipro. Dans le centre-est de l'Ukraine, une autre attaque nocturne russe a fait au moins 5 morts et 5 blessés. Vendredi déjà à Kiev, le siège des services de sécurité ukrainiens avait été touché par un drone russe faisant 15 blessés. À une semaine des législatives, les démocrates de Suède, le parti d'extrême droite, se retrouvent au cœur d'une polémique. Une enquête révèle les activités pro-russes d'une salariée du parti au Parlement, proche d'un de ses dirigeants. Les ingérences russes, un sujet particulièrement sensible dans le pays. Pour une formation qui aspire à entrer au gouvernement, ces révélations sont embarrassantes. Notre correspondante sur place, Ottilia Ferré.
6: Tout commence avec une enquête du magazine antiraciste Expo publiée jeudi. Elle porte sur une employée des démocrates de Suède au Parlement, Paulina Malaberg. Selon cette enquête, elle diffuse depuis des années sur les réseaux sociaux des contenus reprenant des récits favorables au Kremlin. Elle aurait notamment relayé des positions russes sur l'annexion de la Crimée, mais aussi des messages accusant les pays occidentaux de propagande. Des activités qui se seraient poursuivies après l'invasion russe de l'Ukraine en 2022. Mais l'affaire ne s'arrête pas là. Paulina Malaberg aurait également eu des liens avec des organisations liées aux intérêts russes, dont Pravfond, une fondation russe déjà soupçonnée par les services suédois de participer à des opérations d'influence. Et surtout, elle est en couple avec Gustav Gellerbrand, un responsable des démocrates de Suède. Jimmy Åkesson, le chef de ce parti d'extrême droite, affirme qu'ils doivent examiner les faits, mais refuse de parler de panique. Le timing de ces révélations est loin d'être optimal pour les démocrates de Suède qui veulent officiellement entrer au gouvernement en cas de victoire aux élections prévues le 13 septembre. Ottilia Ferré, Stockholm, RFI.
2: Au Népal, 10 jours après la crue meurtrière qui a balayé l'Himalaya, des images incroyables mais aussi improbables. Ce sont 2 nouveaux miraculés qui ont été retrouvés ce samedi. Un Chinois extrait d'un tunnel et une sexagénaire sortie de sa maison sous la boue, alors que la veille déjà, 2 ouvriers avaient pu être extraits d'un tunnel sain et sauf grâce aux efforts des secours. 10 jours plus tard, le bilan s'alourdit, plus de 1330 morts et environ 5000 disparus. Au Royaume-Uni, 2 manifestations opposées ont lieu aujourd'hui à Londres. L'une pro-vie, l'autre pro-choix autour du droit à l'avortement. Reportage notre correspondante sur place, Sidonie Gaucher.
7: D'un côté de Westminster, un concert sous le soleil et des pancartes. La vie, c'est la vie. De l'autre, des discours en faveur du droit des femmes à disposer de leur corps. Gemma, 29 ans, applaudit.
8: Toute personne qui peut avoir un enfant devrait pouvoir choisir d'en avoir un ou non. L'avortement, c'est un soin médical.
7: Plus loin, Edith, une Américaine de 75 ans, naturalisée britannique, se bat depuis 50 ans pour ce droit.
9: Je me bats pour le droit de l'avortement depuis 1976.
7: Et pour elle, le combat est loin d'être terminé.
9: Bien sûr qu'il faut continuer. Il y a encore tellement de gens stupides dans le monde. Des gens qui pensent que le droit à l'avortement n'est pas nécessaire aux femmes et qu'elles doivent simplement sacrifier leur vie quoi qu'il advienne.
7: Le 18 mars dernier, le Parlement britannique a voté la fin de la criminalisation des femmes qui pratiquent une IVG, quel que soit le délai de grossesse. Sidonie Gaucher, Londres, RFI.
2: En Espagne, à présent du sport, l'itinéraire de cette grande course cycliste est raccourci. Le parcours de la 15e étape du Tour d'Espagne a été modifié par l'organisation de la Vuelta ce dimanche. Étape qui doit relier Palma de Rio à Cordoue. 110,2 km contre habituellement 104 89,7 km. Le départ sera lui aussi décalé. En cause, les températures extrêmes que connaît l'Espagne en ce moment, en ce mois de septembre. Plus de 40 degrés sont prévus à l'ombre ce dimanche. Au moins une dizaine de coureurs exténués ont dû abandonner au cours des deux dernières étapes vendredi et samedi. En France, à Perpignan, au Festival Visa pour l'image, le photojournaliste espagnol Luis Tato, qui couvre l'Afrique de l'Est et l'océan Indien pour l'agence France Presse, est le regagnant du Visa d'Or News, la plus haute distinction de ce festival. C'est son travail sur les mobilisations en 2025 de la génération Z à Madagascar qui a été récompensé. Après s'être vu décerner son prix, il a également rendu un hommage au fondateur du festival, Jean-François Leroy, décédé ce lundi. Et puis, pour finir, du football dans le championnat de Ligue 1, deuxième défaite de rang pour Lens. Les sang et or ont été battus ce samedi à domicile par Lorient 1-0.
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13: Bonjour à tous, ravi de vous retrouver après cette pause estivale et merci d'être avec nous dans ce nouveau numéro du débat africain sur RFI. Une émission consacrée au regard des journalistes et éditorialistes africains. Comment ont-ils perçu l'actualité de Ouagadougou à Yaoundé en passant par Kinshasa? Nos consoeurs et confrères nous livrent leur point de vue. Dans la deuxième partie de ce débat africain, Xi Jinping, Vladimir Poutine, Narendra Modi ou encore Erdogan et Pezeshkian réunis à Bishkek dans le cadre de l'Organisation de coopération de Shanghai.
14: À l'heure actuelle, des changements inédits depuis un siècle s'accélèrent. Le degré d'incertitude et d'imprévisibilité dans la situation internationale a manifestement augmenté. Mais l'aspiration des peuples de tous les pays à un développement pacifique et à une coopération gagnant-gagnant demeure inchangée.
13: Vous venez d'entendre le président chinois. Alors la politique étrangère américaine est-elle devenue le meilleur atout de la Chine pour réunir et se poser en alternative face aux États-Unis? On en parle tout à l'heure. Mais tout de suite, l'actualité en Afrique. Des tirs nourris dans la capitale Niamey. Des soldats mutins face à la garde présidentielle appuyée par les soldats russes. Et depuis, aucun bilan. Aucune parole officielle. Les autorités du pays parlent d'un simple mouvement d'humeur. Alors que s'est-il vraiment passé le week-end dernier au Niger? On en parle dans un instant. Nous parlerons également du dialogue national en RDC. Est-il mort-né? Annoncé le 28 août dernier par Félix Tshisekedi, mais rejeté le lendemain par la coalition d'opposition. Le dialogue national congolais est-il déjà enterré avant même d'avoir commencé? Réponse à suivre avec nos invités du jour. Karine Oriou, éditorialiste camerounaise, présente avec nous en studio. Face à elle, Ahmed Newton Barry, journaliste burkinabé et chroniqueur pour RFI. Enfin, Jean-Marie Kassamba, directeur général de la chaîne télévisée Télé 50 en RDC. Bonjour à tous les trois, ravi de vous retrouver et merci d'être avec nous.
15: Bonjour Namouri.
16: Bonjour Namouri. Vous voyez là, là c'est maintenant. C'est maintenant, 6h16. Vous entendez les tirs?
17: Un groupe de soldats en rupture avec le règlement militaire a entrepris de séquestrer certains de leurs camarades dans la caserne de la base 101 de Niamey et d'effectuer des tirs sur certains sites sensibles de la ville de Niamey. La prompte réaction des forces de défense et de sécurité a permis de circonscrire ce mouvement d'humeur et de reprendre progressivement le contrôle de ces sites.
18: J'ai reçu un appel d'un camarade tchadien qui m'a demandé si c'était une attaque terroriste qui se produisait à Niamey. Je lui ai répondu que tel n'était pas le cas. Il m'a ensuite rappelé une deuxième fois pour m'expliquer qu'une intervention serait en cours à partir de leur pays, piloté par leurs autorités et les forces spéciales françaises pour venir en soutien à ceux qui ont pris la base 101.
13: Vous venez d'entendre les dernières réactions en ce qui concerne l'actualité au Niger. Vous l'avez suivi sur RFI. Dans la nuit du 28 au 29 août, Niamey, la capitale du Niger, a tremblé. Des coups de feu, des explosions ont retenti près de trois lieux stratégiques. L'aéroport d'Uriamani, le palais présidentiel et le siège de la radio-télévision nationale. Selon les autorités du pays, une faction de jeunes officiers a tenté une mutinerie contre le président Abdulrahman Tchiani. Les mutins se sont retranchés à la base 101. La garde présidentielle Fidèle Tchiani a repris le contrôle avec l'aide aérienne et terrestre de la Russie. Le ministère russe a d'ailleurs confirmé cette intervention. Certains pourraient dire c'est une histoire interne, normale pour un pays qui a connu 6 coups d'État depuis son indépendance en 1960. Mais ce mardi, les autorités militaires de Niamey ont diffusé à la télévision d'État le témoignage d'un capitaine. Cet officier accuse la Côte d'Ivoire, le Bénin, la France, le Tchad ou encore la CDAO et les proches du président déchu Mohamed Bazoum d'avoir soutenu et organisé cette tentative de déstabilisation. Alors Ahmed Newton Barry, croyez-vous réellement ce scénario? La Côte d'Ivoire, le Bénin, la France ont organisé cette mutinerie?
15: Ça, c'est pas nouveau. Hein. Je pense que c'est l'exutoire naturel à Niamey et puis chez Tchiani. Ce qui est nouveau, par contre, c'est le fait que à l'interne, au niveau des militaires, évidemment, il y ait ce mouvement d'humeur. Il ne faut pas oublier que le 26 juillet 2023, ce qui paraissait improbable, c'était que Tchiani puisse rassembler les militaires autour de lui. Lui qui a passé tout son temps à les diviser, à en enfermer d'autres, à cause des coups d'État imaginaires qu'il faisait déjouer. Donc on s'est dit, le 26 juillet, ce n'est pas possible, Tchiani ne pourrait pas rassembler pour que son coup d'État puisse aboutir. Malheureusement, il fallait pas compter aussi avec d'autres circonstances non prévues, notamment évidemment des frustrations internes, comme celle du général Modi, qui a été donc l'élément essentiel qui a permis de renverser la situation et de donner une chance à des militaires et à des hauts gradés habituellement accolés ou, je vais dire, vivants au crochet de l'État et qui se voyaient progressivement décrochés par la retraite.
13: Alors Karine Orio, plusieurs zones d'ombre demeurent en ce qui concerne cette mutinerie au Niger. Néanmoins, est-ce que la véritable information, ce n'est pas que cette fois la menace ne vient pas des groupes djihadistes, le IGS ou encore le JNIM avec Iyad Agrali, mais que cette fois la menace est interne et ce sont des gens proches de Tchiani qui veulent sa perte?
19: Mais bien sûr, et puis ce que moi je soulignerais d'ailleurs, ce qui est assez intéressant, c'est que Tchiani, quand il est arrivé au pouvoir par un coup d'État, en disant que lui il faisait effectivement partie de l'armée, il a prétendu que c'était pour des raisons de souveraineté et de patriotisme.
13: Et notamment sécuritaire.
19: Et sécuritaire. Là, on se rend bien compte que ce sont des jeunes officiers et que par ailleurs, dans le narratif utilisé quand il y a eu l'attaque là par les djihadistes cette fois-ci, Tchiani lui-même accusait déjà la France, la Côte d'Ivoire. Cette fois-ci, enfin le pays qui est nouveau, c'est le Tchad.
13: Jean-Marie Kassamba, Kinshasa, comment est-ce que cette mutinerie, en tout cas ce qui est annoncé comme une mutinerie au Niger, a été traitée, analysée par les médias et la presse congolaise?
20: Depuis Kinshasa, ce que nous comprenons est que le Niger est toujours un pays des coups d'État, en général. L'armée nigérienne a toujours un peu renversé la table comme ça à chaque fois. Successivement, il y a eu des coups d'État, des renversements. Et avec maintenant l'AS, le Mali, le Burkina, il y a comme une espèce d'environnement à coup d'État répétition, le Burkina, le Niger. Et ça nous étonne pas, depuis Kinshasa.
13: Jean-Marie, ça nous étonne pas, néanmoins. Vous avez bien cité le Mali, le Burkina et le Niger. Ces trois pays ont en commun d'être dirigés par des militaires qui avaient promis la restauration de la sécurité. Or, on le voit bien depuis plusieurs années. La situation sécuritaire ne cesse de se dégrader. Est-ce qu'il n'y a pas une lassitude au sein même de l'armée nigérienne?
20: Absolument, parce que cette armée ne sait pas de quel côté se mettre. À chaque fois, quand on parle de la souveraineté, on parle de l'intérêt supérieur de la nation, ou on parle de retour à la sécurité, à l'ordre constitutionnel, ou plutôt aux valeurs proches du peuple, eh ben, on revient toujours à la même situation, c'est-à-dire ceux qui renversent font pire que ceux qui étaient là auparavant. Cette fois-ci, ils ont la bonne excuse, c'est le complotisme, la France, la CDAO, le Bénin maintenant et le Tchad, et même la Côte d'Ivoire. Mais finalement, ce qu'on peut comprendre de la situation au Niger est que il n'y a pas encore aujourd'hui un leadership qui s'impose pour instaurer ne serait-ce que une petite stabilité pendant un temps donné. Parce que aujourd'hui, ces jeunes gens qui se sont, on va dire, révoltés, demain, ben ils vont peut-être coaliser avec d'autres officiers. Et on va toujours dire que c'est la main étrangère. Mais la géopolitique s'invite aussi au débat parce que la Russie profite de cette occasion-là pour s'installer, pour récupérer cet uranium nigérien qui a toujours été au cœur de cette polémique entre la France et le Niger.
13: Ahmed Newton-Barry, ces accusations contre l'extérieur, elles visent quoi précisément?
15: Ils sont devant une sorte d'impasse. Ils ont fait vrai un coup d'État, ils ont évoqué un certain nombre de raisons, dont la plus principale, comme on a cessé de le rappeler, c'est quand même que la question sécuritaire. Mais on peut regarder a posteriori en donnant un élément qui est l'élément de chiffre. C'est-à-dire que sur les 2 ans et demi de Bazoum, par rapport à l'insécurité, il y a eu 59 militaires tués. Sur Tchani, en 3 ans, puisque c'est le 3e anniversaire qui a fêté il y a quelques mois, il y aurait, selon les décomptes de Atlet, près de 2000 militaires qui ont été tués dans le cadre de cette insécurité. Sans compter, évidemment, le fait que pour la première fois, Tchani invite une puissance étrangère à intervenir dans un conflit intérieur.
13: Est-ce que cela ne risque pas justement d'être mal perçu au sein même de ses troupes?
15: C'est qu'il y a un gros malaise aujourd'hui à Niamey, aussi bien au sein des militaires qu'au sein de la population. Parce qu'elle se rappelle vaguement qu'en 2023, quand dans une situation pareille, Bazoum a été séquestré par Tchani, et que la France s'est proposée d'intervenir dans les 48 heures pour sauver Bazoum, c'est Bazoum qui a refusé et en ce moment-là qui a sauvé la mise à Tchani. Parce que les 1500 militaires français avaient les moyens de réduire Tchani en très peu de temps. Donc, on regarde 2 comparaisons. Un, Bazoum, qui avait la légalité et la légitimité, qui refuse de faire verser le sang nigérien par des puissances étrangères, et Tchani qui n'en a aucune, ni la légitimité, ni la légalité, qui lui fait intervenir quelqu'un d'autre dans des conditions non connues aussi. Parce que la coopération avec les Occidentaux sous Bazoum avait fait l'objet de délibérations du Parlement. Aujourd'hui, personne ne sait sur quelle base Tchani entretient des relations avec les Russes.
13: Alors cette tentative de mutinerie s'est terminée, comme vous l'avez dit, Ahmed, parce que la Russie est intervenue. Karine Norio, si le général Tchani doit appeler Moscou à chaque fois que les choses se passent mal, qu'est-ce que ça dit exactement du régime nigérien qui ne cesse de crier souveraineté tous les 4 matins?
19: Toute sa légitimation aujourd'hui est questionnée, puisqu'il est question de sa propre armée, il est issu de cette armée-là, il n'y a donc pas de cohésion. Et que, clairement, il n'a pas hésité une seule seconde à faire appel à une force étrangère pour tuer les siens. Et ça prouve aussi que les conditions de cette armée ne sont pas réunies. C'est facile aujourd'hui de détourner, de désinformer sans répondre aux vraies causes et sans qu'on ait une véritable enquête. C'est-à-dire que ce qui est quand même étonnant, c'est, vous l'avez mis au tout début de cette émission, c'est-à-dire qu'on entend ce fameux capitaine Roger Gabriel dire qu'il a été appelé. Il est diffusé sur la chaîne d'État. Bon, c'est la chaîne d'État, donc ça fait caution institutionnel. Donc, ce qui veut dire que le pouvoir qui contrôle tout sur place a validé. Donc, il n'y a pas d'enquête. Et on ne comprend pas trop ce qui se passe. Mais voilà ce qu'est devenu le Niger.
13: Et en ce qui concerne les nombreuses zones d'ombre autour de cette mutinerie au Niger, rappelons que nous sommes toujours sans nouvelles de Moussa Kaka, notre confrère ancien correspondant de RFI au Niger, dont les proches sont toujours sans nouvelles depuis le début de la semaine. L'actualité nigérienne, bien évidemment, on continue d'en parler sur Radio France Internationale à travers la revue de presse Afrique chaque matin à partir de 6h45. 5 temps universel.
1: Namori Dosso.
21: J'ai décidé de convoquer le dialogue national pour la paix, la cohésion et la refondation de l'État. Le processus s'ouvrira par des consultations dans les provinces. Il se poursuivra par des assises nationales à Kinshasa sur le territoire de la République. L'ensemble du processus sera limité à une durée maximale de 3 mois. Le processus de Doha demeure le cadre approprié pour traiter avec la FCM23. Le dialogue national ne se substituera pas à ce processus.
13: Vous venez d'entendre le président congolais Félix Tshisekedi. Il a annoncé l'organisation d'un dialogue national. C'était à la fin du mois d'août dernier. L'idée, réunir opposition, forces vives et majorité gouvernementale pour résoudre les crises, notamment sécuritaires dans l'est du pays, ou encore l'instabilité politique. Mais Félix Tshisekedi exclut explicitement le M23 de ces ces discussions, le mouvement rebelle qui contrôle des zones majeures du nord et du sud Kivu depuis mars 2023. Une partie de l'opposition rejette donc ce dialogue car elle estime qu'un dialogue sans le M23, c'est un dialogue sans le problème principal. Jean-Marie Kassamba, Kinshasa, pourquoi Tshisekedi exclut le M23 du dialogue? Est-ce une position de principe ou c'est parce qu'il ne peut pas contrôler le M23?
20: Félix Tshisekedi veut toujours encore garder le rôle de maître des horloges. C'est-à-dire qu'il veut piloter les processus, le contrôler et surtout le maîtriser. La difficulté est que ces dialogues étaient demandés d'abord par la classe politique, ensuite par les églises et surtout recommandés par la communauté régionale, internationale et qu'in fine, il fallait en arriver là. Maintenant que l'idée a été avancée, il y a comme une situation de réticence, soit dans les chefs de la majorité présidentielle, soit dans les chefs des opposants eux-mêmes, qui pensent qu'ils seront un tout petit peu blousés ou dribblés à un moment donné. Et donc, il y a un statu quo qui s'installe. La réalité du pays est que le vrai protagoniste, pour ne pas dire ceux qui sont en conflit avec le gouvernement, c'est ceux qui ont pris les armes à l'Est et c'est ce qui nous contraint ici au dialogue.
13: Comment dialoguer et résoudre les défis, la crise sécuritaire à l'Est sans le M23 à la table des discussions?
20: Ce qui est clair, on finira par cette table autour de laquelle il y aura tous les protagonistes, comme à Sam City, comme en 1990-92, lorsque le maréchal Mobutu avait fait exactement ce qui était en différence pour nous, c'est-à-dire consulter Mokolo Wapombo à l'époque, avait consulté l'ensemble du territoire pour terminer à une conférence constitutionnelle d'abord, qui s'est transformée en conférence nationale souveraine, et on connaît la suite de ce qui s'est passé au Palais du Peuple ici avec une transition de 7 ans. Aujourd'hui, il y a comme une fissure au sein de la population, c'est-à-dire que d'un côté, il y en a qui veulent en terminer une bonne fois avec la classe politique qui s'échamaille à longueur de journée, et puis la crise qui perdure à l'Est, mais la géopolitique, notamment avec les Américains, avec le prix de la sous-région, s'invite. Sassou, Lorenzo à Angola et même, je dirais, Naïchi Mille qui est toujours partenaire de la RDC.
13: Ahmed Newton-Barry, en dehors de la RDC, on a du mal à comprendre en fait la stratégie du président congolais. Comment est-ce qu'il peut résoudre les crises actuelles alors qu'il y a encore une épidémie d'Ebola dans le pays? On a franchi la barre des 3000 victimes. Est-ce que vous comprenez sa logique?
15: Il fait évidemment des cloisons. Ce qui l'importe avec le dialogue inclusif, c'est de régler une question autour de 2028. Essayer de créer une sorte de concordat avec des acteurs pour qu'ils s'accordent sur 2028, naturellement, et que lui, dans la logique qu'il a mis en marche, il puisse naturellement se représenter. Le deuxième élément qui n'a pas besoin d'être résolu pour impacter le problème, c'est la crise à l'Est. Et ça, il y a des cadres. Il propose que dans ce cadre-là, on continue de discuter, parce que de toute façon, si par extraordinaire, on devrait trouver une solution dans le deuxième cadre cloisonné, évidemment, ça influerait le premier cadre. Parce que s'il se retrouve dans une sorte de compétition politique avec Kabila, ou en tout cas quelqu'un qui le représente, il a peu de chances, même s'il triche, à s'en sortir.
13: Karine Oriot, est-ce que vous pensez sincèrement que la RDC, qui est confrontée à Ebola, qui est confrontée à cette crise sécuritaire avec le M23, pourra sortir quelque chose de positif de ce dialogue inclusif, en tout cas annoncé inclusif, sans les composantes que sont le M23 ou encore Joseph Kabila, l'ancien président?
19: Hélas, je crains que non. Il propose un dialogue inclusif et dans ce cas, le dialogue n'est pas inclusif puisqu'il exclut déjà une partie du problème. Et effectivement, je peux comprendre qu'aujourd'hui, quand on se retrouve dans les phases de ce fameux dialogue, c'est-à-dire qui commence par les 26 provinces avant de se terminer à Kinshasa, qu'aujourd'hui, ce dialogue-là soit pollué, d'une part par les demandes de l'opposition qui voit effectivement le fait que Tshisekedi, là, est en train de se préparer pour que 2028, ça ouvre et qu'il modifie d'une manière ou d'une autre la Constitution pour un troisième mandat.
13: Jean-Marie Kassamba, Kinshasa, l'opposition, vous l'avez sans doute vu, est vent debout, hein, notamment le C64 avec Martin Fayoulou, qui estime qu'ils ne participeront pas à ces discussions tant que le M23 ne sera pas à la table des discussions. L'opposition parle d'une farce. Est-ce que ce dialogue, d'une certaine manière, c'est un tremplin légitime pour permettre au président Tshisekedi de se représenter aux prochaines élections?
20: En tout cas, le processus qu'il avait lui-même déjà enclenché avec le Parlement qui a déjà voté la loi référendaire, le référendum en préparation, mais en phase pause, Et puis, ces dialogues annoncés, tout ceci, comme ont dit les collègues, c'est d'abord pour préparer un terrain en vue d'une transition éventuelle, ce qu'on appelle un glissement ici, et peut-être, peut-être, organiser un changement de constitution pour qu'il puisse se représenter en 2028. Mais la situation est un peu plus compliquée que ça, parce que l'Église catholique et protestante, qui a toujours été en quelque sorte la vraie opposition dure, pire et dure, qui a toujours façonné tous les régimes ici, est en attente de ne pas être dribblée, encore une fois. Et vous avez vu que c'est Ambongo lui-même qui avait annoncé ces dialogues, et jusqu'à maintenant, il ne s'exprime pas non plus. Et donc, on va s'acheminer dans quelques mois vers une espèce de retour en arrière, c'est-à-dire que la société civile, les églises vont pouvoir maintenant redemander au président de la République de se définir par rapport à 2028, et le débat ne sera plus au niveau du dialogue, ça sera par rapport au troisième mandat.
13: C'est le moment de faire une courte pause dans le débat africain. Restez avec nous juste après le journal. Nous irons à Bishkek, au Kirghizistan, où se tenait le sommet de l'Organisation de coopération de Shanghai, qui réunissait la Chine, la Russie, l'Inde, la Turquie ou encore l'Iran. Y a-t-il une alternative face à l'ordre hégémonique occidental? C'est en tout cas ce que ces pays tentent de nous dire et de nous convaincre. Nous ferons le point justement sur cette réunion. Un ordre anti-occidental est-il possible aujourd'hui? Rendez-vous juste après la pause.
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4: Simon Bourtembourg.
3: Au Sénégal, la marche des paniers vides, un rassemblement contre la vie chère ce samedi. Notre correspondante à Dakar y était, reportage dès le début du journal. Un incendie ravage une salle des fêtes en plein mariage à Kinshasa. Les autorités congolaises évoquent 22 morts et plusieurs blessés. La police scientifique poursuit ses constatations alors que l'origine du feu reste encore inconnue. Relancer les verts avant le coup d'envoi des éliminatoires de la CAN, c'est la mission du nouveau sélectionneur algérien. Brahim Hamdani succède à Vladimir Petkovic à la tête des Fenech. Et puis on sera aussi, on parlera également de football pour faire un point sur les résultats de cette première journée de tour préliminaire aller des Coupes d'Afrique. Plus de 200 personnes dans les rues de Dakar contre la vie chère, un rassemblement né sur les réseaux sociaux et de la campagne citoyenne 30 jours pour le prix juste. Alimentation, loyer ou encore transport, les Sénégalais et la diaspora appellent à stopper la flambée incontrôlée des prix. Reportage Pauline Letroquier.
22: Des paniers vides en main, les manifestants veulent faire entendre l'urgence. En ce moment, même cuisiner le tiéboudienne, le plat familial du quotidien coûte cher, jusqu'à 10 000 francs CFA, intenable pour Aïcha.
23: Je vais avoir cet argent-là où ? Aujourd'hui, par exemple, je vous prends mon exemple, je n'ai plus mangé la viande, ça fait 4 mois que je ne mange pas la viande, je mange que le poisson. La classe moyenne souffre, madame.
22: Au-delà du panier des ménages, cette campagne contre la vie chère pointe des tarifs impensables et déconnectés du niveau de vie des Sénégalais. Dans les salles de sport, les restaurants et autres loisirs. Cela touche aussi le logement dans la capitale. Bouli Galissa, chef de cabinet du maire de Dakar, est venu en simple citoyen.
24: Les agences immobilières, les propriétaires doivent savoir qu'ils ne sont pas à Paris, ils ne sont pas à Bruxelles, ils ne sont pas à New York. On est à Dakar, au Sénégal, au sud du Sahara, où le revenu mensuel minimum ici, c'est 60 000 francs CFA. La location doit refléter le revenu des Sénégalais. Sinon, les Sénégalais deviennent étrangers dans leur propre pays.
22: Et alors que le Sénégal tente de rembourser une dette colossale et qu'il vient de décrocher un nouveau prêt du FMI dans ce cadre, Eladj, de son côté, craint un coût social élevé.
25: Quand on doit quelque chose à des créanciers à des dates courtes et que le FMI vient encore nous aider, je pense très bien qu'on va encore mettre la main dans la poche. Et là, nous, on est vraiment fatigués. On n'est pas prêt à accepter ça, franchement.
22: Cette semaine, le ministre de l'Économie a annoncé la fin des subventions généralisées à l'électricité. Pauline Troquier, Dakar, RFI.
3: Toujours au Sénégal, de nouvelles tensions politiques autour du calendrier électoral. Le PASTEF monte à présent au créneau et dénonce un report illégal des élections territoriales censées se tenir en janvier prochain. Aucun décret n'a encore été publié pour convoquer le corps électoral. Le parti d'Ousmane Sonko avait saisi la Sénat et le ministère de l'Intérieur. Si la commission électorale s'est déclarée incompétente, eh bien l'Intérieur assure de son côté qu'il reste du temps aux autorités sénégalaises pour fixer la date. Des arguments balayés par le PASTEF qui accuse le président Bassirou Diomaye Faye de renouer avec les démons politiques du passé. En bref, encore l'inquiétude en Guinée autour du sort réservé à l'ancien magistrat Algassimou Diallo. Les avocats de l'ex-avocat général près de la Cour suprême disent être sans nouvelles de leur client. Sa défense et sa famille affirment que les autorités judiciaires ne savent pas où il se trouve. Dans un communiqué distinct, la coalition Tournons la page rapporte qu'Algassimou Diallo a été extrait de sa cellule vendredi matin pour être transféré vers une destination inconnue. Radié de la magistrature fin août, l'ancien magistrat avait pourtant assisté vendredi à l'ouverture de son procès à huis clos devant la Cour suprême. Il y est notamment poursuivi pour provocation à la haine ou à la violence et association de malfaiteurs.
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3: À 23h34 dans la capitale congolaise, Kinshasa, en deuil après l'incendie la nuit dernière dans une salle des fêtes. C'est une fête de mariage qui a en fait viré au cauchemar. 22 personnes sont mortes, c'est en tout cas ce qu'affirme Norbert Mushiga. Il est bourgmestre de Lingwala, la commune de Kinshasa. De nombreux blessés sont également pris en charge en ce moment dans des structures médicales de la ville. Retour sur ce drame avec Patient Ligodi.
5: Au début, les invités sont installés dans la salle panacée. La musique joue, le marié vient d'entrer, la mariée est encore attendue. Une vidéo montre alors un départ des feux devant l'espace réservé au couple. Très vite, les invités cherchent à sortir. Mais selon le bourgmestre de Lingwala, Norbert Mushiga Ndindula, la salle ne dispose que d'une seule issue. La fumée complique l'évacuation et une bousculade se produit. D'autres images montrent des personnes inanimées, des appels au secours et des invités tentant d'aider les victimes. Au matin, les murs sont noircis, le plafond détruit et les armatures métalliques jonchent le sol au milieu des chaises endommagées. Le vice-premier ministre et ministre de l'Intérieur, Jacquemain Chabani, s'est rendu sur place avec le vice-gouverneur de Kinshasa et des responsables de la police. Le bourgmestre affirme, lui, que les normes de sécurité n'étaient pas respectées. Il promet des mesures contre les salles non conformes. La police Ce scientifique poursuit ses constatations. L'origine du feu reste inconnue. Les mariés sont vivants, mais la mariée a été traumatisée selon l'autorité municipale.
3: La Patient Ligodi du service Afrique de RFI. Des files toujours plus longues devant les stations-service de Brazzaville. Depuis une semaine, la capitale congolaise et son 1,5 million d'habitants vit une impressionnante pénurie de carburant. Une pénurie qui serait due à une panne à la congolaise de raffinage et au prix élevé sur le marché international. À la fin du suspense sur le banc des Verts, Barim Mdani est nommé à la tête des Fenech. C'est la Fédération algérienne de football qui l'annonce suite au départ de Vladimir Petkovic, démis de ses fonctions au début du mois d'août. Brahim Mdani, ex-international algérien, prend donc les rênes de la sélection A, alors que les qualifications pour la prochaine CAN débutent à la fin du mois. Correspondance de Sofiane Amani.
6: Brahim Mdani, nouveau patron des Verts, un choix qui peut surprendre mais qui ne doit rien au hasard. Ancien international passé notamment par l'Olympique de Marseille et les Glasgow Rangers, Mdani compte 4 sélections avec l'Algérie. Il s'est ensuite tourné vers la formation et c'est avec les U21 algériens qu'il vient de frapper fort une médaille d'or aux Jeux méditerranéens. Une réussite qui a clairement pesé dans le choix de la fédération. À ses côtés, une figure bien connue du football algérien, Ontario Yaya, ex-capitaine de l'Algérie, nommé adjoint, et Moussa Saïb, manager général. Un choix marqué par l'expérience des anciens, mais surtout par l'urgence. Un nouveau staff, une nouvelle page, mais surtout très peu de temps pour travailler. La Zambie et le Burundi seront les premiers adversaires du trio. Objectif, des résultats et une nouvelle dynamique pour la sélection algérienne. Sofiane Anani, Alger, RFI.
3: Du football encore avec les Coupes d'Afrique des clubs à l'honneur ce week-end. Encore beaucoup de matchs et de résultats ce samedi dans ce premier tour préliminaire aller. Eric Mamrut, bonsoir.
7: Bonsoir Simon, bonsoir tout le monde.
3: Honneur pour commencer à la Ligue des Champions avec la défaite ce soir du Djoliba de Bamako en Tunisie.
7: La formation malienne s'est inclinée 1-0 sur la pelouse du club africain. Une courte défaite qui laisse néanmoins des espoirs en vue de la qualification. Celle-ci est bien engagée pour les Sénégalais de Tanguy. Ils sont allés battre les Bissau-Guinéens de Kanchungo 1-0. Ballotage favorable encore pour le Manga Sport de Mwanda, l'équipe gabonaise victorieuse chez elle des Namibiens d'African Stars, 3-1. Tout reste à faire en revanche dans plusieurs rencontres après des scores de parité. Un but partout entre le FC San Pedro de Côte d'Ivoire et les Nigérians de Rivers United. Même résultat nul, un partout pour les Mauritaniens de Nouadhibou sur la pelouse ougandaise des Vipers. Le match retour s'annonce également très ouvert pour les Aiglons du Tchad et les Éthiopiens de Sidama Bouna. 0-0 cet après-midi à N'Djamena entre les deux équipes. Les Tchadiens maladroits au moment de conclure, comme le souligne leur entraîneur Aman Adoum Toumia au micro de Nestayam Goto.
0: On regrette le résultat, mais on ne regrette pas la prestation des joueurs, d'autant plus que le plus difficile dans un match de football, c'est arriver devant le but. Nous sommes y arrivés plusieurs fois et maintenant nous avons connu des déchets techniques sur le plan offensif. Et la seule chose à faire, c'est de remédier en travaillant et encore en rectifiant le tir.
7: Et la deuxième manche aura lieu dimanche prochain en Éthiopie.
3: Ça, c'est pour la Ligue des Champions. Eric, des résultats également en Coupe de la Confédération.
7: Avec la balade togolaise de l'ASCO de Kara Niamey 5-0 face aux Nigériens de l'AS ZAM. Au Nigeria, victoire des Shooting Stars d'Ibadan face au club sportif sfaxien 1-0. L'AS Douane de Nouakchott a été accroché sur sa pelouse, 2-2 par le Afia de Conakry. Enfin, pour son baptême en Coupe d'Afrique, le FC Diarra de Bamako s'est offert la victoire 1-0 face au Ghanéen du Nations FC, a confirmé donc le week-end prochain.
3: Eric Mamrut, pour refermer cette édition d'Afrique Soir, vous avez maintenant rendez-vous avec la suite du débat africain avec Namori Dosso.
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13: Merci d'être avec nous dans la seconde partie du débat africain sur RFI. Ce samedi, place au regard des journalistes et éditorialistes du continent sur ce monde en perpétuel mouvement. Pour nous accompagner dans ce nouveau numéro, Karine Oriot, éditorialiste camerounaise, présente avec nous en studio. Également en studio avec nous, Ahmed Newton Barry, journaliste burkinabé et chroniqueur sur RFI. Vous pouvez d'ailleurs le retrouver sur le podcast RFI Pure Radio. Enfin, Jean-Marie Kassamba, directeur général de la chaîne télévisée Télé 50 en République démocratique du Congo.
14: À l'heure actuelle, des changements inédits depuis un siècle s'accélèrent. Le degré d'incertitude et d'imprévisibilité dans la situation internationale a manifestement augmenté. Mais l'aspiration des peuples de tous les pays à un développement pacifique et à une coopération gagnant-gagnant demeure inchangée.
2: En ce qui concerne les questions actuelles de politique étrangère, nos approches de principe sont proches ou coïncident pleinement. En plus de l'OCS, nous travaillons activement au sein de l'ONU, des BRICS, du G20 et des formats centrés sur l'ASEAN. Et bien entendu, nous continuerons à soutenir la présidence chinoise du Forum de coopération économique Asie-Pacifique.
13: D'entendre les présidents chinois et russes cette semaine à Bishkek en Kirghizistan. C'était dans le cadre de l'Organisation de coopération de Shanghai qui fêtait ses 25 années. Créée en 2001, initialement entre la Chine et la Russie avec les pays d'Asie centrale, elle rassemble aujourd'hui 10 chefs d'État autour d'une vision partagée, se positionner en alternative face à l'ordre occidental. Ce lundi et mardi à Bishkek, on pouvait notamment voir sur la photo de famille Vladimir Poutine, Xi Jinping, Narendra Modi, le président indien, Massoud Pezeshkian, le président iranien, et d'autres dirigeants de puissance moyenne du Kyrgyzstan, du Tadjikistan ou encore de l'Ouzbékistan. Ces dirigeants de puissance moyenne et majeure ont un point commun. Ils refusent l'hégémonie occidentale et souhaitent s'imposer face à l'imprévisibilité américaine sur la scène internationale. Alors, peut-on bâtir un ordre international alternatif simplement en profitant de l'absence américaine? On en parle avec nos invités. Karine Oriot, regardons la photo de famille de ce sommet de la coopération de Shanghai à Bishkek. Xi Jinping aux côtés de Poutine, Modi, Pezeshkian. Ce qu'on voit, c'est une alliance soudée ou c'est simplement une alliance contre l'Occident?
19: Pour moi, je pense qu'effectivement aujourd'hui, la Russie a perdu un marché qui est le marché de l'Europe avec la vente du gaz, etc. Et que du coup, elle revend plus facilement à ses partenaires qui sont présents à ce sommet qu'on a pu voir. Donc ça, c'est assez intéressant. Oui, il y a aussi d'une certaine certaine manière le fait que ce soit anti-occidentaux. Et puis par ailleurs, il y a un deuxième enjeu, c'est l'économie. Aujourd'hui, c'est possible aussi d'avoir des corridors commerciaux qui ne sont pas décidés uniquement ni par Bruxelles, ni par Washington. Et enfin, le troisième enjeu, le Sud global.
13: Donc contrairement à ce qu'on souhaite nous faire croire, ils ne sont pas si uniques ça.
19: En tout cas, ils s'entendent quand il est question d'intérêt économique et aussi de domination du monde.
13: Ah ben Newton Barry, y a-t-il une vraie vision commune avec tous ces pays réunis à Bishkek où c'est juste de l'opportunisme et notamment face à l'imprévisibilité de Donald Trump depuis son retour à la Maison-Blanche?
15: Non, en fait, il ne faut pas réduire ça aussi à l'arrivée de Trump à la Maison-Blanche. Et puis, un certain temps, il y a un mouvement global.

0: que c'est un BRICS ou c'est un Sud global sans le Sud total.
1: Jean-Marie Kassamba, à Kinshasa, vous avez donc suivi ce sommet de l'Organisation de coopération de Shanghai. Qu'en avez-vous tiré comme leçon? Est-ce que ces pays sont en mesure de se positionner en alternative face à ce qu'ils présentent comme une hégémonie occidentale?
2: Il faut tout simplement suivre le discours du secrétaire général des Nations Unies qui a préciser que la boîte en Pandore ouverte par notre ami Trump, son côté un peu cavalier de vouloir imposer au monde entier sa manière de voir les choses d'une manière un peu capitaliste à outrance, eh bien ça ne fonctionne pas. Le Sud global, les collègues l'ont dit, aujourd'hui les BRICS, ils s'installent durablement. Ils sont en train de s'organiser pour qu'il y ait une alternative. Encore une fois, il n'y a pas un consensus. De toute façon, en géopolitique mondiale, il n'y a pas de consensus.
1: Bah, c'est la question que je souhaitais vous poser, Jean-Marie Carin. On parle beaucoup de Sud global ou encore de Sud total, hein, comme l'a souligné tout à l'heure Ahmed Yutanbari. Mais qui pourrait être le leader de ce Sud global ou Sud total? Est-ce que c'est la Chine? Est-ce que tous les pays ont envie de se ranger derrière la Chine?
2: Sans conteste, la Chine. Aujourd'hui, on hésite de le dire, mais la Chine est la première puissance économique aujourd'hui, avec du cash, avec une certaine internationalisation de son influence. La Chine s'impose. La Chine a endetté quasiment tout le monde. La Chine est présente quasiment partout. Maintenant, l'Inde est derrière. Il y a la Russie qui ne veut pas non plus décrocher. Et donc, le Sud global s'installe. Et avec tout ce qu'il y a eu comme crise, notamment au Moyen-Orient, on le voit avec la crise du pétrole, l'Iran, avec ce qui se passe en Ukraine, l'Occident a beaucoup d'handicaps. Et donc, le Sud global profite un peu de cette déliquescence pour essayer de s'installer durablement. Sans l'Afrique d'une manière concrète, parce que les Africains patauchent toujours dans leurs petites querelles, eh ben, ils sont en train de dicter aussi leurs lois, leurs voies, et c'est vers cela qu'on s'achemine durablement.
1: Alors, est-ce que c'est vers cela qu'on s'achemine? L'avenir nous le dira. En attendant, Karine Riou, l'Inde et la Chine se disputent la domination en Asie, la Russie dépend de plus en plus de la Chine économiquement, et l'Iran est empêtré dans une guerre avec les États-Unis. Comment ces pays aux divergences d'intérêts pourraient contrecarrer ou contrebalancer la domination américaine ou européenne à travers le monde?
3: Mais je pense que c'est ça qui est intéressant, c'est-à-dire que, bon, là, vous l'avez rappelé, c'est-à-dire que l'Iran est empêtré dans une guerre avec Washington, mais ce qui est intéressant aujourd'hui, c'est la place par exemple de l'Inde, c'est-à-dire que l'Inde veut aussi de toutes les façons peser dans le poids des représentations et joue sa marche de manœuvre. Aujourd'hui, entre la Chine qui domine aujourd'hui parce que qui est énormément présente, notamment quand on voit dans les pays africains et qui s'implique de plus en plus, et comme on l'a confirmé avec la visite en Égypte aussi du président chinois, donc on voit bien qu'il y a une vraie influence. Et puis la Russie de son côté qui est en train de combattre d'une certaine manière, en tout cas l'Europe à sa manière. Donc l'Inde est en train de trouver sa place et veut jouer, si vous voulez, là un enjeu de représentation.
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5: Je suis convaincu que notre travail conjoint à Bishkek contribuera à promouvoir une coopération multiforme dans le cadre de l'Organisation de coopération de Shanghai en vue de renforcer la sécurité, le développement pacifique et la prospérité dans l'ensemble de l'Eurasie. À cet égard, je voudrais vous rappeler, chers amis, qu'aujourd'hui, 1er septembre, marque l'anniversaire du début de la Seconde Guerre mondiale. Nous devons tout faire pour éradiquer, dans la pratique internationale, toute provocation pouvant conduire à un conflit armé. Je suis convaincu que notre travail vise précisément à atteindre cet objectif.
1: Vous venez d'entendre le président russe Vladimir Poutine qui s'oppose à tout conflit armé alors qu'il a déclenché une guerre en Ukraine il y a 4 ans. Ahmed Yutanbari, dans un article daté de février dernier, la revue Le Grand Continent expliquait avec cette phrase « L'incertitude américaine est moins un danger immédiat qu'un paramètre à exploiter ». Est-ce que c'est ce que font ces puissances? Elles exploitent d'une certaine manière une absence des États-Unis sur la scène internationale?
0: Pas qu'elles soient absentes, mais qu'elles ne soient pas assez claires. C'est ça, sinon elle est même trop présente. Trump aujourd'hui écrase évidemment l'actualité au niveau international. Le problème, c'est de comprendre exactement ce qu'il veut. Mais je voudrais dire 2 choses. En ce qui concerne le Sud global, le premier élément quand même, c'est l'élément de compétition entre ceux qu'on a évoqués tantôt, les grands. Et rappelez-vous, je pense que c'est au même sommet de Bishkek, Modi a rappelé à Poutine que cette guerre sans fin qu'il conduit en Ukraine devrait connaître une fin.
1: Et Poutine a répondu que c'est ce vers quoi il s'acheminait.
0: Voilà. Donc c'est déjà quelque chose. Ça veut dire que l'Inde n'est pas alignée sur la Russie. Deuxième élément, ils sont en

0: train de probablement imaginer, redessiner ou reconfigurer les relations internationales sans les instruments qui vont avec. Ce qui est né en 1945, on peut ne pas être d'accord, mais a structuré le monde avec des instances qui permettent aujourd'hui à l'ensemble de la communauté internationale de se retrouver malgré les faiblesses. Pour l'instant, en ce qui concerne donc le Sud global, c'est plutôt protestataire plutôt que organisé.
1: Une alliance purement négative peut-elle durer dans le temps? Parce que je le rappelais, hein, ce qui réunit tous ces pays, ils ont un point en commun, ils ne partagent pas tout, hein, mais ils ont un point en commun, c'est renverser ce qu'ils appellent l'ordre, l'hégémonie occidentale. Est-ce que un projet sur la longueur peut durer avec ce genre d'argument?
0: On ne peut pas, la protestation a toujours un temps de colère, la colère est éphémère. Il y a aussi, quoi qu'on dise, hein, on est en train de d'évoluer vers la rupture de l'ordre de 1945. Et celui, effectivement, qui donne le coup de canif à cet ordre-là n'est rien d'autre que celui qui l'avait inspiré et à qui il avait profité jusqu'à présent, les États-Unis. C'est ça qui est en train de se mettre en place. Maintenant, vers quoi ça peut aller? Je regarde les choses, le tableau qu'on a en face de nous. Si c'est vrai que la Chine, économiquement, est aujourd'hui une des puissances indéniables, ça reste quand même que lorsque l'on associe les États-Unis et l'Europe, la Chine ne passe pas devant. Donc, l'ordre mondial tel qu'il est sorti n'est pas totalement encore remis en cause. Il pourrait se réajuster, mais on ne sait pas vers quoi.
1: Et qui pourrait justement mener cette organisation? On parle beaucoup de la Chine, hein, vous l'avez rappelé, Karine Ryu. Hein. Est-ce que ces pays, hein, sont prêts à se mettre sous la coupe de la Chine?
2: C'est la question qui se pose déjà, c'est-à-dire que qui va prendre le leadership? On a des grands qui sont tous empêtrés d'une manière ou d'une autre. Et encore une fois, ce qui est intéressant, c'est qu'ils parlent dans leur communication de paix, mais enfin, dans les conflits, ils sont tous impliqués d'une manière ou d'une autre dans certains conflits, que ce soit par la vente d'armes ou alors par des conflits qu'ils ont déclenchés eux-mêmes. Donc la question aujourd'hui, c'est qui va prendre le leadership et qui va assumer ce leadership?
1: Jean-Marie Cassamba, un monde vraiment multipolaire signifierait que chaque puissance agit de manière libre. Mais si Xi Jinping, le président chinois, contrôle les institutions parallèles et que tous les autres dirigeants dépendent économiquement de la Chine, cette multipolarité appelée notamment à Bishkek par tous ces pays participants, est-elle possible?
3: Il y a un écrivain qui a parlé du désordre mondial où nous vivons aujourd'hui dans un monde sans maître ni leadership affirmé. En tout cas, les intérêts des uns et des autres contredisent en fait l'ordre dont mon collègue a dit tout à l'heure qu'après la Deuxième Guerre mondiale, on a installé des institutions comme les Nations Unies qui ont pu jouer un rôle d'empêcher un troisième conflit. Non, c'est les États-Unis eux-mêmes d'abord qui ont commencé à saborder les Nations Unies. Si la Chine prend le leadership, ça sera d'abord sur le plan économique, parce que la Chine, c'est d'abord l'économie. Ensuite, politiquement, les autres seront obligés de se ranger derrière la Chine parce que qui paye commande? Et en général, sur le plan militaire, la Chine s'est déjà organisée en la matière.
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5: L'expérience récente et les violations répétées par les États-Unis de leurs engagements pris dans le mémorandum d'accord d'Islamabad ont montré que même lorsque les parties parviennent à un cadre politique pour mettre fin aux hostilités et entamer des négociations, l'absence de garanties de mise en œuvre effective ainsi qu'un retour à une politique de pression et de menace risque de faire dérailler la voie diplomatique.
6: Dans cette période difficile, nous nous efforçons de vous apporter l'aide nécessaire. Nous en avons parlé avec vous, nous vous fournissons les biens dont vous avez besoin. Malgré la situation politico-militaire, nous maintenons la dynamique des échanges et des relations économiques ainsi que de la coopération de l'an dernier.
1: Vous venez d'entendre le président iranien Massoud Pezeshkian, suivi du président russe Vladimir Poutine. Ahmed Yutanbari, lorsque ces deux dirigeants s'expriment, notamment en parlant des États-Unis à travers leurs mots, comment est-ce que vous interprétez leurs propos? Est-ce que c'est une alliance de convergence d'intérêts ou uniquement une alliance temporaire qui pourrait voler en éclats si demain cette organisation de la coopération de Shanghai finissait par se brouiller?
0: Non, sur les deux spécifiquement, évidemment, ils ont besoin l'un de l'autre, ils se sont assistés jusque-là. Donc, du point de vue de la puissance économique, la Russie, évidemment, c'est un grand pays, mais du point de vue économique, il reste encore un nain économique. Ça, c'est un facteur. L'Iran se cherche. Je ne suis pas sûr. Peut-être que Trump exagère dans ses dithyrambes en disant qu'il va ramener l'Iran à l'âge de la pierre taillée. Mais bon, je crains que à la sortie de cette guerre-là, l'Iran ne se retrouve ramené 40 ans ou 50 ans en arrière et qu'il va falloir refaire, reconstruire. Et comme il n'y a pas, pour l'instant, l'Iran a réussi quand même à fédérer contre lui toute la communauté internationale, en dehors évidemment de ses partenaires traditionnels. Donc, on se demande comment tout ça là va s'agencer. Cette alliance-là, à mon avis, peut-être elle profitera un temps à la Russie, mais même la Russie, du point de vue de l'avenir, est hypothétique.
1: Jean-Marie Cassamba, de nombreux confrères ont perçu, en tout cas analysé, ce sommet de l'OCS à Bishkek comme un basculement, un renversement. Selon vous, est-ce le scénario qui est en train de se produire ou est-ce qu'on assiste juste à un jeu d'équilibriste diplomatique entre plusieurs puissances?
3: Écoutez, moi je suis un peu à contrario de certains narratifs concernant la vraie réalité des terrains. Sur la Russie, par exemple, qui est une grande puissance, à la fois militaire, technologique et économique. N'oublions pas que la Russie a énormément de richesses.
0: Avoir des ressources n'est pas une richesse aussi, justement.
1: Le
0: problème, non, le problème de fond.
3: Oui, cher confrère.
0: En fait, là, je comprends. Juste des mots. En fait, on fait ce débat et on nous dit tout le temps l'Afrique est riche. L'Afrique a des ressources. Mais une richesse qui est dans le sous-sol, ou des ressources qui sont dans le sous-sol, qui ne sont pas valablement mises en valeur, ne sont pas une richesse. C'est ça qu'il faut voir.
1: Je redonne la parole à Jean-Marie Cassamba.
3: La différence de l'Afrique, la Russie est un pays industrialisé, est un pays qui maîtrise les technologies, est un pays fortement militarisé et un pays qui a montré et qui montre combien elle est puissante. Ce narratif-là a conduit d'ailleurs, durant cette guerre en Ukraine, beaucoup de confrères à voir un discours un peu, je dirais, minimaliste et dire la Russie va se casser les dents, ça va pas aller. On voit le contraire aujourd'hui. C'est la même chose qu'avec l'Iran. L'Iran résiste aujourd'hui grâce à la coopération avec la Chine qui a fourni suffisamment de technologies à l'Iran et la Russie est derrière la Corée du Nord aussi. Le monde aujourd'hui fonctionne avec ce genre de mariage, parfois contre nature, mais c'est ainsi que fait le monde, avec souvent des interactions.
1: Alors Jean-Marie répondait à la question, est-ce vraiment quelque chose de concret cet OCS ou c'est juste un jeu d'équilibriste diplomatique entre plusieurs puissances?
3: Non, ce qui est en réalité en train de se faire en ce moment, et je l'ai dit tout à l'heure, c'est que la pensée unique autrefois, l'Occident qui pensait régenter le monde autrefois, tout ceci a été battu en brèche depuis un certain temps. Il y a comme une espèce de résistance, de guerre des tranchées pour dire ce n'est pas encore sérieux en face. Mais les temps où les événements nous montrent aujourd'hui qu'on s'achemine vers un renversement, on va dire, de puissance, comme souvent les empires et les royaumes naissent, grandissent et meurent, aujourd'hui l'Occident a des réels problèmes d'existence et le BRICS, le Sud global, essaye de jouer un rôle de prédominance.
1: Karine Orion, si jamais ce renversement devait advenir, si la Chine finissait par l'emporter face aux États-Unis, un ordre chinois serait-il meilleur pour la majorité du monde que l'ordre occidental auquel on assiste aujourd'hui?
2: Je ne sais pas, mais je pense que effectivement aujourd'hui, on l'a dit, la Chine est certainement présente sur le plan économique et tout le reste, mais qu'il y a une industrie occidentale qui est aussi assez forte, qui peut-être arrive à son essoufflement, mais elle est bien présente, et que en l'état, on ne peut pas estimer que la façon dont la Chine veut dominer le monde économiquement, que c'est un modèle qui va tenir. Donc ça, c'est la véritable question aussi aujourd'hui. Et puis par ailleurs, moi je tiens à signaler que Jean-Marie est en train de dire qu'il y a un nouvel ordre. Ben non, une guerre, ça coûte de l'argent. Enfin, quand il présente la Russie en disant oui, mais elle résiste bien, ben je pense que quand même, elle a perdu et que sur le plan économique, elle a quand même du mal. Si aujourd'hui, elle est présente à l'OCS et qu'elle insiste parce qu'il faut vendre son gaz, parce qu'elle a perdu aussi son premier client, c'était d'abord l'Europe. Mais je pense qu'il y a aussi un vrai problème au niveau du porte-monnaie de la Russie et que ça, ce n'est pas à négliger.
0: Il y a 2 ans ou 3 ans, on avait pensé que les Occidentaux mouraient, mais ils sont encore vivants. Et bien vivants, ils se sont adaptés.
1: Et c'est avec les mots de notre confrère burkinabé que nous allons clore ce débat africain. Merci à tous les trois de nous avoir apporté vos points de vue sur ces différentes questions, que ce soit en Afrique ou ailleurs dans le monde. 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Merci à l'équipe grâce à laquelle nous vous proposons cette émission chaque semaine. Delphine Michou à la coordination et Taguimfa Traoré à la réalisation. De Tunis au Cap en passant par Dakar et Mogadiscio, merci de votre fidélité. Rendez-vous la semaine prochaine pour de nouveaux points de vue africains sur ce monde en perpétuel mouvement.

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0: Thaïs Moreau.
2: Bonjour à toutes et à tous. À la une de ce journal, l'extrême droite aux portes du pouvoir en Allemagne. Jour de vote ce dimanche dans la région de Saxe-Anhalt. L'AFD, favori de ce scrutin régional, pourrait remporter. Ce serait une première depuis la Seconde Guerre mondiale. L'actualité, c'est aussi les émissaires de Donald Trump qui se sont entretenus durant 3 heures avec Vladimir Poutine ce samedi à Moscou. Prochaine étape, l'Ukraine, où ils sont attendus ce dimanche à Kiev. Enfin, ce week-end a lieu en France, la braderie de Lille. C'est aussi le défilé des politiques en vue de la présidentielle de 2027. Jean-Luc Mélenchon, candidat pour la France insoumise à la présidentielle, y a tenu un discours, vous l'entendrez. On est en Allemagne dès le début de ce journal, où un grand rassemblement de la société civile est organisé aujourd'hui à Magdebourg, capitale de la Saxe-Anhalt, en ex-Allemagne de l'Est. C'est là que l'AFD, parti d'extrême droite ultra favori des sondages, pourrait remporter demain cette région. Ce serait une première depuis la Seconde Guerre mondiale, et ce constat inquiète une bonne partie de la population venue manifester. Reportage à Magdebourg, Muriel Paradon.
3: Une ambiance bon enfant et un cortège coloré, mais des messages graves sur les pancartes. Non aux nazis, plus jamais ça. Pour beaucoup, l'arrivée au pouvoir de l'AFD en Saxe-Anhalt renverrait aux années les plus sombres de l'histoire allemande. Petra, une octogénaire venue du centre du pays, fait partie de l'association des mamies contre l'extrême droite.
4: Nous sommes la génération d'après-guerre. Quand j'étais jeune, j'ai demandé à ma grand-mère « Pourquoi vous n'avez rien fait contre ça ?» Et je ne voudrais pas que ma petite-fille me demande un jour pourquoi vous n'avez rien fait.
3: Beaucoup de femmes dans le cortège, comme Méni, une habitante de Magdebourg, qui porte un sac arc-en-ciel. Elle proteste contre la politique familiale traditionnaliste de l'AFD qui encourage les naissances.
5: Leur vision, c'est d'avoir des enfants et faire la cuisine. Mais moi, je veux décider par moi-même. Personne ne doit me commander. La liberté d'opinion, on l'a, mais il faut la garder.
3: Brigitte, elle, s'inquiète pour l'école. L'AFD veut supprimer dans les classes toute forme d'inclusion et séparer les enfants étrangers ou handicapés des autres. Elle est en colère.
6: Ils veulent exclure les enfants handicapés alors qu'ils doivent apprendre avec les autres. C'est atroce, de la haine et du dénigrement.
3: Comme ces trois femmes, ces manifestants venus de toute l'Allemagne et de tous horizons tentent dans un dernier sursaut de faire barrage à l'extrême droite et de défendre les valeurs démocratiques. Muriel Paradon, Magdebourg, RFI.
2: Ils se sont entretenus durant près de 3 heures ce samedi à Moscou. Vladimir Poutine recevait les deux émissaires américains de Donald Trump, Steve Witkoff et Jared Kushner. Prochaine étape, la rencontre à Kiev avec Volodymyr Zelensky. Une première dans la capitale pour eux. Les deux Américains arrivent avec l'idée d'avancer sur les pourparlers de paix. Selon le porte-parole du Kremlin, le président russe s'est engagé à arrêter les frappes sur Kiev pendant 3 jours durant ces rencontres américaines. Pourtant, dans la nuit de vendredi à samedi, les aéroports de Kiev ont été visés. Dans moins de 2 mois, les Israéliens iront voter pour les législatives. Benjamin Netanyahou joue son siège de Premier ministre et cette semaine, il met à l'agenda politique une relecture de la journée du 7 octobre 2023. Les théories conspirationnistes ressurgissent, mais les dernières fuites dans la presse ne sont finalement pas à l'avantage du Premier ministre. Notre correspondante sur place, Frédéric Misselin, à Jérusalem. La poursuite des affrontements entre les États-Unis et l'Iran. Ce samedi, 3 pétroliers iraniens ont été frappés par l'armée américaine dans le Golfe. Une attaque en riposte à celle menée par l'Iran un peu plus tôt contre 2 navires américains. L'Iran, de son côté, dénonce des frappes, je cite, illégales. En représailles, les gardiens de la Révolution affirment avoir pris notamment pour cible 3 pétroliers dans le détroit d'Ormuz. Ces échanges de frappes interviennent alors que dans ce conflit, les États-Unis veulent accentuer les sanctions économiques pour étouffer la République République islamique. Le président américain Donald Trump a estimé ce vendredi que les États-Unis menaient des frappes ponctuelles en Iran, assurant ne pas être actuellement en train de se battre. J'en parlais juste avant, dans moins de deux mois, les Israéliens iront voter pour les législatives. Benjamin Netanyahou joue son siège de Premier ministre et cette semaine, il met à l'agenda politique une relecture de la journée du 7 octobre 2023. Notre correspondante sur place, Frédéric Misselin à Jérusalem.
7: Le 7 octobre au matin, Benjamin Netanyahou a mis au moins deux heures pour quitter sa maison de bord de mer à Césarée et se rendre au quartier général de la Défense, à Tel Aviv. Ce jour-là, après le début des attaques du Hamas, l'alerte est donnée à 6h30. D'après une enquête de la chaîne de télévision 12, Benjamin Netanyahou est arrivé à Tel Aviv au plus tôt à 9h. Alors pourquoi un tel délai? Cette semaine, le Premier ministre a laissé entendre que son état-major ne l'avait pas réveillé, délibéré. Et puis sa femme, Sarah Netanyahou, s'en est pris au chef de file de la gauche. Héros du 7 octobre, Yair Golan s'est immédiatement rendu seul sur les lieux des massacres. L'épouse du Premier ministre a insinué que si l'ancien général est parti si vite, c'est qu'il avait des informations en amont. Soupçon de trahison, tollé dans la classe politique, mais les théories conspirationnistes font recette. 61% des électeurs de la coalition au pouvoir souscrivent au scénario de la trahison. Benjamin Netanyahou, lui, a bloqué les efforts visant à établir une commission d'enquête indépendante sur le 7 octobre. Frédéric Misselin, Jérusalem RFI.
2: Les États-Unis qui ont trouvé un nouvel accord ce samedi avec le Guyana. Ce petit pays d'Amérique du Sud accueillera désormais des migrants expulsés par Donald Trump. Une annonce qui s'inscrit dans la campagne anti-immigration agressive que mène le président américain. Le Guyana rejoint ainsi la liste de pays des Caraïbes et d'Amérique centrale qui ont accepté de coopérer avec Washington dans le cadre de l'expulsion de migrants. Dans un communiqué, le Guyana précise qu'il accueillerait un nombre limité de personnes sans casier judiciaire et qui ont choisi, je cite, de leur plein gré d'être envoyés là-bas. Les personnes expulsées resteront dans le pays sous certaines conditions, le temps que leur statut migratoire soit déterminé. En République démocratique du Congo, une fête de mariage a viré au cauchemar à Kinshasa. Un violent incendie a ravagé un bâtiment de deux étages dans la nuit de vendredi à samedi. Le bilan ne cesse de s'alourdir. Au moins 22 personnes ont perdu la vie, d'après Norbert Mushiga, le bourgmestre de la commune de Lingwala, commune de Kinshasa. De nombreux blessés sont toujours pris en charge dans les structures médicales de la ville. En Argentine, Javier Milei passe aux actes. Après son discours offensif sur la souveraineté des Malouines, le président argentin a annoncé vendredi l'ouverture de procédures contre d'éventuels porteurs de projets pétroliers dans cet archipel administré par le Royaume-Uni, mais revendiqué de longue date par l'Argentine. À Buenos Aires, les précisions de Théo Conscience.
8: Javier Milei a ordonné au ministère des Affaires étrangères argentin de passer au peigne fin les possibles liens de 45 personnes juridiques et morales avec des projets pétroliers au large des îles Malouines. Dans le collimateur du président argentin, il y a notamment le projet d'exploration pétrolière Sea Lion, porté par les firmes britanniques et israéliennes Rockhopper et Navitas Petroleum. Les deux entreprises ont assuré dans un communiqué que les annonces de Buenos Aires n'auraient aucun effet sur leurs activités. Samedi, l'entreprise SLB, l'un des géants mondiaux des services et des équipements pétroliers, a quant à elle annoncé qu'elle ne prendrait part à aucun projet au large des Malouines. Les sanctions argentines viseront non seulement les entreprises porteuses de projets pétroliers au large de l'archipel, mais aussi leurs fournisseurs et leurs actionnaires. Tous se verraient interdits d'activité en Argentine et se retrouveraient notamment exclus du méga-gisement de Vaca Muerta en Patagonie qui abrite l'une des plus grandes réserves de gaz et de pétrole non conventionnel du monde. Théo Conscience, Buenos Aires, RFI.
2: En France, ce week-end a lieu la braderie de Lille, le moment pour faire de bonnes affaires. Mais c'est aussi un rendez-vous incontournable pour les politiques. En habitué des lieux, mais surtout en candidat à la présidentielle, Jean-Luc Mélenchon, candidat de la France Insoumise, a tenu un discours devant plusieurs milliers de personnes. Parmi les sujets abordés, le leader insoumis veut annuler une partie de la dette française. Il a également proposé la création d'un état d'urgence sociale. Écoutez.
9: Il y a un état d'urgence qui est prévu pour les situations d'insécurité, eh bien, il doit y en avoir un quand la situation sociale des gens vivants est arrivée au point où c'est un trouble de l'ordre public et de l'ordre personnel. Voici ce qu'il faut faire d'urgence. Bloquer les prix, bloquer les marges de profit, bloquer les loyers pour ne pas être expulsés avant l'hiver. Augmenter les salaires. Et d'abord le SMIC.
2: Enfin, un peu de sport. On parle MMA ce samedi soir à l'Accor Arena de Paris. Le combattant de MMA français, Saladin Parnasse, a battu le Néo-Zélandais Dan Hooker. Pour ses grands débuts à l'UFC, il était la tête d'affiche de la soirée. Le combattant Parnasse de 28 ans s'est imposé au terme de seulement 2 minutes 35 de combat. Parnasse disputait son premier combat dans l'organisation reine du MMA après plus de 8 ans dans la ligue polonaise du KSW. 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C'est la fin de ce journal. 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
12: Bonjour à tous, bienvenue, c'est Éco d'ici, éco d'ailleurs. Vous êtes au bon endroit, celui où l'on parle du nerf de la guerre.
13: Sur le théâtre de la guerre entre les États-Unis et l'Iran, c'est une escalade particulièrement inquiétante à laquelle nous assistons ces dernières heures. Frappes américaines sur des cibles des gardiens de la Révolution, riposte iranienne.
14: Les frappes américaines ont pris par surprise les invités à un mariage dans le sud-est du pays. 4 personnes sont mortes et plusieurs autres ont été blessées. Il s'agit d'actes barbares ciblant des civils, dit ce porte-parole. Les représailles ne tarderont pas et les Américains regretteront vite leurs crimes, ajoute-t-il.
15: This evening, Donald Trump warned America is prepared to strike again.
16: It was a very heavy attack last night, and we're prepared to do another one anytime we want.
12: La guerre au Moyen-Orient, entre les États-Unis et l'Iran notamment, elle est en parallèle des bombardements, elle est aussi un conflit économique, puisque les ennemis de Téhéran espèrent bien faire plier ainsi le régime des Mollahs en l'asphyxiant à coups de blocus et d'embargo. Scott Bessent, le secrétaire au Trésor américain.
17: We are launching an economic onslaught against Iran's financial connections around the globe.
18: Nous lançons une offensive économique contre les connexions financières de l'Iran dans le monde. Notre objectif est de couper toutes les lignes de survie économique de ce régime tyrannique. Le président Trump a pris des mesures que ses prédécesseurs avaient longtemps repoussées. L'Amérique ne se contente plus de gérer la menace iranienne. Nous y mettons fin.
12: L'arme économique et financière brandie par Washington. Et le fait est qu'il y a des signes visibles de lassitude dans la population iranienne, comme l'illustrent ces témoignages recueillis à Téhéran par nos confrères de l'agence France Presse.
19: C'est vraiment très difficile. Je ne pense pas que les gens puissent supporter ça très longtemps.
20: Qu'on le veuille ou non, la guerre a des effets négatifs. Mais nous y sommes habitués et chacun essaie de s'adapter, des autorités à la population.
21: Naturellement, la situation économique de la population s'est dégradée par rapport à avant. Et les mesures prises par le gouvernement n'ont pas eu beaucoup d'effet pour compenser l'inflation.
12: Inflation généralisée, pénurie, désordre monétaire. Au final, qui sortira brisé de cette guerre? Nous allons en parler dans quelques instants avec nos invités. Baki Manesh, associé dans un cabinet d'avocats basé à Téhéran, et l'économiste Jamshid Assadi. L'économie, le nerf de la guerre parfois, et aussi souvent ce qui fait basculer une élection. Les sujets comme la dette ou la fiscalité déchaînent plus que jamais les passions. Un livre événement vient de paraître à quelques mois d'échéance majeure en France ou aux États-Unis. les politiques économiques à l'épreuve des faits aux éditions Odile Jacob. Nous recevrons tout à l'heure l'un des quatre auteurs de cet ouvrage de réflexion sur l'action politique, comment évaluer l'efficacité d'une mesure économique et comment s'inspirer des bonnes expériences étrangères. 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
12: Allez, la parole donc d'abord à un acteur économique qui observe attentivement l'évolution de cette guerre au Moyen-Orient. Bonjour Baki Manesh.
1: Bonjour.
12: Vous êtes donc associé dans un cabinet d'avocats Ferdoussi Légal, cabinet basé à Téhéran. Vous êtes aussi un ancien conseiller des Français de l'étranger pour cette zone et je précise que vous êtes aujourd'hui en ligne de Beyrouth au Liban. Première question, vous qui travaillez depuis des années avec des entreprises et avec des acteurs économiques en Iran, qu'est-ce qui a, selon vous, changé le plus concrètement dans leur vie depuis le début de la guerre avec les États-Unis et leurs alliés?
1: Alors, très concrètement, depuis les débuts de la guerre, eh bien, ce sont bien entendu les effets immédiats des bombardements et des actions militaires. Sur le plan purement économique, il ne faut pas se tromper. Beaucoup regardent aujourd'hui, suite aux annonces de Donald Trump et de son secrétaire au Trésor, mais en réalité, les difficultés économiques en Iran existent depuis longtemps. L'économie iranienne est basée sur la doctrine d'économie de résistance. Et donc, ça fait des années que cette économie s'organise à travers une idéologie de contourner les sanctions. Par contre, il faut vraiment regarder ce qui s'est passé depuis 2 ans. Il y a une vraie crise économique qui s'est installée bien avant la guerre. Il y a 2 ans, avec pour la première fois depuis très très très longtemps en Iran, depuis des décennies, des coupures d'électricité de 3 à 4 heures dans les grandes villes iraniennes. Il y a un peu plus d'un an, nous l'avons tous suivi, la sécheresse qui a touché l'Iran. Il y a donc une situation économique qui était déjà devenue très difficile malgré cette doctrine d'économie de résistance, qui s'est traduit malheureusement, comme nous l'avons tous vu, au mois de décembre 2025 et surtout janvier 2026, les manifestations qui ont donné 2 jours sanglants de répression, puisqu'il y a eu des interventions par ailleurs étrangères qui ont fait que ça s'est fini dans un vrai bain de sang.
12: Et dans quelle mesure les blocus et les embargos décidés par les États-Unis ont aggravé cette situation? Qu'est-ce que ça a changé?
1: Immédiatement, ce que l'on ressent dans le quotidien des Iraniens, c'est un problème d'essence. Ça, c'est un vrai problème. Il y a une question de consommation, mais il y a aussi une question de contournement des règles, puisque nous le savons, l'essence est subventionnée en Iran, l'essence est extrêmement bon marché, ce qui a créé par ailleurs toute une série de contrebandes, surtout dans les villes frontalières, où l'essence est exportée à dos d'âne, à dos de camionnettes dans les pays frontaliers pour être vendus plus cher.
12: Dans ce contexte, comment se comporte l'économie formelle? Est-ce que les entreprises arrivent malgré tout à importer, à exporter, à payer leurs fournisseurs? Est-ce qu'il y a quand même du commerce avec le reste du monde et à l'intérieur du pays malgré les sanctions?
1: Jusqu'à aujourd'hui, l'économie iranienne, les entreprises iraniennes se sont adaptées par différents moyens, différentes mesures pour toujours contourner les sanctions. Alors, il s'agissait essentiellement d'un point de vue financier. Il y avait des réseaux, il existe des réseaux. C'est d'ailleurs à ça que le secrétaire d'État au Trésor américain veut s'attaquer. Il y a tout un réseau financier qui permet d'échanger, si vous voulez, les produits achetés, de les payer. Ensuite, comme je vous l'ai dit, il y a tout un réseau clandestin, plus ou moins d'ailleurs clandestin, plus ou moins autorisé, d'import et d'export qui s'est instauré en Iran, avec la douane iranienne qui est connue pour être un lieu où beaucoup de choses se passent de manière, je dirais, pas forcément régulière, pour que les produits puissent entrer sur le territoire iranien. Puisque, en plus des sanctions internationales qui sont appliquées, l'Iran a également imposé tout un régime de sanctions pour que des produits étrangers ne puissent pas rentrer sur le territoire iranien afin de favoriser l'industrie locale. Mmh. Or, malgré ça, il y a beaucoup de produits qui rentrent alors qu'il y a des productions locales.
12: Si on va un peu plus encore dans le détail, est-ce qu'il y a une différence dans les conséquences pour les grands groupes, pour les entreprises liées au pouvoir et puis les plus petites entreprises, les PME iraniennes qui sont sans doute un peu moins bien armées ?
1: C'est extrêmement important cette question parce que ce qu'il faut savoir, c'est que aujourd'hui, à peu près entre 70-75% de l'économie iranienne est une économie entre les mains de sociétés, soit directement étatiques, soit semi-étatiques, c'est-à-dire détenues par ces fameuses fondations islamiques ou par des gardiens de la révolution. Donc une partie de l'économie est entre les mains de l'État, une grande partie de l'économie est entre les mains des gardiens, et vous avez quand même encore un petit secteur privé, à peu près 20 à 25, 30%, d'accord? Et c'est malheureusement ce secteur privé qui est toujours le plus touché par les sanctions, puisque les entreprises étatiques et semi-étatiques ayant, je dirais, quasiment les mains libres pour organiser, avec tous les éléments que l'État peut leur offrir, pour organiser tous ces contournements des sanctions. Pour les entreprises privées, c'est beaucoup plus coûteux et beaucoup plus difficile. Donc, attendons de voir quelles sont les véritables mesures que les Américains vont mettre en place. Mais ce qu'on a vu jusqu'à aujourd'hui, c'est que à chaque fois que les sanctions se sont durcies sur l'économie iranienne, ce sont le secteur privé et la société civile qui en a le plus souffert, puisque, in fine, c'est le consommateur qui paye beaucoup plus cher les produits qu'il doit acheter.

0: si on se projette un peu plus vers l'avenir, bah, qui manège à présent, est-ce que les entreprises étrangères avec lesquelles vous travaillez, est-ce qu'elles réfléchissent déjà à leur retour en Iran en cas d'accord et en cas de levée des sanctions, si on va un peu plus loin? Ou est-ce que les investisseurs se disent l'Iran c'est fini et pour de nombreuses années?
1: Alors, les investisseurs et surtout les grandes entreprises ne se disent pas que l'Iran s'est terminé mais disent ce n'est pas le moment. Et c'est un vrai problème, je dirais, pour nous, en France, parce que les entreprises, un peu par ailleurs échaudées par l'expérience de 2016 à 2018, avec l'accord de 2016, ensuite le retour des sanctions de 2018, les entreprises françaises, et je dirais européennes, mais surtout les entreprises françaises, se désintéressent pour l'instant du marché iranien, je dirais à juste titre. En revanche, se désintéressent aussi de l'aspect géopolitique de cette confrontation et les conséquences de cette confrontation. Or, nous le voyons par exemple sur la Syrie, nous le voyons sur le Venezuela, les choses peuvent aller très mal, mais en même temps très vite avec quelqu'un comme Donald Trump et son administration. Ce que je veux dire par là, c'est que cette situation conflictuelle, militaire, mais également économique, sincèrement, ne peut pas durer. Même si beaucoup vous disent « oui, mais l'économie iranienne est habituée à ces sanctions, les consommateurs iraniens, la société civile iranienne est résiliente », la résilience a des limites. La résilience peut, à un moment donné, se transformer en résignation. C'est là où ça peut être extrêmement grave. Et vous le voyez au sein du pouvoir iranien, il y a, entre d'autres distensions, il y a une distension sur cette approche entre continuer le conflit et certains, comme le président Pezeshkian ou d'anciens présidents qu'on appelle réformateurs, qui se disent il faut absolument saisir l'opportunité du MOU qui est quasiment mort-né, mais en tout cas de cette possibilité de retourner à un accord vers les États-Unis. Parce que la situation est devenue extrêmement difficile et que le pouvoir iranien va devoir à un moment donné répondre à la société civile, à la population iranienne quant à ses besoins essentiels.
0: Un grand merci pour ces précieuses informations, Baki Manesh, associé au cabinet d'avocats Ferdowsi Legal à Téhéran. Merci pour cette intervention.
1: Merci à vous, à bientôt.
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0: Pour aller encore plus loin sur ces enjeux qui entourent l'économie iranienne, j'ai à mes côtés en studio l'économiste Jamshid Assadi. Bonjour.
3: Bonjour, merci de m'avoir reçu.
0: Vous êtes professeur d'économie et de sciences de la gestion à la Burgundy School of Business, anciennement école de commerce de Bourgogne dans le centre-est de la France. Globalement, dans quel état se trouve aujourd'hui l'économie iranienne après ces quelques mois de guerre avec les États-Unis? Est-ce qu'elle est au bord de l'effondrement, comme le disent les Américains aujourd'hui, ou est-ce qu'elle conserve ses capacités de résistance dont on parlait tout à l'heure?
3: Est-ce qu'elle est au bord de l'effondrement? Non, elle est effondrée. Et depuis quelque temps, même avant la guerre, avec la guerre, c'est encore pire. Parce que vous savez, maintenant, l'endettement de l'État pendant la guerre est équivalent au budget du pays. Donc c'est vraiment terriblement difficile. Mais cette confusion qui parfois à l'esprit, si l'économie est effondrée, pourquoi le gouvernement est toujours là? Parce que l'un n'implique pas l'autre. Tant qu'il n'y a pas une alternative, vous pouvez gouverner pauvrement un pays appauvri. Donc ce qui se passe maintenant en Iran, les prix qui augmentent énormément, il y a une pénurie dans le sens du prix. Vous pouvez éventuellement trouver tout ce que vous voulez en Iran encore, mais au prix que la majorité ne peut pas acheter. Il y a maintenant plusieurs éléments qui sont sortis de la table des Iraniens. La viande rouge, le poisson. Et c'est pas moi qui dis ça, c'est les statistiques et les rapports officiels du pays même. À titre d'exemple, le prix de l'huile a augmenté de 220% dans les mois derniers. Donc imaginez que vous mettez de côté ça, c'est juste un exemple de ce qui se passe pour l'économie.
0: Ça veut dire que des Iraniens ne mangent pas à leur faim aujourd'hui ?
3: C'est ou mangent très mal, oui, c'est vrai. Et ça, c'est également dans le rapport officiel.
0: Quels sont les secteurs de l'économie les plus touchés ? Est-ce que l'appareil productif lui-même est touché ? Est-ce que les infrastructures le sont aussi ? Entretenir les infrastructures aujourd'hui, ça doit être très, très, très compliqué.
3: Les manufacturiers sont en faillite. Parce que, je peux vous donner un exemple, c'est un entrepreneur qui m'a raconté ça. Lorsque vous passez un contrat avec un client, en l'occurrence, c'était un équipementier qui importait des équipements pour les agriculteurs. Et donc, il me disait que le temps de vendre mes équipements selon le contrat avec le client et la date de la livraison, les prix ont augmenté. C'est-à-dire, je suis toujours déficitaire par rapport à ça, donc j'ai arrêté. J'ai vendu les équipements, j'ai vendu même mes terrains, etc. Donc, c'est un petit peu le cas en Iran. Il y a également, il y a trois choses qui sont les piliers de l'économie iranienne. C'est bien évidemment le pétrole, avec les sanctions, vous savez très bien. Il y a la construction. Il y a beaucoup de constructions, bâtiments faits qui ne trouvent pas d'acheteurs. Et troisièmement, il y a l'automobile. Et l'automobile, curieusement, pour vous donner un exemple, en France, pour acheter la voiture la moins chère, vous avez besoin de 7 fois le SMIC. Eh bien, en Iran, c'est 45 fois.
0: Donc, inabordable pour énormément d'Iraniens. Quel impact sur l'emploi ? Est-ce qu'il y a un marché du travail ? Est-ce qu'on peut encore se faire embaucher aujourd'hui en Iran ? Vous parliez là, à l'instant, de destruction d'entreprises.
3: Malheureusement, c'est encore très sombre. À titre d'exemple, ça encore, c'est toujours les statistiques, les rapports officiels. Il y a curieusement moins de demandeurs d'emploi. Mais vous me dites alors l'économie...
0: Que font les jeunes ?
3: Elle est prospère. C'est pas ça. C'est que les demandeurs d'emploi ne voient plus d'utilité à se déclarer comme chômeur. Il n'y a pas de pension, il n'y a pas de soutien, il n'y a pas de recherche d'emploi aidée par le gouvernement. Donc, ils se retirent de ces tables-là.
0: Donc, l'économie parallèle pour effectivement gagner sa vie ?
3: L'économie parallèle, ça existe. Il y a un phénomène que vous voyez énormément, c'est les marchands ambulants. Il y a des marchands ambulants professionnels, c'est des gens qui vendent dans la rue, mais ce phénomène sociologique, c'est des ménages qui commencent à vendre ce qu'ils peuvent vendre dans les rues. Donc, dans les grandes villes d'Iran, le nombre de marchands ambulants au mètre carré dans la rue est parmi les plus élevés dans le monde.
0: Donc, le marché du travail est aujourd'hui à l'arrêt, c'est ça que...
3: Complètement, complètement. Complètement, c'est... je lisais encore un article, ce n'était pas un rapport, venant du pays, où des employés qui disaient « Nous avons gardé toujours notre emploi, mais ça fait 3 mois qu'on n'est pas payé. » Donc, vous voyez, c'est une décision difficile à prendre. Est-ce que je quitte au risque de ne plus avoir un emploi ou est-ce que je reste pour travailler gratuitement jusqu'à quand, je ne sais pas.
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0: Jamshid Assadi, vous l'avez dit, l'Iran a une économie basée beaucoup sur le pétrole, sa principale source de revenus extérieurs. Qu'en est-il aujourd'hui avec les sanctions, avec les difficultés pour exporter ? Est-ce que l'économie du pétrole peut encore fonctionner ?
3: Pendant, sous les sanctions, la République islamique, voyez, vous dites l'Iran, je dirais la République islamique, pouvait contourner les sanctions pour vendre son pétrole et gagner l'argent. Et c'était la grande spécialité des pastorants, c'est du corps des gardiens de la Révolution, qui maintenant gouverne carrément le pays. Or, pour deux raisons, c'est devenu extrêmement difficile. Premièrement, parce que plusieurs infrastructures, par exemple l'île de Carque, ont été bombardées. Donc, difficilement, on peut exporter avec des établissements, des infrastructures bombardées. Et deuxièmement, cette nouvelle génération des sanctions américaines sont différentes des sanctions précédentes, c'est-à-dire que les Américains ne pénalisent pas celui qui commerce avec la République islamique, mais qui pénalise le pays dans lequel un profiteur, malgré les sanctions, a fait du commerce avec la République islamique, c'est que les contrôles sont doubles. Mmh. Et donc, même si la République islamique réussit à trouver un profiteur, il faudrait qu'il mette très très bas ses prix de vente et acheter beaucoup plus cher ses importations, ce qui rend la situation économique encore plus difficile.

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1: Jamshid Assadi, il y a de forts enjeux monétaires hein, dans cette guerre économique. Le rial considérablement déprécié face au dollar. Est-ce que cette chute va se poursuivre? Et deuxième question derrière ça, comment le régime de Téhéran peut-il enrayer cette chute et comment peut-il composer avec?
2: Est-ce que ça va continuer? Certainement. C'est une chute libre. Où est le plancher? Je ne sais pas. Je vois pas. Est-ce que la République islamique va enrayer ça? Curieusement, tout en essayant d'enrayer cette chute, la République islamique ranime la chute du rial. Comme nous avons évoqué dans nos échanges, la République islamique n'a pas de revenus. La République islamique n'a pas de revenus et donc est obligée d'imprimer la monnaie. Et ça ajoute à la masse monétaire, c'est-à-dire que ça complètement continue de mettre du feu sur l'inflation de nouveau. Et l'inflation augmente. Quel rapport avec la chute du rial, de la monnaie nationale? Et c'est ça, c'est que il y a plus d'inflation, ça fait l'affaiblissement du rial et que ça baisse de nouveau. Aujourd'hui, l'augmentation qu'on voyait normalement dans l'espace d'un an, on voit dans l'espace de quelques mois.
1: Téhéran va continuer de soutenir artificiellement son économie avec la planche à billets, c'est ça que vous dites?
2: Curieusement, un des adjoints du président iranien Pezeshkian a dit ça il y a 2 jours, que nous sommes obligés de faire ça. En faisant cela, vous savez, ça résout pas bien évidemment le problème de l'inflation, mais ça appauvrit encore plus la population iranienne qui doit acheter ses produits beaucoup plus chers alors qu'elle n'a pas de revenus, ni de salaire, ni de profit pour soutenir le financement de ses besoins.
1: Un grand merci. Merci à vous, Jamshid Assadi, d'avoir participé à cet écho d'ici, écho d'ailleurs.
2: Merci pour m'avoir reçu.
1: Dans quelques instants, une grande question. Comment évaluer une politique économique face à la dette, par exemple, aux inégalités, au chômage? Ce sera juste après une rappeuse iranienne, Justina, une figure de la scène underground contrainte à l'exil. Voici ce titre, Téhéran.

0: Téhéran, c'était Justina sur RFI.
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0: Écho d'ici, écho d'ailleurs, émission d'actualité et de réflexion sur l'économie mondiale pour mieux comprendre les enjeux en s'adressant au plus grand nombre. C'est précisément le sens de l'ouvrage publié en cette rentrée de septembre 2026 aux éditions Odile Jacob, Les politiques économiques à l'épreuve des faits. Et j'ai le plaisir de recevoir l'un de ses auteurs, Mathieu Perrouillero. Bonjour.
2: Bonjour, merci beaucoup pour l'invitation.
0: L'un de ses auteurs, puisque vous avez partagé l'écriture de ce livre avec trois autres économistes de renom, Xavier Jaravel, Emmanuel Monnet et Vincent Pons, que nous avons déjà reçus dans cette émission d'ailleurs. Mathieu Perrouillero, vous enseignez l'économie à Sciences Po Paris, et vous êtes également haut fonctionnaire. Vous avez occupé diverses fonctions dans les domaines budgétaires et fiscaux. Les politiques économiques à l'épreuve des faits, est-ce que cela veut dire que les choix économiques en France, comme ailleurs, ne sont pas suffisamment confrontés à leurs résultats, aux faits?
2: On pense que c'est le cas au niveau de la recherche universitaire, c'est-à-dire que il y a eu beaucoup de progrès en la matière, on a beaucoup plus de données avec lesquelles travailler, on a eu beaucoup d'expériences à analyser, et surtout on a des méthodes pour évaluer les réformes qui sont aujourd'hui beaucoup plus robustes. Mais ce qu'on constate, c'est que les résultats de ces évaluations, jusqu'à présent, reste assez éloigné du débat économique tel qu'il se pratique dans les médias, dans le monde politique. Et donc l'objectif de ce livre, c'était justement d'essayer de faire un point sur les principaux résultats, sur toutes les grandes questions économiques.
0: Mais le débat économique, il y a ce qu'il y a dans les médias, mais dans les cabinets ministériels, quand même, on regarde la data, on regarde des faits précis.
2: Alors oui, effectivement, mais on le fait plutôt moins qu'ailleurs. Et le constat, c'était que le monde de la recherche reste quand même assez éloigné du monde de la conception des politiques publiques. Et c'est pour ça d'ailleurs que pour rédiger cet ouvrage, on avait à cœur d'avoir plutôt deux profils universitaires et deux profils de hauts fonctionnaires qui avaient eu justement à concevoir et à analyser les politiques publiques pour justement essayer de rapprocher un peu ces deux mondes qui s'ignorent trop souvent.
0: Est-ce que vous diriez que les débats sont souvent trop idéologiques, que les faits pourraient justement, les résultats pourraient permettre de dépasser un peu mieux les clivages entre droite, gauche, extrême droite et extrême gauche? Je rajoute des cases.
2: Alors, nous, on essaie de faire une distinction entre le débat sur les objectifs, qui est logique et légitime. C'est-à-dire que c'est pas aux économistes, par exemple, de dire quel est le niveau acceptable des inégalités dans une société. Ça, c'est une question qui est intrinsèquement politique. Et les économistes n'ont pas de réponse à y apporter. En revanche, ce que peuvent faire les économistes, c'est essayer ensuite de regarder si telle réforme va effectivement permettre de réduire les inégalités. À quel coût et au bénéfice de qui? Et c'est vrai que pour le coup, sur la question des moyens, de l'effet des réformes, là, on devrait quand même pouvoir atteindre un degré de consensus plus fort. Et c'est encore aujourd'hui trop peu le cas dans le débat économique.
0: Eh bien justement, un aperçu du débat actuel, si l'on prend le cas de la France à quelques mois de la présidentielle, échange par médias interposés entre Raphaël Glucksmann et Gabriel Attal, deux candidats aujourd'hui déclarés.
3: Aujourd'hui en France, les salaires sont trop bas. Et c'est la rente ou l'héritage qui détermine votre position dans la société. Rendez-vous compte, il y a 50 ans, les deux tiers du patrimoine des Français étaient constitués par le produit de leur travail, de leur labeur, et un tiers seulement par l'héritage. Et aujourd'hui, c'est l'inverse absolu, l'exact inverse. On est en train de recréer une société de privilèges, comme sous l'Ancien Régime, au détriment des travailleurs français. Alors ma mesure, elle est simple. Nous augmenterons la rémunération nette des travailleurs. Et comment nous financerons cette baisse des prélèvements sociaux sur les salaires des Français? En taxant davantage les méga héritages, les 1% les plus gros. Pourquoi? Bien parce que la République, quand elle est cohérente et elle récompense ceux qui se donnent la peine de travailler, de produire, de créer et pas simplement de naître.
4: Moi je pense que si la France avait plus de milliardaires, elle se porterait mieux économiquement. On parle souvent, Bernard Arnault, LVMH, c'est quoi? C'est 150 000 emplois directs et indirects, je crois, en France. En tout cas, 150 000 personnes qui bossent, qui peuvent nourrir leur famille. On parle de milliardaires qu'il faudrait interdire. On parle de gens qui seraient riches à partir de 4 000 euros, un foyer à 4 000 euros, qu'il faudrait taxer. C'est fou que le débat public parte comme ça, uniquement sur des sujets de taxation, d'interdiction, toujours supplémentaires, sans qu'on se pose la vraie question, qui est celle, moi, que me posent les Français quand je me déplace sur le terrain. Quand est-ce qu'on parle de sortir les gens de la pauvreté? Quand est-ce qu'on parle de permettre aux gens d'avoir un travail? Quand est-ce qu'on parle de permettre à un couple de jeunes actifs qui sont en CDI de pouvoir devenir à nouveau propriétaire en empruntant sans avoir à apporter un apport absolument colossal?
0: Gabriel Attal et Raphaël Glucksmann. Il y a deux choses, hein, Mathieu Perruyero. Il y a d'abord ces sujets, la fiscalité, l'héritage, les privilèges, les milliardaires, ces sujets qui déchaînent les passions. Et puis, il y a autre chose dans les propos de Gabriel Attal. Les Français me disent, argument récurrent, s'appuyer sur ce qu'on pense avoir entendu dans la parole de ses concitoyens et de ses électeurs.
2: Bah effectivement, en fait, il y a plusieurs sujets dans les extraits que vous avez diffusés. D'abord, sur le diagnostic, je pense qu'on peut dire qu'on partage une des préoccupations dans l'ouvrage qui a été exprimé, qui est qu'on a un sujet de montée des inégalités de patrimoine en France, comme d'ailleurs dans la plupart des économies développées. Alors qu'à l'inverse, on a plutôt bien contenu sur longue période les inégalités de revenus. Après, la question, justement, c'est de savoir comment on traite ce sujet et quelle place on lui donne dans l'ensemble des politiques publiques qu'on va déployer. Donc, on esquisse plusieurs pistes, nous, dans l'ouvrage. Ce qu'on entend le plus dans le débat public, c'est soit des mesures qui portent effectivement plutôt sur la transmission du patrimoine, soit des mesures qui vont porter sur le stock annuel de patrimoine, tout ce qui concerne, par exemple, l'impôt sur la fortune, la taxe Zuckmann, etc. C'est vrai que les économistes ont plutôt traditionnellement tendance à préférer la taxation de l'héritage, parce que précisément, ça pèse moins sur l'innovation. C'est aussi plus difficile d'y échapper, et c'est quelque chose qui reste très peu taxé en France. Une des difficultés, c'est qu'en revanche, les Français sont plutôt rétifs sur le sujet, et c'est

0: besoin pour simplement stabiliser la dette, c'est à peu près 125 milliards. Mmh. Donc même ces 20 milliards, ce serait un premier pas, mais ce serait pas à la hauteur des enjeux. Et donc on a tout un tas d'autres politiques publiques qu'il faut déployer pour arriver à remplir nos objectifs.
1: Mmh. Est-ce que dans une politique économique, l'avis des Français, tel que l'avançait Gabriel Attal, est-ce que l'avis des Français, ça peut être un argument? Ce que j'ai entendu au marché ou en me promenant dans la rue. C'est vrai qu'on critique souvent les politiques en disant « vous n'êtes pas connecté, vous n'êtes pas suffisamment connecté au terrain ».
0: Oui, ça peut jouer à deux niveaux. D'abord, pour effectivement définir les objectifs, et c'est normal qu'on soit pas d'accord sur ce terrain-là. Et puis aussi, dans la manière de concevoir les réformes. Parce que ce qu'on constate, c'est que quand une réforme elle est très impopulaire, elle est extrêmement difficile à maintenir dans la durée. Mmh. On l'a vu avec l'épisode des Gilets jaunes, on l'a vu sur les retraites.
1: Là, il y avait une mauvaise évaluation, sans doute, des réactions de l'opinion, des réactions futures de l'opinion.
0: Oui, tout à fait. Si on prend, par exemple, la montée en charge de la fiscalité carbone, qui est quelque chose qui plaît plutôt aux économistes, en France, on avait essayé de le faire extrêmement rapidement. Alors, par exemple, des pays comme la Suède avaient été beaucoup plus lents pour permettre aux gens d'ajuster leur comportement. Et on avait assez peu redistribuer les fruits de cette fiscalité pour aider les gens à s'adapter. Et donc c'est vrai que je pense que si c'était à refaire, un des conseils, ce serait justement d'anticiper davantage la réaction des citoyens et d'essayer de voir à partir de là comment ajuster les paramètres des réformes.
1: Après, ça dépend où est-ce qu'on fait son sondage.
0: Tout à fait.
1: Si on va dans un quartier riche ou dans un quartier pauvre, on n'a pas forcément les mêmes impressions et les mêmes réponses. Il y a une autre question importante et intéressante. Comment est-ce qu'on mesure l'efficacité d'une politique économique? Prenons l'évolution de la croissance économique d'un pays. Comment est-ce qu'on peut distinguer ce qui est dû à une politique économique, à des mesures qui ont été prises, de ce qui aurait eu lieu de toute façon, ce qui est dû au contexte international, par exemple? On voit bien que l'impact des guerres en Ukraine ou au Moyen-Orient a des conséquences sur la croissance de tous les pays, quelles que soient les politiques économiques.
0: Ça, c'est vraiment sur ce volet qu'il y a eu beaucoup de progrès de la recherche économique. Dans un monde idéal, on aimerait bien faire comme en médecine, c'est-à-dire tirer deux groupes au hasard, donner le médicament au premier groupe et puis après comparer la situation avec le deuxième groupe et on en déduirait que c'est l'effet de notre mesure.
1: Donc on coupe un pays ou une ville en deux et puis on essaye les deux.
0: On peut le faire dans certains cas. Je vous prends un exemple. On a un gros sujet d'inégalité homme-femme sur l'accès aux filières scientifiques. Mmh. Les femmes sont aussi fortes que les hommes au cours de la scolarité, mais s'auto-censurent beaucoup. Ce qui avait été fait, c'était de se dire, est-ce que, en faisant une courte intervention d'une heure de la part d'une femme qui exerce déjà dans les métiers scientifiques devant les lycéens, on arriverait à changer les choix d'orientation? Et donc on avait tiré au sort des classes, on avait fait une intervention, et on avait comparé avec d'autres classes similaires. Et ben cette seule intervention d'une heure avait permis de radicalement réorienter les filles vers les carrières scientifiques. Mmh. Donc on peut le faire, mais plutôt sur des mesures de petite taille.
1: Voilà, sur la macroéconomie.
0: Sur la macroéconomie, on a d'autres outils, et notamment ce qu'on va souvent essayer, c'est de trouver des pays qui suivaient les mêmes trajectoires et qui étaient comparables avec le pays où il y a eu une réforme, et de regarder comment ont évolué les choses après. Donc le niveau de preuve est plus faible, mais c'est quand même beaucoup mieux qu'une comparaison naïve telle qu'on l'a réalisée pendant longtemps.
1: Il y a toujours des différences quand même entre deux pays. On peut trouver effectivement des pays comparables, mais il y aura toujours des différences.
0: Tout à fait. C'est pour ça que le niveau de preuve en macroéconomie est quand même plus faible que sur des mesures plus ciblées. Mais on arrive quand même à aujourd'hui évaluer beaucoup de réformes. Par exemple, les réformes fiscales. Vous allez typiquement comparer deux groupes d'entreprises selon si elles se situent juste en dessous ou juste au-dessus des seuils d'éligibilité. Donc vous avez plein de méthodes comme ça qui vous permettent d'essayer de retrouver un groupe de comparaison qui permette de déduire l'effet de la mesure économique.
1: Mathieu Perrouillero, l'un des auteurs de cet ouvrage « Les politiques économiques à l'épreuve des faits » est notre invité dans Écho d'ici, Écho d'ailleurs.
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1: Autre sujet explosif, la dette, l'endettement des États. On va écouter un son d'archives. C'était il y a 60 ans, le général de Gaulle, dont on parle beaucoup en ce moment, hein, à propos du film sur son action pendant la Seconde Guerre mondiale, notamment pour la souveraineté de la France, dressait justement son bilan de la lutte contre la dette publique depuis 1958 et son retour au pouvoir.
3: Encore faut-il, bien entendu, que notre développement

0: développement et à plus forte raison notre existence ne soit à la discrétion de personne. C'est pourquoi, depuis 1958, nous avons complètement cessé de recourir aux dons ou aux crédits étrangers et nous avons entrepris de payer les dettes que nous avions longuement accumulées. C'est pourquoi, dans le monde entier, il n'y a pas une seule monnaie qui soit aujourd'hui plus solide que le franc. Et dans le domaine international, nous pouvons discuter, négocier sur tous les sujets économiques, financiers, monétaires, sans que qui que ce soit ait aucune prise sur nous.
1: La question de la dette au cœur du débat, et pas qu'en France, hein. D'ailleurs, là encore, il y a plusieurs choses dans cette intervention du général de Gaulle, qui était président de la République, cet aspect souveraineté, hein, qui est très intéressant, et puis le fait que, et on le voit dans l'histoire, hein, chacun des présidents ou des premiers ministres va systématiquement vanter son action contre la dette. C'est vraiment un marqueur d'un quinquennat ou d'un septennat à l'époque.
2: Tout à fait. Alors, ce qui est intéressant, on a un effort considérable à réaliser, une centaine de milliards d'euros d'économies, simplement pour réussir à stabiliser l'endettement public dans le PIB. Et la dernière fois qu'on a fait un effort de cette ampleur, c'était justement au tournant des années 58, sous le général de Gaulle. Et malheureusement, on a été au bord du précipice financier. C'était quasiment au FMI à ce moment-là. Et c'est uniquement au moment où la crise allait survenir qu'on a mis en place ces mesures d'économie très fortes. Et nous, ce qu'on dit dans le livre, c'est que il faut essayer de le faire avant d'être au bord du précipice, à froid, parce que ça permet de le faire de manière beaucoup plus ordonnée et c'est souvent moins coûteux.
1: Sauf que, et ça nous ramène à ce qu'on disait juste avant, on était dans une époque de prospérité économique, industrielle, c'était les Trente Glorieuses. Ça n'est pas le même contexte aujourd'hui. Le général de Gaulle a bénéficié de ça.
2: Tout à fait, mais il faut quand même garder en tête que la situation budgétaire française, elle est très atypique dans la zone euro. Aujourd'hui, les pays de la zone euro, ils ont 3% de déficit, pas entre 5 et 6 comme la France. Donc si la quasi-totalité des pays de la zone euro a réussi à revenir dans ses eaux budgétaires plus saines, il n'y a pas de raison que la France ne puisse pas faire de même.
1: Le contexte est le même pour tout le monde.
2: Exactement.
1: Est-ce qu'il faut nécessairement réduire les dépenses publiques quand on veut assainir les finances d'un État ou est-ce qu'il faut d'abord miser sur une meilleure efficacité des dépenses. C'est une question qui revient souvent.
2: Ce qu'on dit dans l'ouvrage, c'est que vu l'ampleur de l'effort à réaliser, il va falloir un peu mobiliser tous les leviers. Et en fait, il y en a trois. Il y a effectivement le fait de faire des réformes structurelles qui peuvent dégager des économies. Un exemple typique, même s'il est peu populaire, c'est la réforme des retraites, qui vous fait à la fois moins de dépenses si les gens décalent leur âge de départ, mais aussi plus de recettes, puisque les gens travaillent davantage. Et puis, il y a deux autres leviers plus traditionnels, c'est faire des baisses de dépenses ou des hausses de recettes. Nous, dans le livre, on estime que par rapport à la situation française, la grosse contribution doit venir certainement des dépenses, mais on pense qu'il sera difficile quand même de pas du tout augmenter les prélèvements obligatoires. On a regardé en fait tous les pays qui ont réussi à faire des efforts comparables dans l'histoire, il y en a très très peu qui l'ont fait qu'en touchant à un seul levier. Donc il faudra certainement une contribution très forte des dépenses, mais également sans doute un effort sur les recettes.
1: Est-ce qu'on arrive à évaluer aujourd'hui les effets réels justement de ces prélèvements obligatoires, de ces impôts sur le comportement des ménages et des entreprises? Est-ce qu'on arrive à avoir un reporting précis sur une mesure d'augmentation des impôts à 1, 2, 5 ans?
2: Alors si c'est des impôts traditionnels, honnêtement, on y arrive assez bien. Alors on sait que voilà, augmenter d'un point la CSG, c'est à peu près 15 milliards d'euros qui vont rentrer dans les caisses de l'État. En revanche, dès qu'on arrive sur des mesures qui ciblent un très petit nombre de contribuables ou qui sont très atypiques et donc on n'a pas d'études, c'est là où il y a davantage de débats. Si je reprends le cas de la taxe Zucman, donc Gabriel Zucman dit ça rapporterait, on va dire, 20 milliards d'euros par an. Le Conseil d'analyse économique, qui a essayé de raisonner par rapport à des expériences étrangères, notamment dans les pays nordiques, dit en fait ce serait plutôt 5. Donc on voit que dès qu'on arrive sur des mesures plus atypiques, où on a du mal à anticiper les comportements des agents, c'est là où il y a plus de divergences.
1: Et la taxation du carbone dont on parlait aussi il y a quelques minutes. Les dirigeants politiques font souvent de la prospective dans leurs diverses interventions, souvent assez pessimistes. Écoutez ce que disait Jean-Luc Mélenchon, le patron de la France Insoumise, devant les patrons récemment lors de la rencontre des entrepreneurs de France.
3: Je crois que dans les 5 ans qui viennent, nous avons intérêt à bien comprendre que l'économie monde va prendre de rudes chocs et que la France ne pourra pas vivre en dehors de ces chocs. Le premier, ça va être le changement climatique, parce qu'il va perturber toutes les chaînes de production, il va perturber la finance de l'assurance et il va perturber d'une manière générale absolument tout le champ des activités humaines. Le second, c'est que nous sommes menacés d'une crise financière, qu'elle vienne de la bulle numérique ou qu'elle vienne de la dette des États, à commencer par les États-Unis d'Amérique. Ensuite, il y a la bascule du monde vers l'Asie chinoise, qui est un défi qui conduit les Nord-Américains à penser qu'il n'y a pas de solution de marché à la compétition avec les Chinois. Autrement dit, c'est la menace de guerre et nous les en savons capables. Et je déplore que nos débats se limitent à discuter tout le temps de savoir de combien on va baisser les cotisations sociales et de combien on va baisser les impôts, parce que cette affaire-là, qui est une politique qui a été appliquée depuis au moins 20 ans et peut-être davantage, n'a pas marché. Et je n'hésiterai pas à vous dire que le total du déficit aujourd'hui, c'est le total des cadeaux fiscaux qui ont été faits.
1: Les enjeux internationaux et les enjeux locaux. Ça aussi, c'est intéressant. Hein. Comment concilier les deux quand on s'adresse à tel ou tel auditoire, surtout à quelques mois d'une échéance électorale comme la présidentielle?
2: C'est vrai que, pour le coup, ça a été une attention très forte de notre part quand on a conçu l'ouvrage, d'essayer de faire sa juste place aux enjeux vraiment de long terme, parce qu'on pense qu'ils sont sous-estimés dans le débat public. C'est d'ailleurs pour ça qu'on a un chapitre entier sur la mondialisation, un chapitre entier sur l'éducation, un chapitre entier sur l'innovation. C'est des choses qu'on voit peu dans les manuels traditionnels. Et un des risques, effectivement, pour le débat économique, c'est de se focaliser sur les enjeux de court terme, les enjeux fiscaux, sans se préoccuper suffisamment des grandes questions de long terme, la transition écologique, la question du numérique, le devenir de la mondialisation. Et donc on a vraiment essayé dans cet ouvrage de faire à ces questions essentielles la place qu'elles méritent.
1: Merci à vous, Mathieu Perruyero. Je rappelle le titre de votre ouvrage, Les politiques économiques à l'épreuve des faits. C'est aux éditions Odile Jacob. La préface est signée Philippe Aguillon, récemment prix Nobel d'économie.
2: Merci beaucoup.
1: C'est fini pour cette semaine. On se quitte avec l'artiste texan Leon Bridges. Voici Illusion. Dans un instant, c'est le journal sur Radio France Internationale.

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